0: invité est en lien avec notre prochaine découverte. Direction le bureau des modèles météo. Ça, c'est avec Théo. Théo, il est météorologiste et il m'explique qu'on ne prédit pas le futur. Mais en revanche, on calcule des scénarios et leurs probabilités. Certains modèles, par exemple, simulent l'atmosphère avec comme résultat, écoutez bien, 350 prévisions possibles chaque jour. Ah bah oui, hein, la machine, elle calcule tout ce qui est possible. Hein, et c'est l'humain, enfin, qui va trancher. Parce que oui, la météo, en bout de ligne, c'est pas juste une machine. Hein, c'est aussi un cerveau. Il y a un cerveau qui tranche. Et en parlant de cerveau, en voici un autre bien rempli. C'est celui de Cédric. Il est climatologue. Et Cédric, lui, va nous emmener littéralement dans un autre monde. Parce qu'avec ses analyses à Cédric, on ne regarde pas demain. Non, on va regarder 100 ans en arrière. Car Météo France, conserve en quelque sorte la mémoire du climat depuis plus de 150 ans. Parce que le passé, il nous permet quoi ? De comprendre l'avenir. Surtout avec les notions du dérèglement climatique, qui nécessite une véritable expertise. Alors, après ce dévoilage d'outils, de calculs, d'équations et d'expertises en tout genre, comment se fait-il qu'en 2026, on puisse encore se tromper dans les prévisions ? J'ai posé la question et la réponse de mes spécialistes est claire. Prévoir la météo, c'est comme essayer de prédire la forme exacte des vagues dans une soupe qu'on remue en permanence, sauf que la casserole fait la taille de la planète et que la cuillère tourne toute seule. Et en plus de ça, il y a quelqu'un qui joue avec le feu. On continue. Bref, vous l'avez compris, impossible d'être parfait, seulement de se rapprocher de probabilités, mais avant tout, le rôle de Météo France Alsace, c'est d'anticiper au maximum les risques.
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2: Ambiance nature aujourd'hui. 55 000 jardiniers, amateurs ou professionnels suivent depuis plus de 15 ans Franck Natier, un Mayennais de Saint-Plé. Il réalise des vidéos autour de la permaculture sur sa chaîne YouTube La Forêt Nourricière. Mais quelles sont ces vidéos qui touchent tant de personnes ?
3: Des fois, je vais visiter des jardins extraordinaires. Souvent, je vais montrer des tests d'association que je vais faire entre les plantes.
4: Et on voit ici, les figues sont en association avec la caseille. C'est un hybride entre le groseillier à macro et le cassis.
3: Je vais parler de variétés assez rares et exceptionnelles, très résistantes aux maladies et qui se débrouillent bien seules.
4: On va voir la figue poire. C'est une figue énorme. Elle est géante. Elle pèse jusqu'à 300 grammes. Regardez un petit peu la taille de ces figues.
2: Et ce qui plaît, c'est la façon de jardiner de Franck sous forme de culture multi-étagée.
3: Donc c'est le fait de pouvoir cultiver différentes plantes alimentaires ou médicinales sur plusieurs strates de hauteur. C'est d'agencer tout ce beau monde pour que ça produise un maximum de fruits et de légumes en essayant d'en faire le moins possible.
2: Effectivement, c'est pas mal ça. Mais est-ce qu'on a une belle production derrière ?
3: Sur un petit jardin qu'on cultive comme ça, on peut atteindre à certains endroits du jardin 25 kilos de fruits et de légumes par mètre carré.
2: Là, on a de quoi nourrir la famille pour un bon moment. C'est bio, c'est naturel et c'est ça qui séduit vraiment les gens.
3: Les gens veulent revenir vers une alimentation plus saine. Et je pense que cette approche du jardin forêt, de la permaculture, répond à un besoin.
2: Franck Natier met tout son cœur à partager des expériences originales, voire même introuvables ailleurs. Mais l'une des vidéos qui a le plus marché, c'est tuer le liseron et les plantes envahissantes écologiquement. Bon, pour le coup, ça l'a un petit peu déconcerté.
3: Les gens, je les invite plutôt à planter l'abondance, à faire un monde meilleur, plutôt qu'à exterminer des plantes dans le jardin.
2: Même les chardons, parce que là, d'accord. En tout cas, Franck Natier cultive un message principal à travers sa fameuse chaîne YouTube La Forêt Nourricière, c'est celui-ci.
3: De prendre soin de nous, de la terre, des générations futures, entre la rivière de la conscience, de l'écologie et la rivière de la destruction de l'environnement et du futur de nos enfants, quoi.
2: Pour garder ce joli rire. Merci à Franck Natier, je le rappelle, Mayennais de Saint-Plé. La Forêt Nourricière, c'est une chaîne YouTube avec une publication par mois.
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6: Un enfant a-t-il le droit de ne pas être d'accord avec ses parents ?
7: Oui, et d'ailleurs, ils n'acceptent pas ça. On fait des choses qu'on n'a pas le droit et eux, ils le font devant nous. Non, on doit se coucher tôt et eux, ils doivent se coucher tard.
8: Moi,
7: je dis, oui, on a le droit de pas être d'accord parce que c'est pas tout le temps eux qui décident, parce qu'on a le droit de prendre un petit peu l'avis. Par exemple, si nous, on mange un truc qu'on aime pas et eux, ils mangent un truc qu'on aime bien,
9: c'est un peu injuste. Hein.
10: Bah, en fait, quand, par exemple, nos parents, ils sont pas d'accord avec quelque chose, et que, en fait, nous, on a raison. Ils acceptent pas qu'on a raison. C'est les plus grands et ils veulent toujours avoir raison.
11: Et surtout, parlons de trucs familiales, le plus embêtant avec les parents, c'est que quand t'es l'aîné et que t'as toujours une petite dispute avec ta sœur, et bah, ils vont croire aux plus petits. Pourquoi ? Je ne sais pas. Mais alors ça, c'est un truc qui me saoule vachement, en vrai.
12: C'est totalement vrai. Alors, la dernière fois, mon petit frère, il a mis ma chambre en bazar, alors j'avais tout rangé, mais j'ai pris.
6: C'est toi qui as été disputée ?
12: Oui.
6: Et tu as réussi à expliquer à tes parents ou pas ?
12: Oui, au bout d'un moment, ils ont réussi à me croire. Donc ça va, c'est mon petit frère qui a été puni, pas moi, heureusement, mais c'est de l'injustice.
13: Pour moi, on obéit tout le temps à ses parents, même si c'est un truc grave et tout, j'obéis.
6: Mais quand vous n'êtes pas d'accord avec vos parents, est-ce que vous échangez ? Est-ce que vous arrivez à discuter ?
12: Oui,
9: mais en fait, ils font ça pour notre bien, c'est pas parce qu'ils veulent pas.
6: C'est toujours pour votre bien ?
12: Non, c'est pas vrai.
10: Quand, par exemple, je suis pas d'accord avec ma mère, et elle me laisse m'expliquer, mais à la fin, elle dit toujours son dernier mot, du coup, bah, c'est moi qui ai tort et c'est elle qui a raison, alors que c'est moi qui ai raison.

0: 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Wikizef, petit guide à l'usage des étrangers du sud du péage d'Arras en vacances dans notre belle région.
1: Dimanche matin, levé avant le soleil, vers 9h, vous descendez prendre un café que vous pensez amplement mérité. 8h de sommeil, franchement, on mérite une pause café. Et devant la cafetière, votre cousin regarde attentivement le café couler. Ça s'appelle une sentinelle de cafetière. Et là, il se retourne et dit « Bon, t'es déjà debout ? Il fait corps noir, t'as qu'est Tali ou quoi ?» Ne paniquez pas, Wikizef est là pour vous aider. Taquet Tali, c'est une réflexion semi-désagréable, parce qu'il y a plusieurs niveaux de réflexion désagréable. Ça dépend de l'heure qu'il est, du temps qu'il fait. Admettons, il fait 27 degrés à l'ombre, et ben c'est l'heure de « fais pas chier ». Ou alors, il y a 3 grammes à quart. Et ben c'est pas la peine de se demander pourquoi il est désagréable d'un seul coup, c'est parce qu'il n'y a plus de canette.
2: Exemple.
1: Vous avez la réflexion désagréable qui serait « t'es déjà debout ? Retourne te coucher, c'est pas le jour à me faire quiller du côté de la cafetière hein. ». La réflexion pas désagréable, t'es déjà debout. Oh bah alors, j'ai fait du café pour un régiment de soldats, t'inquiète, assis-toi, je te ramène un jet. Réflexion semi-désagréable, bah t'inquiète, t'as lit ou quoi ? Petite phrase qui présuppose que pour que vous parvinciez à vous lever tôt, il faille forcément que vous fûtes tombé du lit. Vu que vous n'êtes pas totalement du nord et que forcément tout ce qui est au sud du péage d'Arras possède un degré de fainéantise qui augmente au fur et à mesure qu'on s'approche de la Côte d'Azur. Ou là-bas, pour se lever tôt, bah faut pas qu'ils quittent leur lit, hein, mais qu'ils descendent en rappel. Allez, au revoir hein, et un baisse à marraine.
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3: Parfois dès l'enfance, on connaît son destin. Lionel Terray naît à Grenoble le 25 juillet 1921. Sa famille, aisée, envisage pour lui un futur bourgeois, alors que lui n'a déjà que la montagne en tête. À 3 ans, il chausse les skis. À 5 ans, il cherche à escalader tout ce qu'il croise. Durant sa jeunesse, le grenoblois sèche régulièrement l'école pour aller crapahuter en montagne. Son déménagement à Chamonix pour accompagner son père malade ne va pas arranger les choses. À seulement 12 ans, il devient chef de cordée pour la première fois. Parallèlement, il se lance dans les sports de glisse et se taille en grandissant un petit palmarès, notamment en combiné descente slalom.
4: Ça c'est mes skis, ils ont fait deuxième à Grand Montana, ces skis-là. Moi j'ai une pêche les gars.
3: Nous sommes alors en 1941, la future légende de l'alpinisme rentre à la formation Jeunesse et Montagne, ancêtre de l'UCPA. En plus de vivre pleinement sa passion, c'est là qu'il va rencontrer l'un de ses futurs grands amis, Gaston Rébuffat. C'est une nouvelle conception de la montagne que Lionel Terray découvre. Rébuffat, en avance sur son temps, anticipe déjà les ascensions de grands sommets. Pendant plusieurs années, les deux hommes alterneront expédition en montagne et travail dans la ferme de Lionel. Leur coopération prendra une pause à la fin de la guerre. Lionel Terray entre dans la résistance où il intègre la mythique compagnie Stéphane.
5: Et bonjour !
3: Un groupe spécialisé dans le combat en montagne, encadré par les meilleurs alpinistes du moment. Leurs actions durant le conflit deviendront d'ailleurs une référence dans le domaine de la guérilla.
6: C'est le genre de type qui boirait un bidon d'essence pour pouvoir pisser sur ton feu de camp.
3: Après la guerre, la libération pour Lionel Terray, elle est autant politique que professionnelle. Il se lance définitivement et complètement dans l'alpinisme. Instructeur à l'école de haute montagne, moniteur de ski, puis guide de haute montagne, il aspire à protéger ce qu'il y a de plus important pour lui, sa liberté.
7: Belle activité, beau projet.
3: Il s'associe à cette époque à celui qu'il découvre lors d'une ascension et qui ne le lâchera plus, Louis Lachenal. Alliance de l'audace de Lachenal et de la réflexion de Terray, le duo démarre une des plus grandes épopées de l'ascension des Alpes.
8: Je vais faire le maximum, je me lance, je suis prêt.
3: Cette des mythiques enchaînent les performances et les records. La face nord des Grandes Jorasses, l'éperon nord des droites, la terrible face nord de Lager en Suisse qui leur prend seulement 2 jours.
9: Plus que quelques kilomètres et bientôt nous serons dans une bonne auberge.
3: Après ce dernier exploit, il est alors temps pour le duo de fusées alpines de se tourner vers un autre défi, direction l'Himalaya. Il participe à la seconde expédition pour tenter de monter au sommet de l'Annapurna, soit la première fois qu'un homme marcherait au-dessus de 8000 mètres. L'expédition est un succès. Si Herzog et Lachenal sont les seuls à atteindre le sommet, Lionel Terray jouera un rôle considérable de soutien, notamment en portant son ami qui avait les pieds gelés pendant la descente du sommet. Les Français rentrent à Orly et sont accueillis en héros.
10: J'avais des papillons dans le ventre, c'est comme ça.
3: Pendant les 14 années qui suivront, Lionel Terray continuera de réaliser des exploits. Que les sommets impossibles soient dans les Andes ou dans l'Himalaya, il laissera sa marque dans l'histoire de l'alpinisme.
11: Ce Lascar est une légende comme le grand Manitou.
3: Mais quelle que soit l'altitude ou l'expérience, le danger est toujours là. Le 19 septembre 1965, dans le Vercors, Lionel Terray chute avec un ami lors de l'ascension des arêtes du Gerbier. Leurs corps sont retrouvés quelques jours plus tard. Le monde de l'alpinisme se rendra à Chamonix, où le grenoblois sera inhumé pour lui rendre hommage. Lionel Terray, l'un des plus grands alpinistes de l'histoire, est un Isérois, illustre Isérois.
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5: Bonjour, mon nom, évidemment, c'est Joseph Fragomène, et en italien Giuseppe Fragomène, alias Mazarin. Messieurs, dames, bonjour. Le musée que vous allez visiter, c'est toute ma vie.
12: Le musée dont nous parle Joseph Fragomène retrace des centaines d'années de costumes. Il a été créé de toutes pièces à l'Espar Médoc et il est à l'image de cet homme de 90 ans. Joseph est né en Italie, mais son cœur bat pour la France depuis 70 ans. Il a été couturier de stars à Paris avant de poser ses valises dans le sud-ouest et au cœur du Médoc. Il nous reçoit dans son musée, habillé tout en bleu.
5: Regardez la photo avec Michou, je suis là avec Michou, c'est moi qui ai donné la couleur en 70. Il n'avait pas les moyens de se payer le costume chez moi. Il rentre dans la boutique à Place des Vosges et il m'a demandé, monsieur Mazarin, pourriez-vous me faire un costume? J'ai regardé ses yeux, je dis, vous savez, tellement des yeux bleus, jolis et beaux, franchement, vous devrez vous habiller en bleu ciel, ça vous va très bien. Et c'est à partir de ce jour-là qu'il s'habillait tout le temps en bleu.
12: Qu'est-ce que vous avez fait à Paris de beau? Parce que là, je vois face à nous des tas de photos de stars, d'Alain Souchon à Karen Cheryl, de Philippe Chevalier à Ariel Dombal.
5: Tous les stars de cinéma de France des 70 en 2000 venaient chez moi.
12: Pourquoi venaient-ils chez vous? Est-ce que c'était pour leur costume personnel ou pour les rôles qu'ils allaient jouer?
5: C'était pour le cinéma. J'étais obligé d'habiller l'artiste.
12: Charles Aznavour est en photo.
5: Et il était très content de s'habiller chez moi parce qu'on avait la même taille. Et d'ailleurs, on mettait des talons tous les deux à l'intérieur de la chaussure pour s'agrandir.
12: Qu'est-ce que ça fait d'habiller les gens, les stars, les personnes célèbres? Est-ce qu'on a un petit peu de pression?
5: Oui, une seule fois avec un seul comédien, un italien qui s'appelle Michel Piccoli, figurez-vous, je croyais qu'il était gentil, non, pas du tout. Ce monsieur, il voulait un costume près du corps. Et une fois fini, oh monsieur, il est trop serré, et surtout, je n'osais pas lui dire, mais monsieur, vous savez la tête en avant, vous savez les épaules basses, vous savez le dos rond, franchement, vous êtes mal foutu, mais je ne pouvais pas le dire.
12: Est-ce qu'on peut dire que vous avez, depuis Paris, habillé toutes les stars et les politiques, et depuis l'Espar Médoc, créer un musée du costume aussi. C'est-à-dire que c'est le fil conducteur de votre vie, tout ça.
5: C'est un musée que j'ai mis sur scène toutes les costumes du cinéma et le théâtre.
12: Dans le musée, Joseph, il y a une partie consacrée à la Révolution française. C'est l'époque où on coupait des têtes, et vous avez reconstitué cette partie de notre histoire avec les costumes dédiés.
5: Vous savez, Marat, Danton, Robespierre...
12: Qu'est-ce qu'on voit là?
5: Parce que... Là, c'est une guillotine avec la tête de Marion Antoinette et qui tombe, je peux faire même le bruit de la lame, comme il tombe. Alors évidemment, il y avait le bourreau qui tirait.
12: C'est ça qui est bien dans votre musée, c'est qu'effectivement, il y a les costumes et les accessoires. C'est vraiment une exposition très complète.
5: Regardez la lanterne, d'où il vient la chanson. L'aristocrate a la lanterne. L'aristocrate le prendra.
12: Le palais du costume Mazarin est plus qu'un musée. Il est un lieu de culture et d'histoire. Il est aussi un endroit de témoignage, incontestablement celui d'un homme dont la passion a toujours été dévorante pour le travail du tissu, l'art de créer des vêtements et finalement des costumes.

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1: Juan Manuel Fangio a débuté et terminé sa carrière de pilote de F1 sur le circuit de Gueux. Et en 1958, c'est le Grand Prix de Cuba, un pays secoué par l'insurrection menée par Fidel Castro contre le dictateur en place. La veille de la course, le 23 février, Fangio fait les derniers essais sur le circuit. Il a 47 ans, la retraite sportive est proche, mais il est très attendu. C'est la star. Le soir, il est à son hôtel quand il est enlevé par des membres du mouvement révolutionnaire cubain. Une manière d'embarrasser le régime et d'attirer l'attention sur la misère du peuple. La course est finalement lancée dans un climat tendu. Fangio, lui, qui sera retenu 26 heures, sera bien traité. Il sera libéré sain et sauf. L'enlèvement fait la une des journaux du monde et sert la cause révolutionnaire. Après la révolution de 1959, la F1 disparaît de Cuba, jugée incompatible avec le nouveau régime communiste. Fangio est né au début du XXe siècle en Argentine. Il arrive tard en Europe. Il approche des 40 ans quand il se lance dans le premier championnat de F1 en 1950. Il va rapidement impressionner par son talent exceptionnel. Il se distingue par son intelligence de course, sa régularité, sa maîtrise de la mécanique, capable de préserver une voiture tout en restant incroyablement rapide. Fangio court pour les plus grandes écuries de l'époque, Alfa Romeo, Maserati, Mercedes-Benz et Ferrari. À une époque où les voitures sont extrêmement dangereuses et les circuits bordés d'arbres, de bottes de paille ou de simples barrières, sa constance force le respect. Parmi les circuits marquants de sa carrière figure notre légendaire tracé de Gueux à côté de Reims. Un circuit ultra rapide, composé de longues lignes droites sur route nationale, où les voitures dépassent souvent les 250 km/h. Fangio y brille dès le premier Grand Prix de France, le 2 juillet 1950. Il est champion du monde l'année suivante. Il va remporter 5 titres de champion du monde jusqu'en 1957. Un record qui va tenir près d'un demi-siècle. Et même quand il ne gagne pas, il impressionne par sa combativité et son sens tactique. Fangio prend sa retraite en 1958 avec un palmarès exceptionnel. 24 victoires en 51 Grands Prix. Aujourd'hui encore, c'est une référence absolue. Juan Manuel Fangio sur le circuit de Gueux, c'est l'un des trésors de Champagne-Ardenne.
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2: Itinéraire bis à Saint-Fargeau cette semaine. Aujourd'hui, j'ai décidé de m'arrêter chez Europe Militari. Antoine Guyot, bonjour.
3: Bonjour.
2: Europe Militari, c'est quoi Antoine ?
3: Europe Militari, c'est une entreprise que j'ai créée il y a plus de 15 ans. L'année de mes 20 ans, et où nous rachetons du matériel militaire aux armées françaises que nous reconditionnons et que nous vendons majoritairement à l'export.
2: Ici, on ne parle pas de surplus militaire. Hein.
3: Non, on ne parle pas de surplus militaire parce qu'on ne vend pas d'accessoires, d'habits, de treillis ou autres. Nous, on stocke des véhicules et de la pièce détachée.
2: On peut donner une idée à nos auditeurs, combien de véhicules, qu'est-ce qu'on a comme véhicules également ?
3: La gamme de véhicules va de la moto au blindé, en passant par les véhicules logistiques. Tout dépend des flux entrants et sortants, mais on peut stocker en moyenne entre 500 et 800 véhicules.
2: Voilà. Qui sont vos clients ?
3: Pour les petits véhicules, on a beaucoup de clients, agriculteurs, chasseurs, résidents secondaires pour ce qu'on appelle les Peugeot P4, un petit véhicule polyvalent 4x4. Ça, on en vend, c'est constant, on en vend une soixantaine par an en France depuis une quinzaine d'années. Et tout le reste, c'est l'export. C'est l'export hors Europe, donc pour des pays souvent en voie de développement, majoritairement en Afrique, où les routes sont totalement impraticables et où on a besoin de véhicules rustiques, à forte motricité, donc 4x4, 6x6, et qui ont fait leurs preuves pendant leur service aux armées pendant maintenant plus de 35 ans. Et que, d'ailleurs, l'armée française a toujours ces véhicules-là, qu'elle reprolonge sans cesse parce que ce sont de bons véhicules. Voilà.
2: Vous fournissez en temps de guerre ? Mais vous fournissez également après, en temps de paix.
3: Oui, effectivement, nous avons plusieurs clients, dont l'ONU, qui a plusieurs bataillons et détachements partout dans le monde, et notamment en Afrique. Et effectivement, on intervient, on leur vend des véhicules, sont sans électronique, à forte motricité, qui peuvent aller partout, et y compris la pièce détachée.
2: L'armée française est client également chez vous ?
3: Oui, absolument. Alors nous, on achète depuis longtemps à l'armée française, quand elle vend, donc on achète, on stocke beaucoup de choses, et il arrive quand même parfois, effectivement, elle ait besoin, alors pas forcément de véhicules, mais de pièces détachées, parce que le véhicule ne va pas sans la pièce détachée, et on a développé, on a fait fabriquer énormément de pièces détachées, et quand on peut rendre service à l'armée, on le fait, voilà.
2: Oui, ça c'est un autre marché, c'est la pièce détachée également chez vous. Hein.
3: Et oui, vous pouvez pas décemment dire à un client, quel qu'il soit d'ailleurs, français ou à l'export, qu'on vous vend un véhicule et que vous n'avez pas pas la pièce pour le réparer, ça n'a pas de sens. Donc il faut ce qu'on a développé depuis 6 ans, une vraie infrastructure avec du palettier, un magasinier, et donc on a un vrai service de pièces détachées, on exporte tous les jours, on envoie palettes, petits colis, ainsi de suite.
4: Voilà. 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
2: Itinéraire BIS à Saint-Fargeau cette semaine, et aujourd'hui j'ai décidé de m'arrêter à la boutique Ardici. Aurélie Boulomier, bonjour.
5: Bonjour.
2: Cette boutique Ardici, Aurélie, expliquez-moi, elle est juste à côté ou dans l'office de tourisme de Puisaye-Forterre ?
5: Elle fait partie intégrante de l'office de tourisme de Puisaye-Forterre depuis 2021. Anciennement, c'était un espace d'exposition et on a décidé de créer un espace dédié à l'artisanat d'art local qui est une réelle identité de la destination touristique et de la Puisaye-Forterre. On compte plus de 130 artisans d'art installés en Puisaye-Forterre, ferronniers, encadreurs d'art, céramistes évidemment. C'est l'identité artisanale locale, des luminaires en papier, des travaux de couture, récemment découvert du dessin à la loupe et le mobilier en béton.
2: Comment vous choisissez les artisans que vous exposez ici ?
5: On lance un appel à candidature à la base de données des artisans d'art qu'on a créé avec la communauté de communes. Et à cet appel de candidature répondent environ une quarantaine d'artisans d'art. Et on les insère soit dans la boutique de Saint-Fargeau, soit dans la boutique de Saint-Amand-en-Puisaye.
2: Alors ici par exemple, autour de nous, quels sont les artisans d'art ? Allez, on va en citer quelques-uns. Je vois de très très beaux luminaires juste en face de moi.
5: Effectivement, Ale Casanova, qui est basée à Toussy, l'atelier galerie, est là en permanence avec ses luminaires. Elle est la seule sur le territoire à créer ce type d'objet d'art. On a également Isabelle Delin, céramiste en Puisaye-Nivernaise et formatrice au CNIFOP. Coralie Rago, qui est couturière sur le petit village de Trény. Pour la première fois, nous accueillons Annie Carcaillon, qui fait du dessin à la loupe.
2: Et puis des meubles en béton, c'est étonnant ça.
5: C'est assez étonnant, c'est assez exceptionnel. C'est Rudy Baucher, la bétonnerie à Aiglenie.
2: J'imagine que les expositions ventes qui se font ici, elles tournent.
5: On décline 3 sessions d'exposition par an. On a novembre, mars, avril, juillet et août, octobre.
2: On est à quelques jours de Noël. Ici, on peut trouver un cadeau original et à tous les prix.
5: Oui, effectivement. Et réalisé localement, c'est ça l'important.
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2: Itinéraire BIS à Saint-Fargeau cette semaine et c'est la pause gourmande, comme chaque semaine. J'ai choisi de m'arrêter chez Fléchet, pâtissier, chocolatier, glacier, biscuitier. Mélanie, bonjour.
6: Bonjour.
2: Cette maison, est-ce que vous pouvez nous la présenter ?
6: Alors, c'est mes beaux-parents qui ont créé donc la maison Fléchet, donc Monsieur Patrick Fléchet et Madame Lucette Prost, donc il y a 34 ans de ça. Ensemble, ils ont tout d'abord repris le côté juste pâtisserie. Ça s'est agrandi après un salon de thé. Et dernièrement, en 2019, ils ont ouvert donc le côté boutique des spécialités, où là, on peut retrouver tous nos produits, ainsi que des produits locaux, régionaux, pour agrémenter un peu, faire des paniers garnis, tout ça.
2: Nous sommes dans cette boutique qui est magnifique, avec, on a quelques jours de Noël, pas mal de chocolat et autres gourmandises. Il y a des pièces très particulières que vous faites pour Noël ?
6: Oui, alors bon, la pièce maîtresse que j'adore, c'est le sapin qu'on fait en chocolat au lait ou chocolat noir dans sa belle petite boîte avec son beau petit nœud. Après, on fait toujours les bonbonnières de différentes manières, en forme de cabosse, en forme de bonbonnières rondes et ovales, qui ont chacune leur particularité de garniture. Après, on peut retrouver le croquet phare des fêtes, c'est le croquet de Noël. C'est un biscuit, donc comme les croquets qu'on fait habituellement, qui est très tendre et friable en bouche, mais avec des épices de Noël dedans, des amandes, de l'abricot et de la figue. Et ça peut très bien accompagner le foie gras, comme un petit thé ou un petit café.
2: Vous parlez des croquets, c'est l'une des spécialités de la maison avec le macaron de Puisaye, c'est ça ?
6: C'est ça. Alors, on a les croquets tendres qui sont sur différentes versions, noisettes raisins, mandes orange, citron, chocolat, cranberry ou noix. Et on a le macaron de Puisaye qui est là vraiment le produit phare de la maison. Donc, une macaronade à l'ancienne aux amandes, très moelleuse, sur un petit biscuit sablé.
2: Et on ne donne pas la recette, c'est un secret de fabrication.
6: C'est ça, c'est un secret de fabrication. À part Monsieur Fléchet, donc père et fils qui connaissent la recette, sinon personne ne la sait, même pas moi. Je sais juste les ingrédients, mais je ne sais pas la recette exacte.
2: Dites-moi Mélanie, quand on vit dans un univers aussi gourmand, est-ce qu'on résiste encore ?
6: Pas toujours. Ça dépend. Bien sûr, on a tous nos petites faiblesses. Moi, ça va être le chocolat, ça va pas être forcément les biscuits. Mais bon, après, il faut quand même goûter un peu pour pouvoir conseiller le client.
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2: Itinéraire Bis à Saint-Fargeau cette semaine et à quelques jours de Noël. Eh bien, il fallait que je vous parle. Je suis à Château de Cartes, la boutique Château de Cartes à Saint-Fargeau. Yanis, bonjour.
7: Bonjour.
2: Le Château de Cartes, Yanis, c'est quoi ?
7: Le Château de Cartes, donc, c'est une boutique où vous trouverez des jeux de société, principalement, des jouets, un peu de jouets pour les petits, pour premier âge. Vous trouverez également aussi quelques produits cadeaux, comme des bougies de charroux.
2: Ces jeux de société, moi je suis restée à l'époque du Monopoly. Il y a eu une grosse avancée dans ces jeux de société.
7: Ah oui, complètement, effectivement. Donc l'avancée a commencé dans les années 2000 déjà, où de nouveaux jeux comme Catan, qui ont révolutionné le genre, sont arrivés. Et depuis, en fait, ça n'a pas arrêté de s'accroître, en fait. Chaque année, on a une quantité phénoménale de jeux de société qui sortent. Ça n'arrête pas. Donc maintenant, il y en a pour tout le monde. En fait, ce qui est bien, c'est qu'il y en a pour tout le monde, tous les âges, des joueurs, des non-joueurs, des enfants, des personnes âgées. Tout le monde y trouve son compte, en fait, maintenant.
2: Il y a combien de jeux ici, dans cette petite boutique sous la porte d'entrée de Saint-Fargeau ? Est-ce que vous les avez comptés, Yanis ?
7: Il y en a environ dans les 400 ou 500, ça dépend du roulement en boutique, mais oui, on doit être dans ces eaux-là. En tout cas, du nombre de références depuis le début qu'on a ouvert cette section, oui, il y en a eu beaucoup en tout cas.
2: Et ça veut dire que chaque jeu, vous le connaissez. Vous connaissez les règles, à qui il peut s'adresser.
7: Alors, on essaie d'en connaître le maximum possible. Une grosse partie des jeux qu'on propose, effectivement, on essaie de les connaître. On en a testé une partie. On ne peut pas tout tester non plus, c'est impossible. Mais évidemment, ce qu'on ne peut pas tester, on se renseigne dessus, on regarde des vidéos, on se renseigne vraiment sur les jeux, qui nous permet après, effectivement, de conseiller au mieux tel jeu pour telle personne.
2: En fait, les jeux qui sont là devant moi, j'ai l'impression que je ne les vois qu'en boutique et dans des boutiques comme la vôtre, qui sont spécialisées.
7: Alors oui, effectivement, ce qu'on essaie de faire en boutique, dans la nôtre comme la nôtre, c'est de proposer des jeux qu'on ne trouve idéalement pas en hypermarché ou dans, on va dire, les boutiques un peu, voilà, hypermarché classique. On essaie de proposer des jeux qui ne sont pas forcément connus du public et qui, justement, méritent de l'être.
2: Il y a des jeux pour tout le monde.
7: Ouais, il y en a pour tout le monde. C'est ça qui est bien maintenant, c'est qu'en fait, tout le monde peut y trouver son compte.
2: Contrairement à Internet, le jeu, ça rassemble. C'est ça qui est important à dire aussi.
7: Ah, complètement, oui. L'avantage, c'est qu'on passe de très bons moments en famille, entre amis. Voilà, on vit des sacrés moments qu'on ne vivra jamais forcément sur Internet.
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2: Itinéraire Bis à Saint-Fargeau cette semaine. Et aujourd'hui, eh bien, j'ai décidé de m'arrêter dans un endroit totalement merveilleux. C'est le théâtre du Picuccio. Florent Amar, bonjour.
8: Bonjour.
2: Ce théâtre, racontez-moi son histoire.
8: Son histoire, elle a démarré maintenant, oh là là, il y a 20 ans. En ce qui me concerne, j'ai repris cette salle qui était une salle de cinéma à l'époque et je suis arrivé avec l'envie de transmettre du livre, théâtre. Et du coup, on a commencé à monter une pièce, deux pièces, trois pièces, quatre pièces. Ça a touché des enfants, des adolescents et des adultes. Et aujourd'hui, je suis plus axé sur les adultes, c'est vrai. Mais ce théâtre est merveilleux parce qu'il est parti de zéro. Et que maintenant, il a une petite histoire et qu'il y a des gens qui l'envient.
2: Effectivement, là, on est juste derrière le château, dans un endroit assez magique. Lorsque vous avez poussé la porte de ce tout petit théâtre, qu'est-ce que vous vous êtes dit ?
8: Tout de suite, il y a une harmonie entre le bois, l'ambiance et la disposition de la salle qui offrait, juste pour celui ou celle qui avait un peu d'imagination, de quoi faire, puisque ça fait 20 ans que ça existe. Voilà. Et qu'il y a eu 20, 21 comédiens qui déambulaient sur cet espace qui est magnifique, qu'on appelle la scène.
2: Vous avez commencé avec des ateliers pour les enfants. Aujourd'hui, vous m'avez dit que ce sont plutôt les adultes qui viennent à vos ateliers. Que viennent chercher ces gens dans vos cours de théâtre ?
8: Au début, le plus souvent, ils venaient chercher, régler un peu des comptes avec une certaine timidité. Pour les parents, il y avait deux versions. Ils me prenaient pour un orthophoniste, pour être honnête, pour certains. Et en plus, je pouvais permettre de sortir d'une inhibition, de bouger, de calculer, de mieux phraser, de mieux s'exprimer. Donc du coup, voilà, il y avait cet aspect-là. Pour d'autres parents, c'était plus radical. C'est moins cher que le cheval, c'est moins cher que le tennis. C'était aussi bête que ça. Mais c'était génial parce qu'il permettait quand même à des gamins d'aller voir une activité. Par contre, pour les adultes, eux, ils venaient chercher quelque chose de différent. Déjà du plaisir.
2: Au bout de 20 ans, Florent, vous avez créé de vraies générations.
8: Ouais, il y a eu de tout. Il y en a qui sont devenus artistes, d'autres qui ont ouvert des portes du conservatoire, d'autres qui produisent, d'autres qui font de la scénographie. Puis j'en ai qui deviennent des merveilleux comptables, des merveilleux bouchers. Il y a eu de tout, mais ça a permis vraiment d'impulser, de gagner en assurance pour certains, de découvrir le plaisir du mot, du verbe. Si jamais un jour je devais faire la fête avec tous ceux qui sont passés au Picoussiot Théâtre, je crois que ça ferait une bonne moitié du village.
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1: 6h19, c'est votre rendez-vous les gens d'ici. Tous les jours, nous mettons en lumière une personnalité qui fait briller notre région. Elle se confie au micro de Romain Bruno. Et aujourd'hui, sortez vos crayons de couleur. À l'honneur, une personne qui, grâce à son invention, transforme les dessins de vos enfants en véritables dessins animés. Direction le 11e arrondissement pour retrouver Romain Bruno. Romain, vous êtes avec cette créatrice de génie.
9: Eh oui, je suis avec Claire Failly. Elle est artiste et auteure. Claire, bonjour.
10: Bonjour.
9: Vous donnez vie aux dessins des enfants avec cette collection de livres, cahier de dessins animés. On ouvre ce livre, qu'est-ce qui se passe? Expliquez-nous un petit peu votre idée.
10: Alors c'est magique, ça marche très simplement. C'est un livre à lire et colorier qui se transforme en dessin animé. Je colorie ma page, je la prends en photo à travers l'application Bling Book et instantanément, mon coloriage se transforme en dessin animé qui me raconte une histoire. La page d'après fait la suite du dessin animé et quand on a tout colorié, ça crée un dessin animé complet de 4 minutes pour les petits livres, de 8 minutes pour les grands livres qui raconte une histoire continue.
9: Il y a plein de thèmes.
10: On a plein de thèmes, on a par exemple les sciences avec les dinosaures ou la mer, on en a sur les contes avec les fables de La Fontaine, on en a sur les héros avec le petit prince, le petit Nicolas, les schtroumpfs, etc. Et puis on en a sur les artistes avec Monet, Van Gogh, Picasso et plein d'autres.
9: D'où vous est venue cette magnifique idée de cahier de dessins animés?
10: L'idée de départ, c'était de donner un nouveau souffle au livre sans le remplacer. Et là, on va ramener la force du numérique avec la force du travail de l'auteur et qui rassemble les générations, puisqu'on travaille même avec des EHPAD. On a 300 EHPAD en France qui utilisent nos livres pour faire colorier les grands-parents avec les petits-enfants de passage. Tous ensemble, ils créent des dessins animés.
9: J'ai même entendu dire que ça va encore plus loin que l'animation du dessin, puisque même l'enfant qui colorie peut apparaître au final dans le dessin animé.
10: C'est ça qui est formidable, c'est qu'une fois qu'on a fait son dessin animé, l'enfant peut aussi, avec l'application Bling Book qui est gratuite, faire un selfie et même enregistrer sa voix. Et là, il devient le héros du dessin animé. C'est lui l'acteur, il va répondre aux questions que ses propres coloriages lui posent. Donc, il écoute l'histoire qu'on lui raconte, ou bien, en plus, il peut raconter la sienne et jouer tel un acteur.
9: Une idée comme ça, création de ce cahier de dessins animés, c'est forcément récompensé?
10: Alors, nous avons été récompensés par le concours Lépine. On a eu la médaille d'or du concours Lépine en 2018. Donc, merci pour la médaille d'or.
9: Cahier de dessins animés, Blink Book. On avait avec nous Claire Failly. Merci Claire.
10: Merci beaucoup.
9: Maintenant, je vais prendre mes petits crayons de couleur et je vais m'attaquer à créer un dessin animé. Promis, je déborde pas en plus.
10: Ah, si vous débordez, c'est pas grave, puisque la technologie va reconnaître le dessin. Ouais. Et donc, au final, le résultat est très beau, même si l'enfant de 3 ans a gribouillé son dessin.
9: J'ai 40 ans.
10: Ça marche aussi.
1: Merci beaucoup, Romain Bruno, et merci à votre invité, Claire Failly, artiste et auteur.

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1: Bonjour Médéric Esquisserus.
2: Bonjour Philippe, bonjour à tous.
1: Notre linguiste marseillais. Vous m'inquiétez, Médé, vous avez un drôle de regard inquisiteur ce matin. Là.
2: Inquisiteur ?
1: Ouais, un petit peu, oui.
2: Mais confesseur peut-être. Ah. Je vais commencer par une question. Mmh. Êtes-vous capable de résister à la tentation ? Attendez. Mmh. Est-ce que vous êtes capable de résister à, je sais pas moi, un bon aioli provençal?
1: Ah, c'est difficile.
2: L'aioli complet, hein.
1: Ouais.
2: Avec tous les légumes, la morue, et gradaille dans la sauce. Ah. Moi non, j'avoue. Est-ce que vous êtes capable de résister à une daube qui a mijoté pendant des heures
1: là,
2: qui

0: bonbons à la maison.
1: Ah,
0: un morceau de gâteau des rois au frit confit bien pégueux. Ouais. Êtes-vous capable de résister? Ça, je sais que non. Un chichi fraîchi, tout chaud et bien sucré. Hein? Et voilà. Alors, je parle que des désirs gustatifs, que du plaisir de la chair. Car je pourrais aussi vous poser des questions sur les plaisirs de la chair et vous interroger sur votre capacité à résister à la tentation. Mais ce n'est pas mon rôle. Je ne suis ni confiseur, ni confesseur. En revanche, certains en entendent de belles. La semaine dernière, plusieurs temps forts religieux ont commencé, le ramadan pour les musulmans, mais aussi le carême pour les chrétiens. C'est dans ce cadre que l'on m'a envoyé un lien vers le podcast Carême dans la ville, réalisé par des dominicains, avec l'épisode du 22 février au titre forcément alléchant, Confession marseillaise. Et je n'ai pas résisté à la tentation, j'ai écouté. Et vous aussi, vous allez écouter. C'est le frère Clément Binachon, du couvent de Saint-Lazare à Marseille, qui parle. Et voilà cette drôle de confession marseillaise, avec l'accent, ou pas.
2: Confession marseillaise. Après avoir jeûné 40 jours et 40 nuits, Jésus eut faim. Matthieu, chapitre 1, verset 2. Marseille, il y a quelques années, dans un confessionnal. Bénissez-moi mon père parce que j'ai péché. Je dois vous confesser, mon père, que j'ai peur que d'avoir été infidèle. C'était la semaine passée. Je prenais mon café tranquille à mon poste habituel en terrasse au-dessus de la plage des Catalans. Et là, il y a une petite que le bon Dieu avait drôlement bien proportionné, qui a eu la mauvaise idée que d'aller piquer une tête là sous mes yeux. Eh bien, je ne vous cache pas que ce spectacle m'a un peu émotionné. Et c'est ça que je voudrais confesser. Vous me pardonnerez cet exemple pagnolesque, mais il me semble éclairer une confusion courante.
0: Ah, la petite des Catalans. Alors voilà, oui, je vous résume l'essentiel de cet épisode. Ce n'est pas un péché que d'éprouver la tentation, le désir, l'envie, tant que vous n'y succombez pas. Bon, on en parle de l'accent. On sent que frère Binachon essaie d'imiter l'accent marseillais, mais sans se lâcher totalement. Ça donne l'accent, avouons-le, très bizarre, hein, une imitation pas trop réussie, mais il faut savoir faire preuve de clémence, et donc on pardonne volontiers à frère Clément Binachon. Vous remarquerez qu'il est resté sobre, hein. Il aurait pu se laisser aller à répéter ce que l'on peut entendre, hein. Souvent de très mauvais goût, voire très sexiste, hein. Ça peut aller de « Oh, vé la petite comme elle est charmante, Fada !» à « Ting comme elle est bonasse !» en passant par « Oh, elle est bien tankée, celle-là hein. !» Voire, en mode chanson, hein, « Il y a une petite, la belle de mai, coquin de sort, qu'elle me plaît !» ou « Il y a une petite au catalan, hein, vous pouvez faire ça aussi. » Et ça peut marcher dans plein de sens, hein. Des filles qui parlent de mecs, des mecs qui parlent de mecs, des filles qui parlent de filles, chacun s'y retrouvera. Mm-hmm. Merci à Sophie pour l'envoi de ce podcast et le bonjour à toutes les femmes folles à la messe, comme le disait Rabelais. Bon carême à toutes et tous, Ramadan Mabrouk si c'est le cas, et méfie à la tentation, ouais. Espenché. Oui, pécho, c'est péché.
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0: 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Wikizef, petit guide à l'usage des étrangers du sud du péage d'Arras en vacances dans notre belle région.
1: Je ne vais pas vous apprendre que la vie est injuste. Ne vous inquiétez pas, je vais bien, mais force est de constater que la vie est injuste. Prenez par exemple la silhouette des gens. Il y en a de toutes sortes, des petits, des grands, des roux, des blonds, des crépus, courts, longs, carrés, minces, gros ou ronds. Viens avec nous chez les barbapapas. Mais pour certains, la vie est plus dure que d'autres. L'exemple le plus frappant que la vie est injuste, c'est quand ma grand-mère disait en parlant d'une de mes matantes qui essayait à toute fin de maigrir, mais sans succès, « Quel malheur, elle peut faire ce qu'elle veut, mais chez elle, tout fait penche. » Ne paniquez pas, Wikizef est là pour vous aider. Tout fait penche. Rassurez-vous, il n'y a rien qui penche et qui va peut-être guère. Non, tout fait penche.
0: Traduction.
1: Tout fait ventre. Ventre, une panse, une penche. Pour illustrer ce que c'est qu'une penche, il suffirait que je me mette de profil. Et vous verrez que là, il n'y a pas que pour ma tante que tout fait penche.
0: Définition.
1: Tout lui fait penche, tout lui profite. C'est le malheur des bons vivants. Quel rapport avec la justice de la vie? Il y en a des. Ils peuvent manger ce qu'ils veulent, et ils grossissent pas. Je n'ai même vu manger des tartes au chuc à longueur de journée. Elles et Thomas, elles pouvaient passer derrière une affiche sur la décollée du mur. Et d'autres, ils regardent la vitrine du pâtissier, ils prennent un kilo. Alors, je vous dis pas si on en mange. Le pire, c'est que dans mes prises de sang, les triglycérides, impeccable, c'est le seul truc qui est pas en gras. Alors, je sais pas ce que je range là-dedans, moi. Mais ce qu'il y a de plus sûr, c'est qu'il y a plein de trucs. Une penche, c'est un logement social. C'est en cela que la vie est injuste. Et en même temps, il peut y avoir une sorte de résignation. À la question, t'aurais pas un peu grossi? C'est mieux de répondre, qu'est-ce que tu veux? Chez Mie, tout fait penche, que de se vexer.

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1: 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Émilie Mazoyer et Serge Lama.
2: Bonsoir Serge.
3: Bonsoir.
2: Merci beaucoup de nous accueillir.
3: Ben, je vous en prie.
2: Je vois qu'il y a un sacré gang autour de vous. Il y a Louana qui est là, que vous découvrirez dans le film. On en parlera tout à l'heure, c'est votre épouse. Il y a David Serrero, bonsoir.
4: Bonsoir, je suis l'autre épouse.
2: Dans vos rêves, David.
4: J'aurais adoré. Mais...
2: Vous êtes le réalisateur d'un film qui sort demain, un grand film documentaire sur vous, Serge Lama.
3: Oui, c'est un biopic. Il a réussi, David, à faire que ce soit. C'était une interview poussée très loin, et qu'il a tiré au biopic. Il l'a amené jusque. Il a accouché au-delà des mots, avec les images, à faire des choses formidables. Et ça a été un moment où je suis sorti de cette interview qui a duré 4 heures, un peu fatigué, mais je crois que j'ai jamais dit autant de choses depuis que je suis interviewé, depuis mes débuts.
2: Je veux bien le croire, parce qu'effectivement, dans ce film, de manière très naturelle, j'ai l'impression, vous revenez comme ça sur le grand film de votre vie, votre carrière, et j'imagine que vous avez souvent été sollicité pour ce genre de projet. Mon petit doigt me dit qu'avec grâce, mais fermeté, vous avez souvent refusé. Qu'est-ce qui a fait que vous avez accepté le projet de David ?
3: Mais parce qu'on a fait une interview d'abord, et que je savais qu'on avait un matériel formidable, et que, à partir de ce matériel, avec le caractère que j'ai deviné chez David dès le premier jour, le professionnalisme, j'ai su que ça serait un beau projet de le faire comme ça.
2: David, vous y avez cru, vous, au moment de le demander, au moment de dire à Serge Lama, je ferais bien un film.
4: Ben, déjà, je prends une seconde pour absorber ce qu'il vient de dire.
2: Hein, oui.
4: Parce que c'est quand même un monument, ce grand monsieur. Oui, ben, effectivement, c'est quand vous avez une chance de parler à un grand maître, vous devez d'être à son écoute. Et surtout, j'ai un grand respect pour son CV, pour tout ce qu'il a fait. C'est quelqu'un qui fait partie du patrimoine, qui fait partie de l'histoire française et l'histoire de France. Il y a un tel public qui va des jeunes de 20 ans, il y a des rappeurs qui me disent « Waouh, tu fais un film sur Serge Lama !» Mais et qui me disent qu'ils ont écouté vraiment les musiques de Serge, qui ont grandi en écoutant les musiques de Serge, parce que justement, on croit que le rap, c'est l'opposé de la chanson française. Alors, en fait, c'est l'inverse.
2: C'est la continuité.
4: C'est la continuité, c'est une évolution, c'est comme de Picasso et de Rembrandt avant, quoi. C'est une évolution de cet art. Et bien entendu, quand vous avez une opportunité comme ça, quand vous avez déjà un grand contact, et je rends hommage vraiment à l'épouse de Serge, Louana, qui, voilà, où j'avais une petite alarme, où tous les 2 jours je la relançais, et qui finalement a capitulé, a cédé, et c'est vrai que Serge, un jour, je pense que c'était, vous savez, c'était le bon moment, la bonne période, le bon projet, la bonne personne, et il a été, dans le film, vous le verrez comme vous le verrez jamais.
2: Vous aimez passionnément le travail de Serge Lama. Je vous sens évidemment fan, dans ce que le mot a de plus joli, hein, de plus tendre. Est-ce que c'était une difficulté pour vous de l'interviewer, parfois à la dure, parce que vous lui faites parler de moments de sa vie terribles, des drames, des deuils, des pertes, etc. Vous l'adorez. Vous aviez pas envie de lui faire de peine, mais vous aviez envie d'être complet. Comment vous avez fait ?
4: C'est une très bonne question. Mais en fait, c'est tout l'art, en fait, de l'interview. En fait, vous connaissez ça très bien. Vous faites ça magnifiquement bien. C'est
2: merci.
4: En fait, parce que j'approche pas Serge comme un, j'irais comme un journaliste, avec tout le respect que j'ai pour les journalistes, mais je l'approche vraiment comme un réalisateur qui écrit le film de sa vie au moment où il parle. Parce qu'en fait, on ne sait pas ce qu'il va dire. Ça, la beauté du documentaire, moi qui viens du théâtre, c'est ce qu'il y a de plus théâtral, c'est dans le documentaire, parce que tout est spontané. Et Serge qui a fait du théâtre, Sacha Guitry, qui a toujours été un homme d'une fougue théâtrale, de grands mouvements, de grands gestes.
2: Et le sens de la formule.
4: Et le sens de la formule que voilà, on avait envie, on a envie d'écrire sa vie. Et en fait, Serge aujourd'hui, c'est le résultat d'une équation. Et on peut pas comprendre le résultat de l'équation si on n'a pas compris tous les chiffres. C'est pour ça que je pose un moment dans le film, est-ce que il aurait eu la carrière qu'il a eue s'il n'avait pas eu cet accident?
2: On parle de l'accident de l'été 1965, voilà, sur la route, en tournée, où malheureusement votre compagne est décédée, le frère d'Enrico Macias, qui était le chauffeur de la voiture, est décédé également. C'est un souvenir évidemment terrible, mais ce qui est fou dans le film, c'est qu'on réalise à quel point de cette situation si noire, si désespérée, naît quelque chose de magnifique, notamment un concert de soutien. Je n'avais pas connaissance de ce concert.
3: Oui, c'est hallucinant,
2: à l'Olympia.
3: Hallucinant, parce que toutes les stars de l'époque se sont venues faire un concert pour moi à l'Olympia, ce qui m'a permis, j'avais pas les moyens de survivre pendant,
2: parce oui, que ça, payer la convalescence.
3: Ça coûte ouais. cher, toutes les opérations que j'ai eues à chaque fois, j'ai eu 15 ou 16 opérations, à chaque fois, c'est lourd, hein, il faut faire venir des ambulanciers qui me descendaient, enfin, ça a été une période très dure, et grâce à ce mouvement de gens, que je ne connaissais pas.
2: On va les citer, Serge. Il y avait Brassens, alors que vous connaissiez.
3: Brassens, oui.
2: Donc Enrico Macias, Charles Aznavour, Barbara, Marcel Amont, l'Olympia.
3: Oui,
2: bah,
3: tout.
2: Complet.
3: Oui, c'est une affiche à l'époque, on n'aurait pas pu les mettre ensemble.
2: Bah, c'est ça.
3: Tellement ça aurait été cher.
2: Ouais.
3: C'est extraordinaire. Et malheureusement, j'ai pas vu le concert. Et ça m'a fait de la peine, mais ils sont tous arrivés
2: dans
3: le petit appartement de mon ami Marcel Gobineau, qui était mon ami, mon maître, pour une chanson que vous connaissez peut-être, et qui me préservait de mes parents, en quelque sorte, dont il savait que si j'allais chez mes parents, ben c'était la cata pour moi, c'était la fin, parce que je serais mort, parce que j'avais quitté ma famille, et c'était pas pour y revenir, et ça aurait été un drame pour moi de revenir. J'ai été 15 jours, et ma mère, au bout de 15 jours, en avait marre, elle était très contente que je reparte chez Marcel.
2: Et pour vous, c'était aussi le premier pas vers la guérison, puis le fait de rechanter.
3: Oui, oui,
2: ça c'était important.
3: C'était une grosse bagarre, parce que j'avais quand même de gros handicaps. Mais la volonté, on peut dire que la volonté fait tout quand quand on veut. J'ai couru, j'ai marché, j'ai fait tout ce qu'il fallait faire pendant toute ma rééducation, puis dans Paris, j'ai metté les bouchées doubles, je montais en haut de l'Olympia pour chanter dans un tout petit cabaret avec Yves Gilbert, enfin, j'ai fait toutes des choses insensées, si je vous racontais, ça serait trop long. Et donc, voilà, c'est ce qui... Et puis l'enthousiasme, le désir, l'envie que j'avais, la volonté que j'avais, une volonté qui s'est démultipliée avec l'accident. Parce que là, d'où des interviews d'ailleurs après l'accident qui étaient parfois où je disais je vais devenir vedette, je vais devenir star, je vais devenir. Ben, où on aurait pu me prendre pour un prétentiaire alors que je. Non. Mais je voulais, et j'avais tellement besoin de le dire pour me persuader moi-même que j'allais y arriver, et j'y suis arrivé.
2: Le public, on s'en rend bien compte dans le film de David, Serge, vous le dites, c'est pour eux que vous avez fait, que vous faites, que vous ferez absolument tout. Donc, ils n'ont pas la parole, mais ils sont là, vraiment, dans le film. Est-ce que vous pouvez tenter de m'expliquer votre relation quasi amoureuse avec le public ?
3: Bah, c'est une passion, vous savez, c'est comme une passion dans la vie. J'ai la passion des gens déjà. J'aime les gens et j'ai la passion de ce public qui est pas obligé de venir tous les soirs. On est étonné qu'ils soient là parce que ils sont pas obligés. Ils payent les places. Et c'est dur pour eux. Ils viennent et là vous avez tout à leur donner et tout à leur apporter. C'est mystérieux, cette sorte d'entente qu'il y a entre celui qui fait et ceux qui écoutent et qui entendent et qui applaudissent. C'est une sorte de mystère très grand, mais qui est magnifique.
2: J'ai l'impression, en vous écoutant là et en me rappelant de vos paroles dans le film, presque vous aimez plus le public que la musique.
3: Ah, je croyais que vous alliez dire que le métier.
2: Oui, alors que le métier, ça je m'en doute un peu.
3: Alors oui, que le métier, oui.
2: Ouais, et que la musique.
3: Et que la musique, c'est-à-dire...
2: Une chanson. Est-ce que vous aimez plus parlons de satisfaction.
3: J'aime écrire... je suis jamais satisfait, forcément, comme tous les chanteurs vous le diront, ouais, de ce que j'écris. Mais à l'arrivée, quand je donne au public, c'est le public qui décide. Et donc, c'est le public qui gagne la partie à tous les niveaux. Pour moi, à mes yeux, sans le public, tous autant qu'on est, et tous les gens d'ailleurs qui sont dans ce docu, sans le public, ils seraient rien. C'est le public qui décide de même un homme de télévision comme Nikos, ouais, même lui, c'est le public qui a fait ce qu'il est, et on doit tous être reconnaissants à ces braves gens qui viennent vous applaudir. Ou vous regardez à la télévision, et c'est un mystère extrêmement grand que tout ça.
4: Je trouve que, si je peux pas juste ajouter un mot par rapport, oui, à ça, c'est que je trouve que les musiques de Serge, les paroles de Serge, c'est pour moi une plateforme pour montrer tout son amour. Je parle en mon nom, hein, je parle pas au nom de Serge, mais je trouve que c'est une plateforme de l'amour qu'il a envers le public, parce que la façon avec laquelle il a démarré son métier n'a rien à voir avec les chanteurs d'aujourd'hui. C'est justement, les chanteurs d'aujourd'hui n'ont pas l'art et le travail avec le
2: cabaret, le, ou ces choses-là.
4: Il a démarré, ouais, au cabaret. Vous avez, ouais, comme il dit, Patrick Sébastien, 5 personnes qui t'écoutent pas.
2: Il dit ça dans le film, c'est très vrai.
4: Il a appris à monter, à descendre, à revenir. On en parlait juste avant que vous arriviez, à des tunnels.
3: Conquérir.
4: Ouais,
3: en permanence, parce que sur une carrière aussi longue que la mienne, rien n'est jamais acquis. C'est toujours une conquête permanente. C'est-à-dire que vous avez des zones plates, des zones formidables, des zones plates, des zones formidables. Et une carrière de 60 et quelques années comme la mienne, c'est comme ça. Mais néanmoins, je faisais quand même des 250 et des 300 dates par an. Alors, le public, je le rencontrais. Et c'est comme ça que je l'ai conquis et conservé. Parce qu'il venait me voir. Et puis, du coup, ils achetaient mes disques.
2: Et puis, oui, ils en avaient aussi pour leur argent quand ils allaient vous voir sur scène. Il y a le témoignage, alors son nom m'échappe, mais vous allez le retrouver, de votre accordéoniste sur la...
4: Serge Thomassy,
2: voilà, qui dit qu'il a fait 500 concerts avec vous, 500 fois la même chanson, jamais la même version.
3: Oui, bah oui.
2: Vous avez fait ça toute votre carrière, réinventer vos titres, vous renouveler chaque soir. Il n'y a pas une once de paresse en vous.
3: Non, ben c'est ma nature. Puis vous savez, le public est différent tous les soirs et il faut que nous soyons à l'aune de ce qu'on ressent du public. Le public n'est pas pareil un soir sur l'autre, et vous êtes différent grâce et à cause du public. Donc oui, puis le bonheur de il y a deux ou trois façons de chanter une chanson, ouais, et il faut, selon le public, ben vous chantez comme ça ce soir-là, puis comme ça un autre soir, et puis encore une autre façon, un autre soir. Alors, tout ça, ça se travaille, ça c'est à l'intérieur de vous, et c'est l'instinct. Moi, je suis un mec d'instinct. Moi, j'ai toujours travaillé avec l'instinct, là, un truc qui me pousse, quoi.
2: Ouais, c'est de la chanson artisanale, pas industrielle.
3: C'est ça.
2: C'est ça, hein. Eh oui, mais ça
4: c'est du made in home.
5: C'est fait à la maison.
2: Cher Serge, dans ce film, il y a des artistes qui viennent parler de vous, des amis. Il y a Michel Drucker, il y a Carla Bruni, et il y a Lara Fabian qui pose une très bonne question. Lara se demande si vous avez conscience de l'influence immense que vous avez sur la chanson française dans tout ce qu'elle a de plus divers. Est-ce que vous avez conscience de ça ?
3: Alors je vous réponds tout de suite non. J'ai pas conscience. Là, je vois que le métier m'a rendu plusieurs hommages extraordinaires depuis 6 mois. Alors, j'ai conscience donc qu'il a dû se passer quelque chose, mais j'ai du mal, moi, à avoir conscience de ça. Et heureusement, parce que sinon, ça serait, à mon âge, c'est pas trop grave, mais ça serait quand même un peu catastrophique.
2: D'avoir le melon, oui, maintenant, en même temps, ce serait dommage.
3: Oui, ça serait un peu tard.
2: Oui, quoi, oui.
3: Pour avoir
2: oui.
3: le melon, oui. oui, oui.
2: Ce serait dommage, mais Lara Fabian et tout un tas d'autres artistes vous citent systématiquement, et c'est vrai ce que David disait, vos paroles, votre écriture, forcément ça parle à des rappeurs. Dans le documentaire, on vous entend dire que vous êtes irrémédiablement auteur. C'est ça votre premier métier ?
3: Oui, c'est ça mon premier métier. Je suis un auteur classique. Je suis un auteur j'ai refusé de me laisser mener par la mode de l'époque, hein, qui était au rock, à tout ça. J'ai dit, moi, j'ai pas ma place là-dedans, je peux pas. Alors, j'ai continué à labourer mon champ de vieux paysans, du texte français, de la chanson française, de la beauté des mots, de la résonance, des sujets aussi qui étaient parfois borderline, mais c'était aussi dans mon tempérament, parce que j'étais comme ça.
2: C'est le rôle des poètes, hein.
3: Et donc voilà, donc je crois que j'ai fait tout ce que j'ai pu dans l'écriture à mon niveau, quoi.
2: Bon ben, on a vérifié, non, Serge Lama n'a pas le melon. Attendez, je tente un truc. Serge Lama, 60 ans de carrière, 25 millions d'albums vendus, 1 million de spectateurs pour votre comédie musicale Napoléon. Toujours pas le melon ?
3: Non, j'ai eu un peu le melon pendant Napoléon, c'est parce que ça a été un événement tellement incroyable que tout le monde venait me chercher, tout le monde venait, jamais personne n'était venu me chercher comme ça. Et j'ai eu un poil, ça a monté là, mais c'est redescendu très vite parce que c'est pas dans ma nature d'avoir le melon, je suis trop lucide.
2: C'était à cause du personnage aussi,
3: oui,
2: Napoléon
3: peut-être,
2: Bonaparte.
3: C'est un personnage qui est lourd à porter. Oui, oui, c'est pas un personnage anodin, c'est quelqu'un qui vous laisse des traces. Et qui vous poursuit même, je dirais. C'est quelqu'un qui vous court après. Alors voilà, c'est comme ça. Je suis passé, mais je m'en suis sorti.
2: Alors, il y a une exclue dans votre film, David. On voit pour la première fois le manuscrit d'une grande chanson, Je suis malade. Alors, à qui on dit merci ?
4: Alors, on dit merci à Louana. On dit merci à Serge d'avoir écrit, mais on dit merci à Louana parce qu'effectivement, on a sorti ce manuscrit. C'est très intéressant, surtout qu'il n'y a pas de rayures.
2: Il n'y a pas une rature.
4: Il n'y a pas une rature. Ça rejoint ce qu'il disait, cette spontanéité ouais. de l'écriture.
2: C'est... Mais alors, pour une chanson...
3: Il y a certaines chansons, effectivement, que j'ai... pas toutes, hein, mais que j'ai... écrit d'un G, on peut dire, quasiment d'un G, et Je suis malade en fait partie, D'aventure en aventure en fait partie, et il y en a comme ça une dizaine, une quinzaine, parce que j'avais la plume facile, et puis quand j'avais une idée, que j'étais pressé parce que j'avais quelque chose à faire, c'est souvent ça qui poussait, j'écrivais, et je me posais pas de questions, donc j'écrivais j'écrivais bien. Quand je me pose des questions, j'écris plus lentement.
2: Ouais.
3: Enfin, les questions vous empêchent d'avancer. Alors, il vaut mieux trouver les réponses.
2: Alors, ceci dit, je suis malade, c'est fou, parce qu'évidemment, tout le monde la connaît, on est content quand le moment du film arrive pour parler de Je suis malade. Oh, il y a votre chat qui est arrivé, Serge. Comment il s'appelle ?
3: Il s'appelle Esprit.
2: Esprit, salut. Qu'est-ce qu'il est beau ?
3: Mais on l'appelle Pichou. Hein,
2: ça, ah, ouais. C'est moins chic, mais c'est plus mignon.
4: Oui. Mon ex ça m'appelait comme ça, Pichou.
2: Oui, Pichou.
3: Ah, oui, oui.
2: Alors comme
4: mais
2: Pichou.
4: Mais ça prend bien d'ex, toi.
3: Ah, ben, moi, avant toi, j'en avais pas.
2: Ça fait plaisir à voir votre complicité.
4: Je me permets juste de dire un petit truc, mais j'ai tellement d'amour pour ce monsieur, mais j'aimerais... Tellement, vous avez posé une question exceptionnelle quand vous dites, est-ce que vous vous rendez compte?
2: Ah, c'est Lara. C'est Lara, la question de Lara Fabian.
4: Je crois qu'il se rend pas compte.
2: Non. Vous voyez.
4: Mais moi non plus, parce que sinon jamais je peux faire un film sur ce monsieur, mais j'ai tellement d'amour pour ce monsieur, de respect et d'admiration pour ce monsieur que, voilà, c'est juste extraordinaire, quoi. Donc, le chat, là, je vois, il est tombé, il me fait un petit
2: peu. Vous avez rendu un homme heureux, hein, Serge, en acceptant ce film, hein.
3: Oui, oui, mais j'en suis content, mais il faut se rendre compte sans se rendre compte. Tout est là. Parce que c'est toute la difficulté est d'être à la fois spontané et d'être à la fois travailleur, bosseur, et arriver à cet équilibre entre la spontanéité et l'exigence, soit pour l'écriture, soit pour chanter dans un disque, etc. Parce qu'on refait des prises. C'est pour ça que mes disques sont moins bons que moi sur scène, parce que je chante dans un canevas, on est pris dans un prisme on est obligé de chanter droit, on est obligé de chanter bon. Voyez, alors, je suis malade, j'ai fait une prise.
2: Donc
3: je suis malade, c'est vraiment écrit d'un coup, et j'ai fait une prise dans le studio et elle a été bonne tout de suite.
2: Et elle a changé trois carrières, la vôtre, celle de Dalida, celle de Lara Fabian.
3: Exact.
2: Exact. Là, il y a de la magie, là.
3: Dans cette chanson, il y a sans doute une sorte de magie qui me dépasse. Hein. Ouais. Parce que moi, je n'ai fait que l'écrire.
2: Mais en tout cas, oui, la version studio, la version qu'on passe, nous, à la radio, par exemple, vous aimeriez qu'en fait, il existe une multitude de versions pour chaque fois que vous l'avez chantée en concert, plutôt qu'une version studio.
3: Ah non, elle est parce non que je suis assez contente de la façon dont j'ai chanté Je suis malade en studio. J'étais avec les musiciens, il y avait tout le monde. J'ai balancé la purée, comme on dit dans notre jargon.
4: C'est-à-dire, t'enregistrer, excuse-moi Serge, quand t'enregistrer à l'époque comme ça, c'est il y avait
3: j'étais enfermé dans un petit
2: une cabine
3: petit,
4: c'était avec l'orchestre en live ou c'était
3: en live,
4: d'abord
3: en
4: l'orchestre qui enregistrait et après tu faisais la voix.
3: Je suis malade, je vais faire musique en live,
4: en live.
3: Et moi en live,
2: oui.
3: Et la prise, Jean-Claude Petit était là, il a dit ok. Quand Jean-Claude Petit lève le doigt, c'est que c'est parce que c'est un
2: oui break.
3: Voilà, alors
2: donc en fait c'est une version.
3: Une
2: en
3: seule
2: concert,
3: version, voilà.
2: Sans public, mais
3: fallait
2: en
3: perdre,
2: concert.
3: Fallait pas perdre la bande. Je dis ça parce que ça arrive.
2: Oh, vous voulez que je vous dise, moi non plus, faut pas que je perde la bande, parce que là, je crois que c'est la fin de ce moment qu'on passe ensemble. Et si je rentre à la radio et que j'ai oublié la bande, eh ben, ça va mal se passer. Hein. Oh là là, je vous jure. Serge, la dernière question, elle est pour vous. À la fin, donc vous vous adressez au public et vous dites. Je vous remercie de penser à moi un peu, de temps en temps. J'ai trouvé ça très beau, très humble et très touchant. C'est vraiment comme ça que vous envisagez le rapport avec le public aujourd'hui. Vous pensez à eux un peu de temps en temps ?
3: Oui, je pense à eux un peu de temps en temps. Et c'est ce que j'ai de plus chaud en moi, dans une période où on est plus âgé, plus... Tout est derrière, je ferai plus de scène parce que je peux plus. Et donc, oui, c'est ce que je ressens profondément. Le public m'apporte encore, par écho, quelque chose de très fort.
2: Merci beaucoup.
3: Un écho d'amour.
2: C'est beau comme tout. Merci beaucoup. Le film, sobrement intitulé, David, on n'a pas fait Star Wars.
4: Tout est dans le titre,
2: voilà.
4: Serge Lama. Tout
2: Serge
4: est
2: Lama.
4: Il n'y a rien à rajouter.
2: À partir de
4: Je leur ai appelé, si je devais trouver un titre vraiment autre chose que Serge Lama le film, je leur ai appelé La Force du Destin.
2: Ah, c'est beau aussi. C'est un opéra en plus.
4: Il y a La Forza del Destino.
2: Oui,
3: Verdi.
4: Et je trouvais que voilà, La Force du Destin. Le destin et la force, c'est deux choses qui lui vont très bien.
2: David Serrero, réalisateur de ce film.
3: On sent que tu le regrettes d'ailleurs.
2: On peut encore changer, non ?
4: On va changer. On peut refaire l'interview.
3: Non, mais La Force du Destin, on sent que tu le regrettes de ne pas l'avoir mis. C'était une bonne idée. La Force du Destin, parce que c'est un peu ça.
2: Ouais.
3: C'est même ça.
2: C'est complètement ça.
3: Oui, c'est complètement ça.
2: Merci beaucoup, Serge Lama.
3: Merci à vous.
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7: Bonsoir Émilie.
2: Bienvenue dans Décibel. Ah là là, Yves Bigot, un CV absolument incroyable, en plusieurs tomes, hein, vraiment. Vous avez présenté des émissions, Yves, autant à la radio qu'à la télévision. Vous avez aussi été le patron de chaînes, de radio, de télévision. Mais en fait, votre vraie passion depuis le début, c'est le rock'n'roll, malgré tous ces jobs très importants.
7: Oui, bien sûr.
2: Oui, hein, c'est ça. Ça n'a pas changé. Alors, dans votre dernier livre, donc Jim Morrison, Strange Days à Paris, qui vient de paraître aux éditions Le Mot et le Reste, vous enquêtez sur ces quelques mois que Jim Morrison a passé à Paris. Et Strange Days, jours étranges, c'est le nom d'une chanson des Doors.

0: drôlement bien choisi, parce qu'évidemment, il y a une période très étrange de sa vie, Jim Morrison, quand il débarque à Paris. Vous expliquez dans le livre qu'il débarque en deux fois. D'abord en juin 70, et puis ensuite vraiment en 71. Et vous faites d'ailleurs, dans le début du livre, une salutaire remise en contexte. Il en est où dans sa vie de rockstar, Jim Morrison, quand il débarque à Paris?
1: Il ne veut plus être une rockstar, justement. Il considère que c'est quelque chose de léger, que c'est trop facile pour lui. Il est tellement beau. C'est le sex god de Los Angeles, un Adonis, etc. Et puis il dit, j'ai 27 ans, c'est trop vieux pour être une rockstar. Il veut être reconnu comme un poète, comme un écrivain, comme un cinéaste aussi. Il a fait ses études à UCLA, donc Université de Los Angeles, dans la section cinéma. Donc il vient à Paris aussi donc pour poursuivre ce double rêve du cinéma. Il est fan de Truffaut, il est devenu ami avec Agnès Varda et Jacques Demy à Los Angeles. De poètes sur la trace des écrivains de la génération perdue, Hemingway, Gertrude Stein, Francis Scott Fitzgerald.
0: Tous à Paris.
1: Et compagnie. Et puis aussi, il fuit la justice américaine et le FBI qui le poursuit. Il a été condamné dans un procès à la suite d'un concert à Miami où il est accusé de s'être exhibé face au public. Alors, sans preuve, parce qu'il y a plus de 200 photos qui ont été prises ce soir-là et aucune ne montre qu'il aurait montré son sexe. Et on imagine qu'un photographe ne l'aurait pas raté.
0: Ah bah non. Surtout que d'après ce que disent certaines personnes dans votre livre, c'était difficile de le rater, le sexe de Jim Morrison.
1: Oui,
0: prenait beaucoup de place sur l'écran.
1: Oui, d'ailleurs, voilà. Les autres membres des Doors disent s'il avait sorti, il aurait trébuché dessus.
0: Voilà, enfin, voilà, c'est bon, voilà. Ça la citation. Non, mais c'est pour dire... Et vous dites, a priori, vous avez lu tous les rapports et tout, vous dites, il a sans doute ouvert sa braguette et il a mis son doigt pour faire une blague. Et en fait, ça a suffi, en tout cas, à la police pour lui tomber dessus. Mais de toute façon, il l'avait dans le collimateur. Vous dites que, comme c'est un héros de la contre-culture américaine, de toute façon, il n'est pas en odeur de sainteté là-bas.
1: Le FBI a créé, sous la houlette de son fameux président Edgar Hoover, un programme qui s'appelle Contelpro. Et ça, c'est officiel, c'est pas du complotisme, qui est destiné à lutter contre les leaders et éliminer les leaders de la contre-culture. Et Jim Morrison est un de ses leaders. Il est un des plus provocants. C'est la plus grande rockstar américaine depuis Elvis Presley.
0: Puis il est férocement antimilitariste aussi. Donc...
1: Oui, ouais. Il vient de publier un morceau qui s'appelle The Unknown Soldier, avec un clip où il se met en scène comme ça, où il est criblé de balles, comme Saint-Sébastien était criblé de flèches. Et ce procès peut le conduire à un certain nombre de mois de prison dans un des plus dangereux pénitenciers des États-Unis, dans le comté de Dade, en Floride. Et son avocat a reçu des informations selon lesquelles, en fait, le but du FBI, ensuite, ça serait de faire en sorte qu'il soit assassiné en prison. Donc, pour lui, évidemment, fuir, c'est une évidence, et fuir en France, c'est encore plus évident, parce que c'est le pays dont la culture le fait rêver depuis toujours.
0: Un dernier clou, pardonnez-moi, dans le cercueil de Jim Morrison, alors qu'il n'est pas encore mort, mais qui finalement file vers Paris et donc vers sa mort, c'est une dispute avec les autres membres des Doors au sujet de cet énorme tube.

0: Qu'est-ce qu'ils ont fait, Yves Bigot, dans son dos, le dos du chanteur, du poète, du groupe, dans le dos de Jim Morrison, les Doors?
1: Oui, il faut dire que Jim Morrison n'a pas écrit cette chanson Light My Fire, qui est de la plume du guitariste Robbie Krieger. Et donc, pendant que Jim est parti à Londres rechercher son infernal petit ami...
0: Vous la détestez, hein. Alors, il y a tous les qualificatifs dans ce bouquin. C'est vrai, vous l'aimez pas, Pamela Courson.
1: C'est pas tellement moi, hein. C'est tout l'entourage de Jim Morrison à l'époque, son entourage parisien, aussi bien que son entourage californien.
0: L'infernal, vous l'appelez.
1: Et oui, parce que d'abord c'est une junkie et ensuite elle passe son temps à lui échapper, elle le trompe avec son dealer qui est aussi donc son amant, qui est un franco-marocain du nom de Jean de Breteuil, qui est un personnage absolument incroyablement sulfureux.
0: Oui, donc Jim s'était absenté.
1: Voilà, et pendant qu'il n'est pas là, ben, les trois autres Doors et leur manager acceptent la proposition des voitures Buick de utiliser Light My Fire dans une publicité télévisée. Comme Jim n'a pas écrit cette chanson, il ne voit pas pourquoi il serait contre. Sauf que Jim, c'est un hippie. Et que les Doors ont décidé, dès leur début, de tout partager en quatre parts égales, quelle que soit la contribution de chacun. Et quand Jim revient, il est absolument furieux parce qu'il estime que leurs idéaux ont été trahis en cédant à la publicité, donc à ce qui à l'époque est l'établissement commercial américain.
0: Ouais, c'est terrible pour lui, c'est vraiment le... Ouais, c'est un affront. Donc, voilà pour le contexte. Jim Morrison, oui, rockstar, mais plus envie de l'être, fâché avec son groupe et à la colle avec Pamela Courson, qui a un stock de conneries quasiment illimité à faire. Tout ça arrive à Paris, les Strange Days, les jours étranges de Jim Morrison à Paris vont commencer. Donc il arrive en 1971 pour rejoindre sa chérie Pamela Courson.

0: L'infernale Pamela Courson, comme vous l'appelez, Yves Bigot, dans votre livre, qui donc le mène par le bout du nez, parce qu'en fait, il est quand même très très amoureux d'elle, et il la suit, il la piste un peu partout dans le monde. Et là, à Paris, donc, elle vit à moitié avec un type que nous, on ne connaît pas, mais que vous avez bien observé, et sur lequel vous avez beaucoup enquêté. C'est donc ce Breteuil, qui est un type qui est un dealer, alors en plus de sinistre réputation, puisqu'on dit que c'est lui qui a vendu la dose fatale qui a tué Janis Joplin.
1: Oui, ça a été vérifié. Vérifié. Il a été vu quelques courtes heures avant dans le motel où était Janis, puis il a fui les États-Unis tout de suite après. Jean-Charles Marie, le tonnelier de Breteuil, comte de Breteuil.
0: On dirait un nom de guerre, c'est son vrai nom.
1: C'est son vrai nom.
0: Incroyable.
1: Son père a été le fondateur de toute la presse francophone en Afrique, donc il a fait fortune, il est cofondateur de l'Express, Croix de Guerre, compagnon de Charles de Gaulle, et il a acquis avec son épouse, Boule de Breteuil, la Villa Taylor, qui est un endroit incroyable à Marrakech, qui maintenant est dans la ville, mais qui à l'époque est à l'extérieur de Marrakech, a été classé monument historique depuis, la Villa Taylor avec son donjon absolument incroyable. Et donc ce fils grandit là, au milieu de Winston Churchill, Picasso, enfin des gens absolus, Brian Jones, Brian Goising, etc., des gens comme ça. Et il est envoyé comme étudiant dans une famille donc richissime, à UCLA, et il devient dealer à Los Angeles d'opium et de hashish, qui lui arrive donc directement de Marrakech, le Maroc, son pays, via le chauffeur marocain du consulat de France à Los Angeles.
0: C'est quand magnifique. Même,
1: et déjà,
0: ah, ces valises diplomatiques.
1: Et déjà pas mal. Et il va devenir en fait il a tout juste 20 ans. Hein. Il va devenir le dealer des stars, donc de Janis Joplin, de Pamela Courson. Il sera le compagnon et le dealer de Marianne Faithfull, avec qui il vit au moment d'ailleurs de la mort de Jim Morrison. Il est aussi le dealer des Rolling Stones quand ils sont dans le sud de la France, à Villefranche-sur-Mer, où ils enregistrent le double album Exile on Main Street.
0: À la Villa Nelcote, la fameuse.
1: Exactement, ouais. Au-dessus de Villefranche-sur-Mer. Évidemment, il travaille avec la French Connection et puis aussi avec les producteurs marocains.
0: Et donc lui, il fait partie de l'écosystème parisien de Jim Morrison.
1: Et lui, à travers Pamela Courson, qui donc est sa maîtresse, c'est lui qui l'accueille quand elle arrive à Paris un mois avant Jim pour préparer l'arrivée de Jim à Paris. Et elle va se maintenir comme ça dans cet équilibre en fait entre ces deux personnalités, son double cosmique qui est Jim Morrison et puis son dealer dont elle a besoin, elle est héroïnomane. Hein. C'est un personnage assez incroyable. Pamela, elle est très jeune. Quand Jim meurt, elle a 24 ans. C'est une très très belle petite rousse aux yeux bleu-vert. Elle a rencontré Jim au tout début des Doors, quand ils se produisent au London Fog, un club minuscule de Los Angeles qui n'est pas plus grand que votre studio ici à France Bleu, Émilie. Et donc, Jim a une passion pour elle qui, au moment où ils arrivent à Paris, est plus de l'ordre d'ailleurs paternel que véritablement amoureux. Les quelques témoins français, dont Philippe Dalecki, le guitariste que j'ai rencontré, me disent « mais ils couchaient plus du tout ensemble à cette époque-là ». Mais Jim se sentait totalement responsable d'elle, parce qu'elle avait cru en lui quand il était rien, et elle était la seule personne qui le comprenait.
0: Alors vous racontez dans le livre, on va pas évidemment révéler toutes les anecdotes, mais il a fait des trucs, pas qu'à Paris d'ailleurs, en France, Jim Morrison, il a notamment assisté au tournage d'un de nos grands films musicaux cultes, vous lirez ça dans le livre d'Yves Bigot. Lui, Jim, n'est pas héroïnomane, en revanche, ça picole.

0: Un song des Doors. Alors oui, ça boit du whisky, de la bière. Voilà, il a une vraie addiction à l'alcool, Jim Morrison. Et donc, sa vie parisienne, c'est se balader, essayer quand même de visiter des endroits comme tout bon américain fan de littérature et d'art, picoler, voir ses copains. Donc vous citez, oui, Agnès Varda, Jacques Demy. Et en fait, c'est assez calme, sa vie parisienne. On se dit pas, il va mourir dans 3 semaines.
1: Non, c'est vrai qu'il boit beaucoup, mais vous l'avez dit, il participe beaucoup de la vie culturelle française. Ouais. Il va énormément au cinéma. C'est un fan de cinéma, alors qu'il ne parle pas français. Mais il va voir les films, plusieurs films par jour. Il se promène beaucoup dans Paris. Il s'arrête aux terrasses des cafés les plus célèbres de Paris. Hein. Ça va de la Palette au Flore, ouais. Les Trois Magots.
0: Dites qu'il va chez les bouquinistes aussi. Enfin voilà, tout ça, ça l'intéresse.
1: Oui,
0: il va être sur les quais, dans le Marais.
1: Il achète du fromage, des fraises, etc., des bijoux pour Pamela. Et puis, il se rend une quinzaine de fois dans le club le plus célèbre d'Europe continentale à l'époque, le Rock'n'Roll Circus, où il va faire la connaissance, notamment alors, du patron Sam Bernett, mais aussi de Johnny Hallyday, de Richard Bohringer.
0: Alors, je me fais toute innocente ici en vous posant la question, mais pourquoi est-ce qu'il y a un mystère autour de la mort de Jim Morrison ? On est d'accord sur la ville, Paris, on est d'accord sur la date, 3 juillet 71, on n'est pas exactement d'accord sur le lieu, c'est ça ?
1: C'est encore plus compliqué que ça, puisque vous avez des gens qui, aujourd'hui, pensent que Jim Morrison est toujours vivant.
0: Oh.
1: D'ailleurs, il y a un documentaire sur Apple qui dit qu'en fait, on a retrouvé Jim Morrison dans l'état de New York, à Syracuse, grâce à un post sur Facebook.
0: Non, j'adorerais, il serait sur une île avec Elvis.
1: Non, mais justement, cette mort déclenche tous les fantasmes. C'est les fantasmes de Rimbaud à Aden, de Gauguin dans le Pacifique, Jim Morrison qui voulait fuir justement son statut de rockstar et l'Amérique. Voilà, serait parti vivre en Afrique ou dans le Pacifique.
0: Ouais.
1: Bon, il est vraisemblablement bien mort et bien enterré au Père Lachaise, mais les circonstances de sa mort sont incroyablement troubles et peu claires. Alors, la version officielle, c'est que il va au cinéma avec sa compagne, donc Pamela Courson. En sortant du cinéma, ils vont dans un restaurant asiatique, puis ils rentrent chez eux, 17 rue Beautreilly, 3e étage droite.
0: Oh, vous êtes allé voir l'appartement ? On peut pas ? Non, c'est chez quelqu'un.
1: C'est chez quelqu'un. Alors, j'y suis pas allé récemment, mais j'y étais allé pour un documentaire filmé à l'intérieur. Appartement très bourgeois du 4e arrondissement.
0: Donc, il rentre chez lui.
1: D'après Pamela, il visionne les films des vacances parce que pendant leur séjour à Paris, ils sont allés à Londres, ils sont allés en Corse, ils sont allés en Espagne, ils sont allés à Marrakech dans la Villa Taylor, de la mère, donc du fameux Jean de Breteuil dont on parlait tout à l'heure. Et puis, ils vont se coucher, à un moment, Jim se réveille, il va pas bien, il a des problèmes pour respirer, etc. Bref, il part dans la baignoire prendre un bain pour voir si ça va mieux, Pamela se rendort, elle se réveille, il vomit, ça va pas, mais il lui dit, t'inquiète pas, elle retourne se coucher, et quand elle se lève, elle le trouve mort dans la baignoire.
0: Donc ça, c'est la version officielle.
1: Ça, c'est la version officielle qui sera validée par... Alors, la version, en tous les cas, sa mort dans la baignoire, c'est les pompiers qui le sortent de la baignoire, qui essaient de le ranimer, mais c'est trop tard, il est mort. C'est la version que donnent Agnès Varda et Alain Ronet, qui est l'ami franco-américain de Jim Morrison, qui habite chez Agnès Varda. Ils travaillent sur le scénario du dernier tango à Paris, ensemble. Et c'est celui qui sera validé par la police qui délivrera le permis d'inhumer.
0: Ah ouais.
1: Donc, crise cardiaque dans la baignoire. Voilà, à 27 ans.
0: Après, il y a un monsieur qu'on connaît tous, d'ailleurs vous l'avez déjà entendu dans Décibel, il s'appelle Sam Bernett, grand animateur radio, et donc vous l'avez cité tout à l'heure, directeur artistique du Rock'n'Roll Circus, ce club rock parisien, et lui il a une autre version.
1: Oui, et où Jim Morrison donc, s'est rendu très souvent, manger du chili con carne avec Johnny Hallyday en parlant de cinéma toute la nuit, buvait des vodkas et des bières au bar avec Richard Bohringer en essayant de se parler parce que l'un ne parlait pas anglais et l'autre pas français. Donc, voilà, mais ils arrivaient à trouver le moyen d'échanger. Et ce que raconte Sam Bernett, et tout porte à croire évidemment que c'est la bonne version, c'est que Jim serait arrivé passé minuit au Rock'n'Roll Circus. Sam l'accueille en bas des marches, comme d'habitude, lui donne sa bouteille. Et puis Jim est très nerveux, il regarde sa montre plein de fois, et puis il regarde l'escalier d'où doivent

0: assis sur le trône des toilettes, la tête entre les genoux, donc il prend délicatement sa tête entre ses mains, la relève, la voit un filet de bave qui rose qui coule au coin de sa bouche et un regard assez vide. Il fait appel à un médecin qui est un client de la boîte, hein, qui vient là régulièrement, et ce médecin l'examine et dit « cet homme est mort, il n'y a plus rien à faire ». Là-dessus, les deux dealers débarquent et disent « mais pas du tout, il a l'habitude, nous on, il fait ça tout le temps, vous inquiétez pas, on s'en occupe, hop hop hop ». Il l'emmène et il l'embarque dans une voiture alors qu'ils sortent par l'Alcazar, qui est donc un club qui se situe au-dessus
1: du Rock'n'Roll
0: Circus, et ils sortent par la rue Mazarine alors qu'il y a une rue qui est à sens unique et qui est beaucoup plus discrète, on va dire, que la rue de Seine, qui est très passante, où est l'entrée officielle du Rock'n'Roll Circus. Et là, ces dealers emmènent donc le cadavre de Jim Morrison rue Beautreillis, donc l'appartement qu'il occupe avec Pamela Courson, le mettent dans la baignoire. Là aussi, il y a encore tout un tas de choses mystérieuses. Alors, pourquoi le mettent-ils dans la baignoire et y mettent de l'eau chaude? C'est pas pour essayer de le réveiller, mais du coup, ça va masquer l'heure de la mort. Donc, pour eux, ils ont besoin de couvrir leurs traces, oui, évidemment, parce que s'il y a une enquête, ils risquent d'être inquiétés, c'est eux qui ont vendu la dose mortelle à Jim Morrison. Et à partir de là, tout va se raconter de vrai et de faux. Par exemple, la biographie la plus connue américaine, celle de Stephen Davis, raconte que quand les pompiers sont arrivés, ils auraient dû casser un carreau de la salle de bain pour pouvoir entrer. Donc ça voudrait dire que Jim s'est enfermé
1: dans la salle de bain tout seul.
0: Dans la salle de bain, ouais, tout seul, donc il était vivant,
1: ouais,
0: quand il l'a fait. Mais rien ne corrobore ça. Ça, c'est ce qui aurait été raconté. Alors, selon vraiment l'enquête très difficile à faire, hein, parce que d'abord un grand nombre de protagonistes sont décédés aujourd'hui, et puis ensuite tout le monde a menti dans cette histoire. Et on est à une époque, au printemps 1971, où le journalisme d'investigation n'existe quasiment pas à Paris, et en plus, personne ne sait quasiment que Jim Morrison est à Paris, il est là incognito. Que ça soit les pompiers, les médecins légistes ou la police qui vont venir entendent dire que ce James Douglas Morrison, ils n'ont pas la moindre idée de qui il s'agit, c'est juste un citoyen américain. Eux, ils n'ont pas idée qu'on en parlera encore aujourd'hui,
1: oui,
0: vous
1: ça.
0: Et moi.
1: Ouais. Et que c'est un des plus célèbres du Club des 27. Voilà,
0: exactement, et donc ils vont totalement bâcler l'enquête. Donc, ce qui s'est vraisemblablement passé, c'est que quand Pam découvre Jim Morrison inanimé, sans doute mort, déjà dans sa baignoire, donc amené par les dealers déjà morts, elle appelle Jean de Breteuil, en douce, au secours.
1: Eh oui, au secours mon dealer, ouais.
0: En plus, elle ne parle pas français, Pamela, ouais, donc de toute façon, elle est totalement démunie pour ce qu'il faut faire. Et Jean de Breteuil serait venu à ce moment-là, et c'est lui qui raconte cette histoire de vitre brisée. Mais pour couvrir le fait que Jim était déjà mort, ouais, et pour se couvrir lui-même, puisque, en fait, il va tout de suite après devoir fuir à Marrakech chez sa mère, se cacher pour être au Maroc et donc non extradable. Avec Marianne Faithfull, qui était sa compagne, avec qui, ouais, il vivait à l'hôtel, le fameux hôtel de la rue des Beaux-Arts. Donc très vraisemblablement, Jim Morrison est effectivement mort dans les toilettes du Rock'n'Roll Circus et a été ensuite conduit dans la baignoire de la rue Beautreillis. Maintenant, ce qui est toujours incompréhensible aujourd'hui, c'est pourquoi Jim Morrison, qui détestait l'héroïne, qui n'en avait jamais pris de sa vie, qui luttait contre, qui n'arrêtait pas de lutter avec Pamela, sa compagne, pour,
1: oui, pour qu'elle
0: cesse,
1: ouais,
0: de se droguer. Il avait dit à Alain René, dans l'après-midi qui précède sa mort, il avait dit, tu sais, ne t'inquiète pas, si Pamela parle de suicide, elle a choisi la mort, alors que toi et moi, nous avons choisi la vie. Or, c'est lui qui va mourir ce soir-là. Donc, ça n'a aucun sens qu'il ait pris de l'héroïne comme ça dans les toilettes du Rock'n'Roll Circus. Ça n'a absolument aucun sens. Pourquoi l'a-t-il fait? Ou pourquoi l'aurait-il fait? Je suis incapable de le savoir. Et quant à savoir quelle est la bonne version, ben on a tout porte à croire que c'est la version, bien sûr, de Sam Bernett qui est la bonne, parce que elle s'oppose à la version de Pamela Courson, qui est une junkie. On sait bien que les junkies ont tendance à raconter n'importe quoi.

0: quoi, à vivre dans le fantasme et surtout à vouloir couvrir leur propre voilà leur propre fils. Après, il y a encore un dernier élément. Malgré tout, qui m'a été donné par Robbie Krieger, le guitariste des Doors, et qui m'a dit, mais Jim Morrison, sans doute, ce qui explique à la fois son alcoolisme et son mode de vie extrême, qu'on peut considérer comme étant suicidaire, et qui peut expliquer aussi qu'il ait pu mourir de mort naturelle, finalement, dans les toilettes du Rock'n'Roll Circus, c'est qu'il souffrait de rhumatisme articulaire. Alors, ça n'a rien à voir avec l'arthrose ou avec des rhumatismes normaux, c'est une maladie cardiaque, et souvent, les gens qui en souffrent meurent avant leurs 30 ans d'une insuffisance cardiaque. Donc, il y a aussi cette possibilité comme il n'y a pas eu d'autopsie, on ne saura jamais, mais qu'il soit mort ce soir-là, juste d'un arrêt cardiaque sans lien avec le fait qu'il aurait consommé l'héroïne qu'il avait achetée pour Pam.
1: Ou alors, bien vivant et bien heureux sur une île, la fin, The End, c'est le nom du chapitre dans votre livre, Yves Bigot. Vous le lirez, The End, et vous vous ferez une idée.

0: meilleur.
1: Je vous recommande la lecture de Jim Morrison, Strange Days à Paris. Yves Bigot, merci. Comme d'habitude, c'était superbe.
2: Et merci beaucoup à vous, Yves Bigot.
1: Et bravo à votre éditeur, Le Mot et le Reste. Décidément, que de beaux choix éditoriaux. À bientôt, Yves.
2: À bientôt, Émilie. Merci encore.
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3: Bonjour à toutes et à tous. J'espère que vous allez bien en ce mardi. Nous pensons évidemment fort à vous qui êtes au cœur des incendies en Gironde, dans les Landes, le Var et ailleurs, et qui avez peut-être dû évacuer et peut-être même perdu votre maison. Bon courage également à tous les pompiers qui luttent pour stopper cette vague d'incendies. Alors dans quelques instants, nous retrouvons Valérie Damido et Eric Bastien pour vivre ou revivre les meilleurs moments d'Otaquet et vous donner le sourire sur votre radio ici.
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3: Et pour la musique, commençons avec Julien Clerc et un titre dont les paroles ont été écrites par Luc Plamondon, Quand je joue sur votre radio ici.

0: Et à partir de fin septembre, première date à Cannes, Montluçon et Gap, Julien Clerc, quand je joue sur votre radio ici. C'est Christophe d'ici Touraine et Virginie d'ici Azur qui jouent maintenant avec Valérie Damido et Eric Bastien. Le premier est très investi dans la vie associative et la seconde range ses lunettes dans un endroit particulier mais qui en fait est une bonne idée, c'est pas une si mauvaise idée que ça, si on n'oublie pas où c'est évidemment.
1: C'est Christophe qui est avec nous, qui a l'âge de raison, l'âge de la beauté, l'âge de la bienveillance, 60 ans. Mmh. Il aime surtout le chant parce que tu viens de monter une association de chant. Toi, tu chantes, mais tu es surtout le président.
2: Le président.
1: Eh oui, il paraît qu'on t'appelle Monsieur le Président, mon chichiou.
2: Voilà, donc c'est trop marrant parce qu'on a fait un petit truc au départ l'année dernière, on était 9 pour faire une cour de chant. Après, il y a une association qui s'est cassée la figure, puis nous on a remonté la même association et ils m'ont mis président et maintenant ça marche super bien, on doit être une soixantaine maintenant.
1: Eh ben voilà. Alors, elle a un nom cette association de chant?
2: Oui, c'est les Voix de Causélia et elle est située à Maitré en Indre-et-Loire. Et les gens peuvent aller sur les sites, tous les sites, on est référencés et ils peuvent me contacter, donc il n'y a aucun problème, ils peuvent venir, la première séance est gratuite pour voir, et on passe surtout des bons moments, c'est surtout ça.
1: Bah évidemment. Alors, en plus, tu es membre depuis 25 ans d'une organisation pour l'Eurovision. Voilà.
2: Je suis membre d'Eurofan au GAE, c'est, voilà, j'adore l'Eurovision.
1: Et voilà.
2: Un jour, j'y suis allé comme ça pour voir et je me suis pris de passion. Puis ben, de temps en temps, je suis allé au Portugal, à Vienne, à Athènes, tout ça, pour suivre l'Eurovision.
1: Eh ben, bravo.
3: Vous tentez pas de nous impressionner là, avec votre Marseillaise, l'Europe. On sent la chape de plomb avec Virginie sur nous. Là.
1: C'est votre candidate qui est en tête, vous feriez bien de la fermer.
3: Ah, bon, c'est vrai.
1: Ah là là, mon Dieu. Allez, mon cri-cri, tu vas marquer 5 points tout de suite. Je vais te poser la question cash. Écoute bien la question, réfléchis bien, tu as 10 secondes à mon top chrono. Combien sont les petits personnages qu'on appelle les Teletubbies? Combien sont ces petits personnages qu'on appelle les Teletubbies? Combien sont-ils? Top chrono, 10 secondes.
2: Donc c'était toute ma jeunesse, je crois, alors je suis en train de tout.
1: Vite.
2: 4.
1: Bon. Et oui, ils sont 4. Tinky, Winky, Dipsy, Lala et Po. Bravo.
2: Ah voilà.
1: Ça te fait 9 points. Bravo mon cri-cri.
3: Virginie, on est effectivement en tête, Valérie l'a rappelé, on espère que ça va durer.
1: Plus maintenant.
3: Oui,
1: maintenant,
3: oui, vrai,
1: vous êtes à 7, on est à 9.
3: Ouais, c'est ça. Virginie qui habite à Nice, Virginie qui a des poules chez ses parents, qui jardine un petit peu, qui cuisine très bien, notamment la truccia. Voilà, qui collectionne des miniatures de parfums. Tiens, j'en avais pas parlé. T'en as combien des petites bouteilles?
4: Oh bien 200-300.
3: Ah ouais, non, c'est quand même une belle collection déjà.
4: Oui. Voilà.
3: Et alors, t'as obtenu l'étoile de Thierry Mugler. Ok, bah écoute, ça complète la collection.
1: C'est une miniature assez rare, effectivement.
3: Oui, voilà, c'est assez rare, ça
4: oui.
3: Sans doute un petit peu d'avance.
4: Exactement.
3: Alors toi, dans les années 80, t'allais en colonie de vacances. Et tu perdais tes lunettes dans l'eau. Sauf que... Ah oui, non mais elle va vous expliquer, qu'est-ce qui t'est arrivé?
4: En fait, donc j'étais en colonie, mais c'était en colonie, les vraies colonies. Il n'y avait pas de bâtiment en dur. On se lavait dans la rivière, j'avais des lunettes.
3: Ouais.
4: Et je m'étais dit, je vais les mettre à l'abri, ces lunettes, pour pas les perdre. Et je les ai tellement bien mises à l'abri que finalement, j'ai jamais réussi à les trouver. Donc la colonie s'est mobilisée pendant 2 heures pour les chercher. Donc je me suis dit, bon, je vais laisser tomber parce que de toute façon, elles ont dû partir dans la rivière. Et je vais pour mettre mes chaussures et mes lunettes étaient dans mes chaussures.
3: Voilà. Et quelques années plus tard, t'as mis des lentilles pour te baigner exactement au même endroit. Tout le monde a cherché.
4: Non, non. Bah, si, non, non, là, c'était pour la farce. C'est-à-dire que comme j'allais en colonie toujours avec les
3: okay.
4: mêmes groupes,
3: d'accord.
4: Là, cette fois-ci, j'étais passée aux lentilles.
3: Ah, tu leur as fait la blague, d'accord.
4: Faire le running gag quelques années après. Je leur ai fait semblant de chercher mes lentilles, ce qu'ils ont fait. Mais au bout de 5 minutes, je ne les ai pas laissés chercher aussi longtemps. Et au bout de 5 minutes, je leur ai dit non.
3: J'ai bien compris. D'où l'humour. L'humour qu'elle cherche parce qu'elle en a beaucoup, notre Virginie. Allez, voici la question. On reste sur des chiffres. Question cash pour 5 points. Combien étaient les To Be Free? Combien étaient ce groupe, les To Be Free? Top chrono de 10 secondes.
4: 3.
3: Les To Be Free, c'est l'un des premiers boys band français. On est en 1996. Il y avait Philippe, on pense à lui. Il y avait Adèle, il y avait Franck. Ils étaient trois.
1: Tire un jour, maintenant.
3: Ça me tourne.
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3: Ne pas regretter.
1: Ouais, j'embrasse Adèle et Franck, que j'aime beaucoup.
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0: écoutez ici, Tout s'en va, Gaëtan Roussel, qui est dans plusieurs festivals cet été, comme par exemple ce vendredi au Pont du Roc à Malestroit dans le Morbihan. Faisons la connaissance de Shirley d'Issy-Garlozère à présent. Shirley qui raconte à Valérie Damido et Eric Bastien sa rencontre avec son mari. Et visiblement, c'est pas vraiment avec son don pour la danse qui l'a séduite.
1: Alors, Shirley, il paraît que tu as rencontré ton chéri à la feria.
2: Eh ben oui,
1: forcément, bien sûr.
2: En vraie gardoise.
1: Eh ben oui. Alors, il paraît que tu y allais avec ta copine pour retrouver des profs. Et dont un prof, tu t'étais avec une amie et t'étais aussi avec un mec que t'allais larguer, en fait.
2: Non, c'est pas moi.
1: Ah, c'est ta copine. D'accord, ok.
2: C'est ma copine, voilà.
1: Et alors
2: Elle m'a dit qu'il y a deux profs du collège qui venaient à la feria. J'ai dit, ok, j'ai demandé s'ils étaient ensemble. Elle m'a dit, non, ils sont tous les deux en train de se séparer et ils vont finir ensemble. Donc, quand je l'ai vu arriver, je ne me suis pas dit que ça pouvait être potentiellement mon futur mari.
1: Ah bah oui, forcément. Et alors, il paraît que tu as trouvé qu'il dansait comme un dieu.
3: Ça existe.
2: Il danse comme un dieu, si Dieu n'a pas le rythme.
3: Meilleur van. Ah là, j'aurais pas pu faire mieux. Elle est magnifique, celle-là. Pauvre homme.
1: Bah oui, pauvre. Et donc, il danse pas en rythme.
2: Il a du mal à être sur la musique, donc j'ai passé la feria, le regarder danser en me disant, mais comment il fait? C'est un don.
3: En train de dire qu'on n'a pas le rythme, quoi, les hommes, quoi.
1: Bah non, le sien, en tout cas.
3: Enfin, tous les hommes. Moi, je l'ai pas.
2: Mais Laurent, il a du mal à danser en rythme.
1: Il fait la discudance. Mais quand même, il est rigolo, parce qu'il paraît qu'il t'a bien fait rigoler.
2: Oui, on s'est revu 6 mois après à un loto, n'est-ce pas? Et là, il m'a fait rigoler.
3: Ah, il a plus que ça, hein, il a pas la dent.
1: Ah, voilà. Et ça fait combien de temps que vous êtes ensemble?
2: Ça va faire 13 ans en février.
1: Et vous êtes mariés depuis?
2: Depuis juillet 2021. Donc, plus de 4 ans.
1: Eh ben, dis donc,
3: belle histoire, ça.
1: Ben oui.
3: Comme on les aime.
1: On les aime, exactement. Ben, moi, j'aime bien l'idée. Alors, par contre, il paraît que t'as un défaut, il paraît que tu dis ce que tu penses, mais c'est pas un défaut, ça?
2: Moi, je suis un peu grande gueule j'ai du mal à faire semblant. Donc, les gens, quand je les aime pas, par exemple, ils me comprennent.
1: Mais est-ce que c'est un défaut, chérie? Moi, je ne trouve pas.
2: Eh ben,
3: un peu.
2: Ben, dans la société actuelle, un peu hypocrite, si, un peu.
1: Oui, c'est vrai qu'on m'a souvent dit que j'étais grande gueule parce que je dis toujours ce que je pense. Mais moi, je trouve que c'est un super. C'est pas un défaut, c'est une super qualité d'être honnête.
2: Ouais, je suis d'accord avec. Ouais.
1: Ah bah tu vois, t'es d'accord avec moi, bien sûr.
3: Mais bien sûr. Moi je suis. C'est vrai, tu dis ce que tu penses.
1: Toujours.
3: Mais ça plaît pas toujours aux gens. Mais au moins comme ça, tu sais tout de suite ce que t'as à faire du coup.
1: Oui, mais souvent en plus quand les femmes sont un peu grande gueule, on dit qu'elles sont ingérables, que c'est gna gna gna.
3: Ah oui, vous êtes ingérable, Valérie.
1: Voilà, c'est ça. Exactement. Et il dit quoi ton chéri?
2: Il apprend à composer.
3: C'est beau, ouais, c'est une belle réponse.
1: Non, mais il apprend à composer, c'est-à-dire que oui, quand tu l'as vu danser, tu lui as tout de suite dit, tu danses comme une patate, évidemment.
2: Oui, je lui ai dit rapidement. Voilà. Je lui ai aussi dit que j'adorais ses fesses. Parce qu'il a...
3: Ah, mais ça se lâche aujourd'hui. Mais vas-y, quoi.
2: Heureusement qu'il avait des
3: choses qui allaient bien. Le félin, sa maman, quoi.
1: Aïe. Bah oui, s'il a des belles fesses, c'est bien.
3: Qu'est-ce que vous regardez, Valérie, chez un homme, en premier? Allez, tout le monde, on est honnête, là.
1: Qu'est-ce que je regarde chez un homme?
3: Sérieux, oui.
1: Ses mains et ses yeux.
3: Ok, Alexia.
1: Et après, non, c'est godasse. Parce que si un mec a des godasses,
3: vrai, chaussures, oui.
1: Dégueulasses, ouais. Genre, soit moche, ça soit gna gna. Oh là là, allez.
3: Et Alexia, toi, t'es une fille, tu regardes quoi?
4: Moi, c'est les cheveux. Parce que j'aime bien les garçons cheveux longs.
1: Et toi, tu regardes quoi chez un homme en premier, Shirley? Ses fesses, apparemment. Eh oui, voilà.
3: Donc elle est honnête, elle a dit la vérité. Voilà,
1: t'as raison. Ouais. Mais c'est vrai qu'un beau cul de mec, c'est sympa aussi. Et... Bon, alors.
3: Oui. C'est sympa ce Noël, je reviendrai.
1: Oh,
3: j'aime beaucoup.
1: Bon, allez, on va marquer 5 points de plus, ma chérie, tu vas gagner.
3: On va voir.
1: Je vais tout de suite te poser la question. Écoute bien, c'est très facile, franchement. Comment dit-on joyeux Noël en espagnol? Comment dit-on joyeux Noël en espagnol? Top chrono, 10 secondes.
2: Félix Navidad.
1: Et nous allons tout de suite, immédiatement, vérifier grâce à cette magnifique chanson.
3: J'adore cette chanson.

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2: Cet été, à l'heure du déjeuner, Valérie Damido et Eric Bastien vous tiennent compagnie avec les meilleurs moments d'Otaquet. Nous les retrouvons avec les candidats, juste après France Gall et Elton John, donné pour donner sur votre radio ici.

0: Grace Gall et Elton John dans un duo de 1980, donné pour donner sur votre radio ici. Valérie Damido et Eric Bastien sont à présent avec Jean-Claude d'ici Loire-Océan et Claire d'ici Normandie, qui ont tous les deux des petites manies. Alors le premier, pour lui porter chance, et la seconde, c'est avec sa porte d'entrée que ça se passe. Et vous, quelles sont vos petites manies?
1: Alors, Jean-Claude, dis donc, tu as une petite manie, il paraît qu'avant de faire quelque chose d'exceptionnel, tu croises tes doigts pour invoquer la chance.
2: Oui, c'est ça.
1: Eh ben, c'est pas
2: ça.
1: Alors, tu croises bien tes doigts, tu fermes les yeux, tu dis « je vais y arriver », comment tu fais?
2: Ouais, c'est ça, je place le majeur au-dessus de l'annulaire.
3: On va savoir.
2: Là, vous voyez, là, juste au-dessus. Et puis voilà, je me dis « allez ». Et on tente sa chance, voilà. Actuellement, je l'ai fait deux fois déjà, depuis que je suis avec vous.
1: Et ça marche ou pas?
2: Ça marche? Oui, plus ou moins.
1: Bah écoute, t'as 4 points quand même, hein, oui. Donc c'est pas mal.
2: Ouais.
1: T'as fait un sans faute. C'est tout.
2: Bon, ouais, alors. C'est vrai. Ouais, ça marche pour le moment.
1: Alors, écoute bien. Nous allons tout de suite marquer 3 points de plus. Ça, c'est sûr. Je le sens. Parce que tu es très fort et tu vas croiser tes petits doigts en invoquant la chance. Je te mets une petite ambiance de Noël.
3: C'est beau.
1: Alors, écoute bien. Nous allons parler évidemment encore du Père Noël. C'est la question à choix multiple. Je vais te poser la question, te proposer des réponses et tu me donneras ta réponse après le top chrono. Tu auras 10 secondes. Écoute bien. Dans quel village de Laponie se trouve la résidence officielle du Père Noël? Donc, je vais te donner les noms des villages. Kiruna, Rovaniemi, Tromso, Damino Bastienko.
4: Bien sûr.
1: Dans quel village de Laponie se trouve la résidence du Père Noël? Kiruna, Rovaniemi, Tromso, Bastienko. Top chrono, 10 secondes.
2: Je vais dire Piranieni parce que je ne sais pas du tout. Donc voilà, j'essaie la première.
1: Rovaniemi, Rovaniemi, c'est situé en Finlande et la ville abrite le Santa Claus Village. Mmh. Et c'est là où est reparti le Père Noël dès cette nuit après avoir fait tout le monde entier. Voilà,
2: génial.
1: Bravo Jean-Claude, 3 points de plus, tu as 7.
3: En même temps, le Damino Bastiano, c'est quand même Noël tous les jours et toute l'année chez nous. Ça aurait pu être la bonne réponse. Bon, Claire est avec nous ici Normandie en ce jour de Noël. Claire qui a aidé les Restos du Cœur longtemps dans sa vie. Bravo. Claire qui adore les Lego. Alors c'est marrant qu'on parle des Lego parce que je suis sûr qu'il y a plein d'enfants qui ont des Lego aujourd'hui au pied du sapin. T'as des grosses pièces. T'as quoi comme Lego? T'en as combien surtout?
5: On a déjà une bonne dizaine. C'est vrai qu'entre les tableaux Van Gogh, on a fait. Mon fils, il aime bien aussi tout ce qui est bateau pirate.
3: Ah oui, donc
5: on a fait le Black Pearl.
3: C'est le Black Pearl, il y a 2862 pièces de Lego pour le Black Pearl. Et tu l'as eu pour Noël là? Tu viens de l'avoir?
5: Oui, exactement, c'est ça.
3: C'est génial.
1: Oh là là là.
3: Ça va occuper tout le monde pour les fêtes. Hein. 2862, là, c'est sûr que c'est énorme.
5: C'est ça.
3: Bon, une petite manie quand même. Voilà, un petit défaut, un petit côté maniaque, normal. Alors, ça se joue sur la porte d'entrée. Uniquement sur la porte d'entrée. Qu'est-ce qui se passe? Alors?
5: Sur la porte d'entrée.
3: Bah, il paraît que t'es maniaque sur la porte d'entrée. C'est. Tu ouvres.
5: Ah,
3: bah oui. Excuse-moi,
5: je ne vais pas le dire. Oui, j'ai besoin de clencher plusieurs fois la porte pour être sûr qu'elle soit bien fermée.
3: Bah oui. T'es maniaque de la porte d'entrée.
1: Ah, c'est un toc.
5: C'est vrai.
3: C'est un toc, oui. Alors, ça, c'est pas un toc, c'est un rêve, décrocher la cagnotte du loto. Mais oui.
1: Mais qui n'en rêve pas de gagner au loto, quoi.
3: Uniquement pour ne plus compter, voilà, c'est le rêve de tout le monde.
5: C'est ça.
3: On aimerait. Eh bien, écoute, nous allons voir si tu vas gagner la cagnotte. Attends, hein, plus de 1800 euros de cadeaux hein, quand même cette semaine, c'est pas rien. Voici ta question à choix multiple et elle vaut 3 points. Ambiance. Dans le milieu sous les mers, quel animal marin peut produire une lumière naturelle, parfois appelée illumination de Noël des abysses? Donc une lumière naturelle qu'on appellerait illumination de Noël des abysses. Cet animal, selon toi, c'est un calmar géant, un poisson lanterne, une méduse pélagique, une damidote pailletée et crevetée, comme les crevettes. Top chrono, 10 secondes. Calmar, poisson, méduse, damino crevetée et pailletée. Allez, vite!
5: Méduse? La méduse,
3: non, c'est le poisson lanterne, un petit poisson abyssal qui est doté d'organes bioluminescents et qui émet donc cette lumière bleutée. Voilà, qui est un spectacle naturel, qui est très beau d'ailleurs et qui rappelle les guirlandes de Noël. Désolé.
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0: La voir en concert, ça sera le 10 novembre à Paris, Oria, soirée mondaine dans la playlist d'ici. Linda Dissinor est maintenant avec Valérie Damido et Eric Bastien. Linda qui se lève très tôt chaque matin pour une bonne raison. Quant à Pascal d'ici Touraine, il ne part jamais sans son vélo. Il aurait pu faire le Tour de France. J'en profite pour vous dire que si le Tour de France homme s'est terminé le week-end dernier, celui des femmes commence ce samedi et nous le suivrons en direct chaque jour sur votre radio ici, radio officielle du Tour 2026.
1: Linda, ma chérie, tu n'as qu'un point. Que se passe-t-il?
2: Excusez-moi.
3: Ah mais moi, je suis ravie d'être avec vous et de commencer l'année avec vous, franchement.
2: Ça fait longtemps que tu essayes d'être avec nous. Tu t'es inscrit quand?
3: Non, c'est la première fois.
2: D'ailleurs, vous n'avez pas un numéro à nous donner?
1: Alors, écoutez, on nous demande. Alors, si vous avez envie, c'est le 0810.
2: 055-056.
1: Et là, on vous prendra vos candidatures. Sinon, vous vous rapprochez de vos locales. Mais
2: 0810-055-056. On peut appeler maintenant, là.
1: Et on peut appeler maintenant.
2: C'est génial.
1: Bah, bien sûr que c'est génial.
2: Formidable, cette radio.
1: Mais évidemment. Alors, voilà. Tu as un petit rituel. Tu te lèves tous les jours vers 5h du matin.
2: Mm-hmm. C'est tôt, ça.
1: C'est très tôt.
3: Ouais.
1: Enfin, en même temps.
2: Mais elle fait quoi?
1: Eh bien, figurez-vous qu'elle se prépare un petit café. Apporté par George. George arrive en slip, lui apporte son café.
2: Joe Malongo n'a rien à envier à George.
1: Non. Et ensuite, tu te recouches pour lire.
3: Bah, je me remets dans mon lit, bien chaud sous la couette, et puis je me prends une petite heure ou heure et demie de lecture. Ouais.
1: Avant que ton fils se lève.
3: Exactement, avant que la journée avec mon fils, le boulot et tout
2: Tu fais une sieste quand même dans la journée.
1: Non,
2: parce que...
1: elle va parce qu'elle adore, elle lit parce qu'elle adore la lecture. Elle fait même partie d'un book club.
2: Oh, oui.
3: Salut d'ailleurs, si elle m'écoute, les copines du book. Ouais, tout le premier vendredi du mois.
1: On se réunit, voilà, bien.
3: On se réunit et on parle de nos lectures.
1: Et voilà.
3: Les unes aux autres et tout, enfin, dans une ambiance super sympa.
1: Et voilà.
3: C'est
1: alors,
3: vachement bien.
1: Ma chérie, tu as un point. Si tu marques les 5 points, tu vas remonter ta moyenne. Écoute bien la question cash à 5 points. Quelle chanson de Claude François connaît un nouvel engouement grâce à la pub de Noël d'Intermarché? Quelle chanson de Claude François connaît un nouvel engouement grâce à la pub de Noël d'Intermarché? Top chrono, 10 secondes.
3: Le mal aimé.
1: Padam, pam, padam. Tu connais pas la pub de Noël d'Intermarché?
2: Pas du tout, bah non, non.
1: Mais avec le loup?
3: Oui.
2: Ah non.
1: Mais t'es. Alors, il
2: oui,
1: y a,
2: si.
1: 12 milliards de vues de ce truc. Avec le petit loup.
2: Je sais. Je vois le petit loup, mais je vois pas le Intermarché.
1: Oh là là, mon Dieu. Eh ben, bravo, t'as 5 points, ça te fait 6, ça.
2: Ouais, c'est moi le mal aimé. Comme Pascal, nous sommes mal aimés, Pascal.
4: Ah oui, j'ai bien compris, là, j'ai bien vu.
2: Oui. Pascal, 5 points. On est bien vu, surtout, là, on est pas mal. Jusqu'à 13h, on va voir ce que ça donne. Pascal, est-ce que tu as envie d'aller à Besançon? Tu connais ou pas Besançon?
4: Oui, je connais Besançon, on a visité.
2: Ah, ok. Ouais, t'as visité
4: l'horlogerie, tout ça.
2: Ah oui, mais tu t'es pas arrêté dans un bel hôtel spa, t'as pas été...
4: Non.
2: Voilà. Michael Gregorio, le spectacle,
1: là.
2: Tout ça.
1: Oh là là.
2: T'aurais pu y aller en vélo, d'ailleurs. Parce que notre Pascal, il aime voyager en France et il emmène toujours un vélo avec lui, c'est vrai?
1: Ah bon?
2: Ah oui.
4: Et les deux vélos.
2: Ah, deux vélos.
1: Incroyable.
2: Donc tu pars dès que tu vas visiter, je sais pas, un département ou quoi que ce soit, tu mets tes vélos, mais alors tu les mets où? Dans la voiture? T'as une caravane?
4: Non, derrière, sur le porte-vélo.
2: D'accord, sur le porte-vélo, d'accord.
1: Mais tu parles un langage qu'il ne connaît pas. Il n'a pas, non seulement il n'a pas de bagnole, Eric Bastien, mais il n'a pas de vélo porte-vélo sur une bagnole.
2: Non, c'est sûr. Alors, lors d'un voyage à vélo en Alsace, t'as crevé après seulement 40 km. Comme t'avais pas moyen de réparer, qu'est-ce que t'as fait?
4: Eh bien, je suis revenu à la voiture, rechercher la voiture pour retrouver ma femme qui avait son vélo.
2: Ah ouais, mais t'as mis combien de temps alors?
4: J'ai mis une heure et quart. Je pense que j'ai gagné l'étape là.
2: Ah donc, t'as fait 40 bornes à pied parce que ton vélo, t'as laissé le vélo?
4: Non. J'ai repris le vélo de ma femme pour retourner à la voiture. Elle a gardé le vélo crevé.
2: Ok.
4: Et là, elle m'a attendu.
2: Une heure et demie pour faire 40 km. Il a fait la route des vins aussi. Voilà, c'est bien ça.
1: Ah oui, bah, c'est bon.

0: Baby, can I hold you? Tracy Chapman sur votre radio ici. Allez, restez avec nous. Dans moins d'une minute, la suite des meilleurs moments d'Otake avec Valérie Damido et Eric Bastien, mais aussi Yves Dissinor qui parle de son bénévolat auprès des personnes âgées et Laetitia Dissibéry qui participe à des lotos tous les week-ends et qui a tendance à gagner de sacrés cadeaux.
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2: Alors, moi, ce que j'aime dans votre couple, c'est que toi, tu préfères faire le ménage que bricoler, c'est ta femme qui bricole.
3: Ouais, ça coûte aussi, ça.
2: Oui, parce que tu n'aimes pas le bricolage, c'est ça?
3: Voilà.
2: Ouais. Pourquoi?
3: Ah, pourquoi? Je sais pas, ça dépend des trucs, mais bon, je suis pas trop branché.
2: Parce que je comprends, moi, je suis pas... Je comprends les gens qui n'aiment pas le bricolage. Moi non plus, j'aime pas le bricolage.
4: Non, c'est vrai, c'est... tu l'as prouvé sur M6
2: je pendant 15 ans. Je déteste ça. Alors, tu es bénévole en gériatrie à Alône depuis 15 ans. Alors, qu'est-ce que tu fais? Ça veut dire quoi?
3: Disons que je vais dans les chambres pour visiter les personnes, pour leur apporter disons quelque chose en plus que le personnel n'a pas beaucoup de temps de faire ça. Alors bon, les faire rire, enfin plein de choses, et on fait des sorties et tout. Et bon, ça te permet de voir autre chose que
2: Bah oui, puis tu peux faire des activités avec eux, écouter, c'est bien.
3: Nous, c'est plus dans l'écoute, nous. Hein. C'est pas moins animation, mais c'est plus dans l'écoute.
2: Ouais, c'est ça, tu les écoutes, tu parles avec eux, ça c'est hyper important. Généralement, les personnes âgées, ils aiment bien raconter leurs histoires. Mais c'est vrai.
3: On apprend plein de trucs, on grandit en plus avec eux.
2: Mais oui, on apprend plein de trucs, moi j'adore. J'adore ça. Bon,

0: Alors,
1: comme vous ne me racontez pas beaucoup d'histoires, ça veut dire que vous n'êtes pas encore âgé.
0: Oh si, je suis âgé, mon petit gars. Alors, mon petit, tu vas marquer probablement ton deuxième point avec une ambiance sexy in the beach.
2: Ah.
0: Oui.
1: Oh là là, dis donc.
0: Ça ne rigole pas. Ah. Alors, écoute bien.
1: Ah.
0: Le livre, le Kama Sutra.
1: On aime.
0: Le Kama Sutra, qui est un livre extraordinaire.
1: Hein. Oui, bien sûr.
0: Eh bien, ce livre a été interdit au Royaume-Uni jusqu'en 1963. Est-ce que c'est vrai? Est-ce que c'est faux? Top chrono, 5 secondes.
3: Ouais.
0: T'as dit vrai?
3: Ouais.
0: Eh ben c'est vrai. Effectivement, parce que ce livre indien, hein, qui est consacré aux arts de l'amour, hein, c'était destiné aux classes aisées. Ça a été traduit en anglais en 1880, mais dans l'Angleterre victorienne, c'était jugé obscène. Donc ça a été interdit jusqu'à ce que les Beatles arrivent. Et voilà. Donc bravo, un point de plus, tu as deux.
1: Laetitia, le Kama Sutra, non, tu connais? Oui, tu connais, bien sûr, Laetitia, le Kama Sutra.
3: Oui, oui.
1: Voilà.
0: Mais qu'est-ce que tu voulais faire comme
1: phrase? Non, je sais pas. J'ai mis un coup de frein à ma phrase.
0: Ouais, c'est bien que t'aies mis un coup de frein à ta phrase.
1: Oui, c'est mieux, à mon élan. Bon, Laetitia qui nous écoute avec Ici Berry, qui est dans l'Inde, qui habite Montgivray, et alors qui vient tout juste de passer un diplôme. Et alors, c'est quoi ce diplôme?
4: C'est un titre pro-voyageur.
1: Conductrice de transport scolaire. Voilà, c'est pour ça qu'on vient d'écouter.
0: Chauffeur,
1: si t'es champion, appuie sur le champignon. Bon, alors, donc, si tu viens d'avoir le diplôme, ça veut dire que tu commences le boulot bientôt ou t'as déjà commencé?
4: Ah, j'ai déjà commencé.
1: Ah ouais? Et alors, ça te plaît? C'est un job sympa?
4: Oui, je suis conductrice de transport scolaire, donc oui.
1: Bah oui, c'est ça. Tu as un bon contact avec les élèves. Ils ont quel âge, les élèves que tu transportes? C'est des petits?
4: Oui, alors j'ai des maternelles, des primaires, des collégiens, lycéens. Donc,
1: ah, sympa,
4: voilà.
1: Sympa. Alors toi, t'as fait plein de choses, parce qu'avant, t'étais vendeuse en boulangerie.
4: Oui, tout à fait.
1: Ouais. Oui. Puis opératrice de production dans le domaine médical.
4: Oui, oui c'est ça.
1: Ben, dis donc, et c'est bien comme ça de faire plusieurs métiers dans
0: une
1: vie.
0: On a mille vies dans une vie.
1: Ben ouais, t'as bien raison d'en profiter. Tous les week-ends, tu participes au loto.
4: Oui, c'est ça.
1: Tu fais rouler des boules. Eh oui, c'est le bingo, c'est le... Attendez Valérie. Eh oui, pour un chat, un chat. Qu'est-ce que tu as déjà gagné?
4: Machine à laver, sèche-linge, ordinateur.
1: Ah quand même.
4: Carte cadeau, ouais.
0: Eh bien dis donc, t'es chanceuse.
1: Ah non, en termes d'électroménager, ouais, t'es pas mal. Hein. Bon Laetitia, seras-tu aussi chanceuse aujourd'hui avec nous dans Au Taquet? Très beau séjour à Besançon ou machine à café Malongo en jeu. Oh, ça sent le coup de boule là.
5: Allez les bleus.
1: Ah oh, Zidane, la légende, le futur entraîneur, l'équipe de France, on a envie, on y croit.
4: Oui,
1: bah oui.
0: Mais qu'il est beau, on l'aime tellement.
1: Mais tellement. Il existe une statue représentant le célèbre coup de tête, qui était appelé coup de boule, voilà, dans la chanson, coup de tête de Zinedine Zidane lors de la finale de la Coupe du Monde. On est en 2006. Eh bien moi je te dis, il existe une statue qui représente ce coup de tête. Vrai ou faux, 5 secondes. Tu dis quoi? Tu dis vrai?
4: Ouais.
1: Tu as l'air sûr de toi, hein?
4: Bah, je prends.
1: Eh ben ouais. Eh ben, t'as parfaitement raison. Le célèbre coup de tête de Zidane sur Marco Materazzi, immortalisé en 2012 par un plasticien intitulé Headbutt, une sculpture qui a notamment été exposée devant le Centre Pompidou à Paris pendant un temps. Voilà, c'est devenu une œuvre d'art.
0: Et le plasticien, il s'appelle
1: Adel
0: Abdessemed.
1: Voilà, je voulais pas écorcher de nom.

Bruxelles, boulevard désert. Le groupe est en concert le 1er août à la Clayette en Saône-et-Loire, le 2 à Yzeure-sur-Creuse, ça c'est en Indre-et-Loire, et le 15 août à Châteauroux. Ensuite, il faudra attendre février 2027. Les meilleurs moments d'Au Taquet, eh ben, c'est fini pour aujourd'hui. La suite demain avec une imitation de dauphins et des fans de parcs d'attractions sur notre radio ici. 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Restez avec nous à suivre Johan Rock pour Ici dès 5h sur votre radio ici.

0: Soyons chics, les deux sous chics, Jeanne Birkin sur les ondes d'ici. Merci d'être avec nous.
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0: Et ravi de vous retrouver ce mardi pour démarrer cette nouvelle journée du milieu de l'été après une nuit tropicale pour beaucoup d'entre vous. Orages et canicules seront au programme aujourd'hui. On fait le point sur l'évolution de la situation météo en France. Ces prochaines minutes, en attendant, toute l'équipe d'ici, dès 5h, vous accompagne au son de vos chansons préférées. Daniel Balavoine et Julien Clerc seront des nôtres ce matin, ainsi que vous-même, Cyril Ardo-Redon.
2: Bonjour Johan Rock, bonjour à tous. On va parler du retour progressif à la normale en Gironde avec les habitants qui ont pu regagner 2 communes et 8 campings qui peuvent rouvrir après le méga feu qui a donc touché le département ces derniers jours.
0: Ce matin, on parle des coûts cachés de nos appareils en veille parce qu'on a bien trop souvent la flemme de les débrancher lorsqu'on ne s'en sert pas. Notre électroménager dépense sans compter. Les bons conseils d'usage et de bon sens dans 10 minutes avec Valère Coréard dans Par ici les économies. Et puis, venez nous raconter comment se passe votre été en ce début du mois d'août. Vous connaissez le principe, dès lors que vous passez sur l'antenne, vous repartez avec votre paqueté, un roman, des lunettes pour regarder l'éclipse et tout un tas de goodies aux couleurs de votre station locale. 0810 055 056. Bon début de journée ici.
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0: Nous sommes le mardi 4 août. Ici, il est 5h. Le journal présenté par Cyril Ardo-Redon. Et attention, si vous êtes dans le quart sud-est de la France, 18 départements sont en vigilance orange canicule.
2: Météo France doit actualiser ses cartes à 6h ce matin. Ça peut donc changer à ce moment-là. Mais après des jours, voire des semaines d'une chaleur lourde et écrasante, on devrait un peu mieux respirer ces prochains jours. Car Guillaume Fariol, les températures doivent baisser pour une bonne partie du pays.
3: La canicule perd du terrain peu à peu, surtout à partir de demain, un air plus frais est arrivé de l'Atlantique et progresse sur la France. La vague de chaleur qui dure depuis 7 jours recule. Adrien Varnant, prévisionniste à Météo France.
4: On va passer sous les 30 degrés dans beaucoup de régions à partir du milieu de semaine et on sera même peut-être localement un peu en dessous des normales de saison. Alors dans le sud-ouest ou dans le nord-ouest, ça reste des températures chaudes, mais en passant peut-être 1 ou 2 degrés en dessous des normales de saison, effectivement, ça va un peu dénoter avec le reste de l'été.
3: Le risque incendie va donc reculer sur une large partie du pays, mais pas sur le pourtour méditerranéen. Là, les températures restent élevées et le vent va s'intensifier à partir de demain.
4: On va avoir un changement de masse avec des vents qui vont tourner plutôt au nord, donc c'est pour ça qu'on a une baisse des températures sur le reste du pays, mais ça veut dire Mistral et Tramontane sur le pourtour méditerranéen. Et ça, c'est des vents très secs qui, malheureusement, du coup, n'arrangent rien sur le front de la sécheresse et des incendies.
3: Surtout qu'à ce stade, toujours aucune pluie notable en vue. Les précipitations vont rester, dans l'ensemble, anecdotiques, prévient Météo France.
2: Les explications de Guillaume Fariol sur votre radio locale ici. Dans ce contexte, l'Office français de la biodiversité alerte sur la situation historique et critique pour les petits cours d'eau français, avec une dégradation exceptionnelle de l'état de nos rivières à la fin juillet. Près de 1400 cours d'eau sont à sec ou ont vu leur débit fortement diminuer. C'est tout simplement un record. Toutes les régions sont touchées, en particulier le centre et le sud de la France. Le risque également face aux feux de forêt. Ce matin, 12 départements sont en orange pour un risque élevé d'incendie. Le Nord, la Somme, une partie de la Normandie, les Pyrénées-Orientales, le Var ou encore la Corse du Sud sont concernés. Et en Gironde, la vie tente de retrouver son cours normal après le méga-feu qui a ravagé 42 000 hectares. Les habitants du Porge et de Lège-Cap-Ferré peuvent rentrer chez eux et 8 campings de Lège-Cap-Ferré peuvent rouvrir, des établissements qui n'ont pas été touchés par les flammes. Et déjà, Caroline Félix, des résidents retrouvent leur bungalow.
5: Tout a brûlé autour du camping, mais les logements sont quasiment intacts. William, le directeur, en est encore tout ému.
6: Nous sommes des miraculés. Champions les pompiers, là. Ils ont fait du super boulot.
7: Là, il n'y a rien à dire.
6: Ouais. Les pompiers s'étaient répartis un peu partout dans le camping aussi, avec des extincteurs pour éteindre toutes les cendres brûlantes qui arrivaient, qui mettaient le feu un petit peu partout.
5: Lui aussi a éteint 2 reprises de feu.
8: Oh la nino,
5: Et il a nourri les chats de Sandrine. Elle retrouve son bungalow après 15 jours d'errance dans la région.
7: J'ai été évacuée 3 fois, mais je vais pas me plaindre quand je vois la misère qu'il y a sur le port. La reprise, elle se fait, mais on a été choqués quand même en arrivant de le voir, la catastrophe. Les maisons qui sont brûlées, toutes les personnes qui ont perdu leurs biens.
5: En face, les restes d'un des deux bungalows détruits du camping. Au milieu des cendres se dresse la carcasse d'un frigo calciné. Stéphane est un voisin du locataire.
8: Ils ont perdu tous leurs souvenirs, quoi. Ouais, y a tout qui était ici, quoi. C'est très triste.
5: Sa maison, à lui, n'a rien, si ce n'est cette odeur de brûlé qui imprègne les rideaux. Il va pouvoir reprendre le travail dans le camping d'à côté qui rouvre, lui aussi, presque comme un retour à la normale.
2: Un reportage au camping de la Pinède à Lège-Cap-Ferré de Caroline Félix. Et dans ce contexte, la présidente du grand site de la Dune du Pilat lance un appel. Venez nous soutenir sur le bassin. Nous sommes prêts à accueillir les touristes. La célèbre dune à l'entrée du bassin d'Arcachon a rouvert il y a quelques jours, samedi. La saison touristique doit être sauvée, dit-elle.
0: Ici, 5h04, deux personnes foudroyées en montagne hier après-midi dans les Hautes-Pyrénées.
2: Il s'agit d'un adolescent de 14 ans et d'un homme de 21 ans. Ça s'est passé à 2700 mètres d'altitude sur le Jardis à Cotteray. Leurs jours sont en danger. Ils ont été hospitalisés à Tarbes. Une centaine de personnes sont foudroyées chaque année en France. Si vous êtes client du Drive Intermarché, vos données ont peut-être été piratées. Une cyberattaque a visé l'enseigne fin juillet. Près de 300 000 clients sont concernés avec des fuites des noms, prénoms, adresses, téléphones ou informations relatives aux commandes. Le groupement Les Mousquetaires assure que les données bancaires ou les mots de passe n'ont pas été touchés.
0: Et puis, c'est la quatrième étape du Tour de France Femmes aujourd'hui.
2: Place à un contre-la-montre individuel de 21 km en Bourgogne, de Gevrey-Chambertin à Dijon. Voilà 3 ans que le chrono n'avait plus fait son apparition sur le Tour féminin. Pauline Ferrand-Prévot n'a pas pratiqué cette épreuve depuis son retour sur la route l'an dernier. C'est donc un vrai test aujourd'hui.
9: C'est un morceau que forcément j'attends, que je redoute, pas dans le mauvais sens, plutôt dans le sens où je suis curieuse de savoir en fait. Ça fait quand même longtemps que j'ai pas fait de chrono. Donc juste voir comment qu'est-ce que je peux faire. Et aussi vraiment chercher cette limite de la douleur. C'est ça que j'ai vraiment envie de faire pendant ce chrono.
2: Début du contre-la-montre à 14h34 et c'est la maillot jaune Sigrid Auxet qui partira la dernière à 15h01. Et Johan, du beau temps sur une grande partie du pays et l'arrivée malgré tout des orages.
0: Alors que certains d'entre vous ont passé une nouvelle nuit tropicale, moite sur une grande moitié est de la France ce matin, quelques ondées orageuses à prévoir sur le centre du pays, au sud-est et sur le pourtour méditerranéen. En revanche, le temps reste sec, ensoleillé, bien que légèrement nuageux. Et puis pour les températures, ça donne ce matin 23 à Perpignan, 26 en milieu de matinée à Marseille, 19 à Brest, 20 à Bordeaux, 22 à Strasbourg. Et puis dans le courant de l'après-midi, le temps sera lourd, le ciel va tourner à l'orage par intermittence sur l'Auvergne-Rhône-Alpes, la Franche-Comté également sur le nord-est du pays. Alors que cet après-midi, comme hier, c'est toujours à l'est qu'il va faire le plus chaud, 36 degrés à Strasbourg, il fera 30 dans la capitale, 28 à Rennes, 26 à Biarritz et 34 sur l'île de Beauté à Ajaccio. Chez vous, quel temps fait-il ce matin? Vous n'hésitez pas, vous nous postez vos températures, le nom de votre commune tous les matins ici. On fait la météo ensemble.
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0: Cette journée d'été, on la commence ensemble. Merci d'être présent à l'écoute de votre radio. Ici, Daniel Balavoine, Sauvez l'amour, 5h07, bon réveil.

0: Merci dès le réveil, musique, info locale et bonne humeur. Vous avez fait le bon choix. Il est 5h11.
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0: C'est une histoire comme je vais vous en raconter parfois le matin, celle de Julien, étudiant en informatique près de Clermont-Ferrand. Il y a quelques mois, il s'est levé en pleine nuit pour éponger une flaque d'eau devant son frigo qui fuyait. Il était agacé, ça faisait plusieurs jours que ça durait, excédé. Il a donc attrapé son téléphone pour chronométrer le temps qui s'écoulait entre deux fuites. Et là, l'idée qui surgit. Julien s'est dit, et si mon smartphone pouvait, grâce au micro et aux vibrations, détecter les bruits anormaux de mes appareils électroménagers avant de tomber en panne ? Un frigo qui grince, bizarrement, une machine à laver qui vibre de travers. Autant de signaux que nous, êtres humains, avec nos oreilles, on ne peut pas arriver à déceler la faille.
2: Mais c'est vrai.
0: L'intelligence artificielle, elle, sait faire des choses que nous ne savons pas. Voilà comment, depuis 6 mois, Julien planche très sérieusement, jour et nuit, sur un prototype d'appli smartphone baptisé Listen, écoute en français. Une appli capable, dit-il, d'anticiper les pannes avant qu'elles ne coûtent une fortune à nos budgets. Il vient tout juste de déposer un brevet en ce début du mois d'août. Les premiers tests, visiblement, sont concluants dans sa propre cuisine, qu'il a transformée en laboratoire d'artis. Tout serait plutôt encourageant, même, et c'est plutôt le paradoxe de cette histoire, à ce jour, son fameux frigo qui fuit, lui, n'a toujours pas été réparé. On vous tiendra au courant de cette appli. En attendant, il est 5h12, ce mardi, la météo et ses conséquences, toujours à la une de l'actualité en France, Cyril.
2: Oui, et notamment les feux de forêt hein, qui inquiètent. Et cette initiative avec des citoyens qui patrouillent en forêt pour prévenir le risque d'incendie. Reportage en Indre-et-Loire dans quelques minutes.
0: Et pour la musique, elle arrive dans un instant. Ça, vous devrez vous mettre en forme.
2: Ça réveille. C'est mieux qu'un café.
0: Et debout, Shakira, mieux qu'un café. En attendant, le monde idéal, celui où l'on économise, c'est maintenant dans Par ici les économies. Bonjour Valère Coréard, chaque jour avec vous, un bon plan pour cajoler notre pouvoir d'achat. Aujourd'hui, vous nous parlez de notre box internet.
3: Oui, ce petit boîtier qu'on oublie complètement, vous savez, il clignote discrètement au salon, dans le couloir, on le laisse en général tourner jour et nuit. Eh bien, l'éteindre la nuit, c'est un petit geste qui peut rapporter gros, entre guillemets. Une box internet consomme en moyenne 7 à 10 watts en continu, donc 60 à 90 kilowatts par an. C'est pas énorme individuellement, mais enfin, à l'échelle de l'année, bah, allez, c'est 25 euros d'électricité qui partent en veille, pendant que tout le monde dort. Alors la solution est simple, quand vous n'en avez pas besoin, la nuit, pendant les vacances, ou même la journée, si vous partez au boulot, vous débranchez votre box, ou vous la mettez sur une multiprise avec un interrupteur que vous passez en off. En un geste, vous coupez aussi la télé, le décodeur, la console, en fait tout ce qui est branché inutilement.
0: Et cette idée, Valère, ne vaut pas que pour la box.
3: Ouais, parce que les appareils en veille, c'est le poste caché de notre facture d'électricité. Une télé éteinte, elle reste en fait branchée. Un chargeur laissé dans la prise, ça tourne un petit peu aussi. Un micro-ondes qui affiche l'heure. Tous ces petits voyants rouges ou ces chiffres lumineux consomment. Alors, un tout petit peu individuellement, mais pas qu'un peu collectivement. Hein, jusqu'à 10% de la consommation annuelle d'électricité d'un foyer. Hors chauffage, ça peut monter jusqu'à 15%. Concrètement, couper l'éveil inutile, c'est une économie d'une centaine d'euros par an. Et je suis sur le minimum, sans rien sacrifier à son confort. C'est un petit réflexe, hein. Regrouper les appareils sur des multiprises à interrupteurs. Pensez à tout couper avant d'aller se coucher ou avant de partir. Voilà, vous savez désormais comment économiser de l'électricité pendant votre sommeil ou quand vous êtes absent. Il suffit de mettre votre box et vos veilles au repos, elles aussi. Si vous aussi d'ailleurs vous avez des bons plans pour réduire votre facture d'énergie et la nôtre donc, je suis preneur. Mon mail c'est parisilleséconomies@radiofrance.com.
0: Merci Valère, à demain. Demain d'ailleurs dans Par ici les économies, il sera question de notre vélo tout classique qui peut devenir électrique. En attendant, vous écoutez ici, il est 5h15.
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0: 12 départements sont placés en orange face à un risque élevé de départ de feux de forêt aujourd'hui, selon Météo France.
2: Et l'image de ces feux des derniers jours, des dernières semaines en Gironde, dans le Var, dans les Landes ou à Fontainebleau, et dans toutes les têtes, partout en France. Alors, par endroits, les citoyens se mobilisent pour prévenir tout départ de feu. C'est le cas à Saint-Nicolas-de-Bourgueil, en Indre-et-Loire, où le comité communal feux de forêt patrouille chaque jour. Boris Compin.
5: Le comité communal feu de forêt de Saint-Nicolas-de-Bourgueil repose sur une vingtaine de bénévoles. Chaque jour, ils patrouillent entre 2 et 4 heures dans un véhicule racheté 45 000 euros au SDIS 37, un 4x4 doté d'une citerne de 500 litres d'eau et de nombreux autres équipements, comme l'explique Sébastien Berger, le directeur du CCFF.
6: Là, vous avez une citerne de 500 litres d'eau et également, vous avez du matériel de déforestage, donc des tronçonneuses et des broussailleuses. Et aussi, on a des saupompes dorsaux. On part avec 25 litres d'eau sur le dos et puis on peut traiter, en fin de compte, toutes les fumerolles. Et si on se trouve en pleine forêt, on peut s'alimenter auprès d'un étang et refaire le complément du véhicule avec une motopompe flottante.
5: Le matériel permet de traiter tout départ de feu sur 100 mètres carrés maximum. Au-delà, les pompiers viennent s'en occuper. Mais le CCFF a aussi un rôle de prévention auprès de tous ceux qui se promènent dans ce massif forestier de 600 hectares. Un massif interdit depuis plusieurs semaines.
7: Bonjour. Normalement, vous ne devez pas être en forêt.
8: À cause de ?
7: Il y a un arrêté, il y a des restrictions et il ne faut pas passer et rester en forêt.
8: C'est par rapport au feu de forêt.
7: Oui, c'est ça. On est toujours, nous, dans le secteur en risque très sévère. Donc on est désolé, mais même si l'endroit est bien, c'est interdit à la population.
8: Ça marche.
5: Ici, il s'agissait simplement de quatre promeneuses, des vacancières qui ont pu entrer dans le massif à pied sans avoir conscience que la plupart des routes sont barrées. D'autres bravent délibérément l'interdiction au mépris du danger, selon Éric Dozon, le président du CCFF.
9: On a trouvé une personne à la pêche au niveau d'un étang. Il était justement en train de fumer en plein milieu des bois. Quand on lui a annoncé qu'une amende, ça pouvait monter jusqu'à 300 euros, ça l'a calmé un peu.
5: Depuis que le CCFF a été créé, aucun départ de feu n'a eu lieu dans le massif bourgueillois.
2: Un reportage de Boris Compin, ici Touraine, sur votre radio locale ici.
0: C'était l'émission musicale emblématique des années 90, où se pressaient tous les artistes. Fréquence Star a fait son retour cette année sur la TNT. Son nouvel animateur sera l'invité des coulisses télé ce mardi, juste après Julien Clerc, ici. Ça

0: Vous écoutez ici. J'espère que vous allez bien ce mardi matin. On est ravis de vous compter parmi nous. 5h20, c'est un 4 août qu'ils sont nés. 65 ans tout rond pour l'ancien locataire de la Maison Blanche, 44e du nom, Barack Obama. Fête aujourd'hui son anniversaire. Happy birthday, Mr. President, pour reprendre la petite phrase de Marilyn Monroe qui nous quittait il y a 64 ans, tout pile, des suites d'une overdose à son domicile de Los Angeles. Sa mort est considérée comme un suicide probable, est-il écrit dans sa bio. Marilyn, à ce jour qui reste l'icône numéro un du cinéma hollywoodien. Dans un autre genre, un 4 août aussi, s'éteignait à Arles Jeanne Calment, doyenne de l'humanité, 122 ans, un record de longévité qui n'a toujours pas été battu à ce jour. On souhaite ce mardi un bon anniversaire au journaliste sportif Laurent Luya, la voix des Jeux Olympiques, mais aussi de Roland Garros, du Tour de France, qui souffle ce mardi ses 59 bougies. Et puis aujourd'hui, c'est l'anniversaire du chanteur, interprète François Valéry. Aimons-nous vivants, n'attendons pas que la mort nous trouve du talent. Et il le fait mieux.
1: Lui, il le chante, quoi. Oui. Vous l'auriez chanté, ça aurait été super, Johan.
0: Un jour peut-être, en attendant d'écouter François Valéry sur les ondes d'ici, et ça arrivera inéluctablement prochainement. Bon anniversaire à vous aussi, c'est un 4 août que vous êtes né. Il est 5h22 ce mardi, on vous emmène dans les coulisses de Fréquence Star. Après une très longue pause, le magazine est de retour sur la TNT. C'est une émission emblématique des années 90. Diffusée à l'époque sur M6, elle a fait son retour en septembre dernier sur W9. Et désormais, c'est Éric Jean-Jean qui l'anime. Ah, je crois qu'on sonne à la porte.
2: Hello.
3: Jeanne Masse dans ma maison.
2: Comment tu vas ?
3: Je suis trop content de t'avoir. Mesdames, messieurs, Jeanne Masse est à la maison. Vas-y, passe devant, Jeanne.
0: Pour cette nouvelle version de Fréquence Star, la production a conservé les fondamentaux du programme. Un entretien en tête-à-tête, mené dans une ambiance intimiste, prompte à recueillir les confidences des artistes. Une atmosphère dans l'esprit de celle insufflée à l'époque par Laurent Boyer, dont s'est inspiré son successeur, Éric Jean-Jean.
4: J'ai beaucoup parlé avec lui avant de commencer le programme. Lui, il avait un truc très intello autour de la philo, de la psycho, etc. Moi, je suis plutôt dans viens à la maison, on va boire un café, on va discuter, puis on va se raconter nos vies les yeux dans les yeux, tu vois. C'est pas tout à fait la même chose. Mais ouais, l'idée, c'est de faire accoucher les gens. Ouais. Ce qui reste fondamentalement la même chose, c'est que c'est un homme, moi en l'occurrence, qui rencontre un artiste pendant une heure et qui lui pose des questions avec un gros retour sur qui il est et son enfance. Quoi.
0: Du Fréquence Star d'il y a 30 ans, on se souvient des émissions réalisées en extérieur. Le Massif Central avec Jean-Louis Murat ou bien Los Angeles en compagnie de David Hallyday. La nouveauté désormais, c'est que le programme est tourné dans l'appartement parisien de l'animateur, dont le salon fait office de studio télé.
4: Donc l'équipe télé débarque chez moi à 8h du matin. Ils démontent tout et ils mettent les deux fauteuils Fréquence Star qui sont pour le coup pas mon mobilier à moi. Et il y a des trucs pour éclairer partout, etc. Et une salle de maquillage dans ma chambre, hein, pour info. À force, je vais leur demander de me refaire la peinture. C'est une bonne idée, Johan.
0: Un peu de ménage quand même avant le tournage.
4: Oui, alors non, ça c'est un deal. C'est mon amoureuse qui a dit ok, ils viennent à la maison, ok, c'est cadeau. En revanche, il y a 2 heures de ménage. Que
0: avant ou après
4: après, quel salaud. Non, en fait, quand je m'en vais, il y a encore l'équipe de tournage. Et quand je reviens le soir, ils ont tout remis. Donc en fait, c'est très bizarre. J'ai l'impression que c'est un peu irréel la manière dont ça se passe.
0: Pour cette saison retour, le casting des invités mixe habilement nouvelle génération et valeurs sûres. De Julien Leeb, ex-candidat de la Starac, à Chantal Goya, en passant par Pascal Obispo, Jeanne Masse ou Sébastien Tellier, le spectre musical couvert est on ne peut plus éclectique. En attendant que l'émission revienne à la rentrée sur W9, tous les épisodes de ce Fréquence Star Nouvelle Génération sont à voir sur la plateforme M6+. Tous les matins, venez donc nous raconter votre été sur l'antenne d'ici. Un petit coup de fil à la radio et vous repartez avec le pack été dans lequel cette semaine il y a un calepin pour noter vos souvenirs, vos confidences, une paire de lunettes pour profiter de l'éclipse le 12 août prochain et le roman de la semaine chez Pocket, Aller simple pour la joie, signé Lorraine Fouché. Alors on s'appelle 0810 055 056. On est bien ici.

0: Vous écoutez ici, bientôt 5h30, ça nous laisse le temps d'une petite parenthèse spatio-temporelle avec Stéphane Bern qui, ce mardi, nous fait voyager à l'époque des premiers temps de la météo.
1: Avant les satellites et Météo France, on observait le ciel, le mercure ou une grenouille. Et oui, la première Miss Météo avant Evelyne Delia, c'était Kermit. En 1643, à Florence, dans son atelier, le savant italien Torricelli, élève de Galilée, s'amuse non pas avec une console ou des Playmobil,
2: en avant les histoires,
1: mais avec des tubes de verre et du mercure. Bon, chacun son truc. Un jour, il remarque que le liquide redescend mystérieusement, laissant un vide au sommet. Eureka! Il vient d'inventer le baromètre, un instrument capable de mesurer la pression de l'air. Désormais, la météo peut s'écrire en chiffres. Deux siècles plus tard, en France, un professeur du Muséum d'Histoire Naturelle, Auguste Duméril, trouve que tout cela manque cruellement de poésie. Et puis, ça coûte cher le mercure. Il propose alors un baromètre plus vivant. Il explique « Les grenouilles annoncent la pluie par leur coassement. On peut se faire un baromètre vivant en les plaçant dans un vase muni d'une échelle. »
3: La grenouille, comment s'appelle, Kermit ?
1: Dans son bocal de verre, la grenouille grimpe par beau temps et descend quand la pluie approche. Rien de magique. Par temps sec, les insectes volent plus haut et la grenouille, bonne vivante et affamée, doit grimper pour dîner. Quand l'air est lourd et humide, les moustiques volent bas. Inutile alors de grimper. En résumé, grenouille qui fait du sport, soleil dehors. Le dispositif fait fureur. Dans les fermes comme dans les salons bourgeois, on consulte la grenouille avant de sortir le parapluie.
4: Ce ne sont pas des vraies grenouilles, j'espère.
1: Certains la trouvent plus fiable que les journaux et surtout bien plus drôle à regarder. Aujourd'hui, nos applications météo ont remplacé la grenouille. Et on les croit, hein, ou pas.
0: À demain, Stéphane Bern. Et en attendant, vous pouvez retrouver toute la collection des replays et podcasts du Voyage dans le Temps sur le site ici.fr. Évidemment, à la une de la presse ce mardi, nous allons partir à la découverte d'une tortue nomade qui sillonne les quatre coins de la planète. Notre invité est intarissable sur le sujet et cette espèce animale qui ne devrait pas manquer d'éveiller votre curiosité. Pour l'heure, 5h30, l'info en France et dans le reste du monde, c'est l'heure du 90 secondes avec vous, Cyril Ardo-Redon.
5: Avec un peu d'avance, 8 campings du Lège Cap Ferret autorisés à rouvrir après le méga-feu en Gironde. Ces établissements n'ont pas été touchés par les flammes. Hier, les habitants de cette commune et du Porge ont pu retrouver leur domicile une dizaine de jours après avoir été évacués. Dans ce contexte, la préfète de la région Nouvelle-Aquitaine annonce qu'un arrêté ministériel reconnaissant le caractère de sinistre de grande ampleur sera signé cette semaine. Il permettra d'alléger les formalités administratives liées notamment aux abattages d'arbres et d'accélérer les opérations de coupe sanitaire. Ce matin, 12 départements du nord, de l'ouest et du sud du pays sont en orange pour un risque élevé de feux de forêt. Météo France place 18 départements en vigilance orange canicule. Le syndicat agricole Confédération Paysanne et 8 ONG comme le WWF ou la LPO appellent à censurer la loi d'urgence agricole et soutiennent les recours déposés par des parlementaires devant le Conseil constitutionnel. Selon ces organisations, le texte voté il y a 2 semaines par le Parlement viole la charte de l'environnement qui fait partie de la Constitution. Des inscriptions à caractère néo-nazi, fasciste et antisémite découvertes à plusieurs endroits du centre-ville de la Flèche dans la Sarthe, notamment près de l'hôtel de ville. Le maire RN de la commune condamne ces tags et assure qu'une plainte sera déposée. Et puis le Tour de France femme, la Norvégienne Sigrid Oxet est en jaune après avoir remporté hier la 3e étape. Place aujourd'hui à un contre-la-montre individuel de 21 km en Bourgogne entre Gevrey-Chambertin et Dijon. Début vers 14h30.
0: Vous écoutez ici, 5h31, 8 campings de Lège Cap Ferret en Gironde sont autorisés à réouvrir cet après l'incendie.
5: Des établissements qui n'ont pas été touchés par les flammes selon la préfecture, alors qu'hier, des habitants du Porge ont pu rentrer chez eux une dizaine de jours après avoir été évacués. Moment attendu, autant que redouté, forcément dans une commune où 184 maisons ont été détruites. Nicolas Joly, vous étiez aux côtés de ceux qui ont pu rentrer chez eux.
6: Masque sur le nez, Michel longe la route des lacs à vélo. Il s'arrête devant certaines maisons pour prévenir les propriétaires qu'il connaît.
7: Ta maison n'a rien. Si tu prends au nord, c'est cramé. Si tu prends à l'est, c'est cramé. Tu prends le sud, c'est cramé aussi.
6: Un moyen de se sentir utile et d'éviter la déprime.
7: C'est traumatisant, hein. Ça vous bouleverse, ça vous met dans tous ces états. Hein. Que ça soit esprit, âme et corps, le bonhomme, là, on passe à la moulinette. Hein.
6: Suzy, retraitée, fait le tour de son terrain.
8: Ça a brûlé, voilà, l'hangar qui a brûlé là-bas. Là, ça n'a pas bougé, la volaille, ça n'a pas bougé. Après, là-bas, ça a brûlé aussi, l'autre côté, là-bas. Puis là-bas, les caravanes vont sont brûlées aussi. La maison, elle n'a pas bougé, c'est bon. Faut pas que je me plaigne parce qu'il y a des gens qui ont perdu les maisons et tout.
6: Elle se dit chanceuse, malgré tout, comme son voisin, Dimitri.
9: La chance, oui. Vous voyez, en face, cette maison aussi, elle est juste à côté de la forêt. Les caravanes derrière cette maison, ils ont brûlé. On a eu beaucoup de chance. Hein.
6: Pas le temps de se reposer. Deux arrosoirs à la main, il jette un regard sur le champ d'en face, calciné.
9: On va tout arroser bien comme on peut. On va encore nettoyer. Je vais nettoyer ici. Ça, c'est dangereux en face, vous voyez. C'est sec. Ben, il y a un fumoir qui tombe et tout va commencer à brûler. Bon, excusez-moi, je vais aller jeter quelque chose d'eau.
6: Je vous en prie. Bonne journée à vous. Le reportage de Nicolas Jolie sur votre radio locale ici. On regarde le ciel, Johan, canicule et orage au programme aujourd'hui.
0: On sort d'une nuit encore caniculaire, moite et tropicale. Aujourd'hui donc des orages qui sont annoncés pour l'instant en matinée, des ondées orageuses plus exactement sur le centre du pays, au sud-est et sur le pourtour méditerranéen. Le temps, lui, va rester sec aujourd'hui, soleil, un peu de nuages également. Et puis pour les températures ce matin, ça donne 23 à Perpignan, 23 également dans la capitale, 20 à Bordeaux et 22 à Strasbourg, alors que dans le courant de l'après-midi, le temps va devenir de plus en plus lourd et le ciel tourné à l'orage par intermittents sur l'Auvergne, Rhône-Alpes, la Franche-Comté également sur le nord-est du pays. Et puis cet après-midi, comme hier, c'est toujours à l'est qu'il fera le plus chaud. Le dôme de chaleur sur l'Europe a pour épicentre donc cette partie-là de la France, 36 à Strasbourg cet après-midi, 30 à Paris, 28 à Rennes. Comment ça se passe chez vous? Vous nous l'écrivez en nous postant des messages sur la page Facebook d'ici. Nous saluons Kevin qui vit à Mulhouse, qui a relevé ce matin 21 degrés chez lui. Le temps est nuageux. Christian, lui, est à Morzine, en Haute-Savoie. 18 degrés ce matin. Et puis, comme tous les matins, vous continuez de nous envoyer vos petits messages, des photos, si le cœur vous en dit. La page Facebook d'ici est à votre service.
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0: Elle est actuellement en vacances. Zazie prend son élan pour venir jouer en concert tout près de chez vous. Bon, va falloir être un peu patient parce que sa tournée ne débutera que début printemps 2027. En attendant, on révise nos classiques. Zen, restons zen. Ici, ce mardi matin, on se réveille avec le sourire. 5h35.

0: Bonjour, bon réveil. C'est bien ici que vous écoutez ce matin, là, tout de suite, maintenant. Il est 5h40.
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0: Et les infos pratiques qui vous aident au quotidien, c'est aussi ça le credo de votre radio locale le matin. Ce mardi, on poursuit notre croisade contre les arnaques. Et ce matin, avec l'arnaque qui concerne les transports en commun, Cyril.
2: L'arnaque au morceau de scotch, un petit morceau de scotch déposé sur l'endroit, vous savez, pour payer votre titre de transport. Voilà, Audra Zou nous expliquera tout dans quelques instants.
0: Et parce que la musique ne s'arrête jamais ici, Johnny arrive dans un instant.
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0: Attends, garde deux ans, Johnny. Fais pas le début de la chanson.
2: Il nous fait tout. Il est impatient, ce Johnny.
0: Ouais. Bonjour, Samuel.
2: Bonjour, Samuel.
4: Bonjour, Yann. Bonjour, l'équipe.
0: Samuel, vous êtes chauffeur routier. Est-ce que vous êtes au boulot ce matin? Est-ce que vous êtes dans votre camion?
4: Eh oui, je viens de monter dedans il y a 5 minutes.
0: Bon, vous allez où ce matin?
4: Ce matin, sur le Havre.
0: Bon, la radio branchée sur les ondes d'ici. Il y a eu des vacances, il n'y a pas eu des vacances pour vous cet été?
4: Vacances, première quinzaine de juillet, qui ont fait du bien, et maintenant c'est boulot à fond.
0: Boulot à fond. On m'a dit que vous étiez le spécialiste du barbecue.
4: Oui, je me débrouille pas mal en cuisine, mais notamment barbecue.
0: En toute modestie, je me débrouille pas mal. Quelle est la pâte de Samuel? Qu'est-ce qui fait que lorsqu'on mange un barbecue et que vous êtes passé avant, on peut dire « Ah oui, ça, c'est le travail accompli de Samuel ».
4: Eh bien, moi, je fais bien mariner les viandes, et surtout avant de les faire cuire, style le bœuf, je le sors au moins 2 heures avant la cuisson pour qu'il reprenne une température ambiante pour qu'il soit beaucoup plus tendre.
2: Eh ben j'arrive ce midi.
0: Eh ben écoutez, non, parce qu'il sera dans son camion, Samuel. mais c'est tous les week-ends alors en ce moment le barbecue, si j'ai bien compris chez vous.
4: Oui, tous les week-ends il chauffe. Tous les week-ends il chauffe. Oui.
2: Bon, rendez-vous est pris.
0: On va envoyer chez vous. C'est où chez vous d'ailleurs? Je vous ai pas demandé.
4: Moi, je suis à Gruchet de Valas, à côté du Havre.
2: Ne vous inquiétez pas, je me déplace.
0: Hein. Eh ben, Cyril se déplace et va le précéder le pack été aux couleurs d'ici. Vous allez voir, c'est un beau sac aux couleurs de votre station locale avec plein de surprises, des goodies, des lunettes pour assister à l'éclipse, même si possiblement vous serez dans votre camion à ce moment-là. 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Ça arrive chez vous d'ici quelques jours.
4: Ok, merci.
0: Je vous souhaite bonne route, Samuel, et puis à bientôt sur l'antenne d'ici.
4: À bientôt, et ici toute la journée, donc à bientôt, il n'y a pas de problème.
0: Eh ben, je compte sur vous, évidemment, Samuel. On vous accompagne sur la route direction Le Havre. Il est 5h42, bon réveil à vous.
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0: 5h42 chaque matin, ici, c'est pas vrai, votre rendez-vous anti-arnaque pour éviter un bon paquet de désagréments. Aujourd'hui, l'arnaque au morceau de scotch. Vous nous en parlez, de quoi s'agit-il exactement?
6: Eh bien, ça se passe notamment sur les bornes où vous achetez vos tickets pour les transports en commun ou là où vous rechargez vos cartes de transport. Il y a eu plusieurs signalements ces derniers mois. Vous vous présentez à la borne et là, vous voyez un gros morceau de scotch marron sur le petit boîtier pour payer en sans contact. Donc là, logiquement, vous vous dites que le sans contact ne marche pas. Donc, vous insérez votre carte bleue dans la petite fente. Là, il n'y a pas de scotch et vous faites votre code secret.
0: Et là, je suppose que c'est là, à ce moment précisément, que l'escroc entre en jeu.
6: Tout à fait. Et là, on retombe en fait sur une arnaque très classique. Le voleur est derrière vous, il vous regarde discrètement faire votre code, il vous pique la carte d'une manière ou d'une autre, plus ou moins discrètement, et le temps que vous fassiez opposition, il aura peut-être déjà réussi à faire quelques achats. Méfiez-vous toujours des personnes autour de vous quand vous faites votre code de carte bleue. Ça paraît évident dit comme ça, mais quand je fais la queue, moi, je sais pas, à la caisse du supermarché par exemple, je vois beaucoup de gens vraiment pas méfiants, ils font leur code et moi derrière je vois absolument tout. Si j'étais mal intentionné, ça pourrait très mal tourner. C'est pareil aux distributeurs de billets, aux distributeurs de banques. Refusez tout net d'ailleurs quand quelqu'un propose de vous aider, c'est souvent un piège. Je reviens à mon histoire de scotch. Si vous voyez du scotch sur une borne d'achat, vous changez, vous en prenez une autre et n'hésitez pas à jouer collectif. Signalez à la compagnie la présence de ce scotch suspect, ça aidera tout le monde.
0: On joue collectif tous les matins avec vous, Aude Razo. C'est pas vrai, à retrouver sur le site ici.fr à l'onglet Arnaque. Tous les matins, deux minutes à part pour s'immerger dans le monde merveilleux de Dame Nature. Ce matin, il va être question de reproduction animale. En attendant, voici One Republic.

0: mardi. Vous êtes branchés ici. À présent, on s'occupe de tout le reste et notamment de s'occuper de la nature. Merci d'être là. À 5h46, le monde merveilleux du vivant ouvre ses portes avec trois choses à savoir sur un insecte qui ressemble fort à une menthe religieuse. Bonjour Benoît Prospero.
1: Mais qui n'est pas une menthe religieuse. Bonjour à toutes et tous. Aujourd'hui, la magicienne dentelée, bah oui, c'est son nom. Différence alors avec la menthe religieuse, bah la magicienne est une sauterelle géante sans ailes, aux antennes immenses, alors que la menthe est plus petite, possède des ailes et une tête triangulaire très mobile. Et donc au programme, 7 cm, tranchante et clone. Et donc, première chose à savoir, la magicienne dentelée mesure 7 cm, ce qui en fait l'un des plus grands insectes d'Europe. Et pourtant, elle est archi discrète. C'est une véritable reine du camouflage qui s'active essentiellement la nuit.
0: Mais alors, pourquoi tranchante ?
1: C'est la deuxième chose à savoir, la magicienne dentelée possède deux pattes dites ravisseuses. C'est-à-dire, un, démesurée et deux, armée de deux rangées d'épines. Et c'est donc avec ces armes qu'elle chasse à l'affût, criquets, sauterelles ou grillons. Et notez que comme sa cousine la menthe religieuse, elle peut être cannibale.
0: Vous voulez dire que comme la menthe religieuse, la magicienne dentelée mange le mâle après l'accouplement ?
1: Eh ben non, pas du tout. Quand on dit qu'elle est cannibale, c'est parce qu'elle peut manger une des siennes par opportunisme, figurez-vous. C'est-à-dire que si elle tombe sur une congénère plus petite ou affaiblie, elle n'hésitera pas une seconde à en faire son repas. Et pourquoi elle ne mange pas le mâle après l'accouplement ? C'est la troisième chose à savoir, tout simplement parce qu'elle n'a pas besoin de mâle pour se reproduire. La magicienne dentelée se passe de reproduction sexuée pour perpétrer sa descendance. Ce qui veut dire que l'espèce se reproduit par parthénogenèse. Traduction, les femelles donnent naissance toutes seules à des clones. Prends-moi pour un hérisson et demande-moi pourquoi tu as soudainement mal aux pieds. Le monde vivant est merveilleux. Et pour en savoir plus sur la nature qui vous entoure, vous pouvez découvrir les magazines de la maison d'édition La Salamandre. 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Merci à Julien Perrault et à toute sa merveilleuse équipe salamandre.org.
0: Merci Benoît Prospero. Grâce à vous, ce mardi, nous savons désormais que la magicienne dentelée donne naissance à des clones. Monde merveilleux du vivant, à retrouver sur le site ici.fr.
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0: À 5h49, on reste dans la nature, à la une de la presse. On va nager en profondeur à la rencontre d'une espèce animale qui mérite le détour.
3: L'Odyssée de la tortue Kawan est le dossier de la Salamandre Junior, la revue des explorateurs nature pour les 12 ans.
0: Bonjour Sandra Laboukari. Sandra ?
4: Bonjour Johan.
0: Où vit-elle cette tortue Kawan et déjà à quoi ressemble-t-elle ?
4: Alors cette tortue Kawan, donc c'est une tortue que l'on peut trouver en Atlantique et en Méditerranée. Et c'est surtout une grande voyageuse qui ressemble beaucoup à un héros de la mythologie grecque, car comme Ulysse, elle navigue des années avant de retrouver sa terre natale. Comme Ulysse, elle va braver énormément de dangers sur sa route. Et puis comme Ulysse, qui est roi d'Ithaque, elle a tout d'une reine, elle a une carapace pour vaisseau en forme de cœur, elle a un bec en corne pour arme, pour se défendre des dangers et puis pour se nourrir, pour chasser. Et puis elle a un sens de l'orientation impressionnant.
0: Pourquoi voyage-t-elle cette tortue Kawan ?
4: Alors cette tortue Kawan, elle nage pour arriver à chasser, pour arriver à trouver des proies. Elle cherche aussi des endroits où se reproduire. Après, ses voyages sont encore un peu mystérieux.
0: Comment fait-elle pour s'orienter ?
4: D'abord, elle est sensible aux champs magnétiques terrestres, mais

0: en plus, elle est capable de reconnaître en fait les signatures magnétiques, les empreintes magnétiques de certains lieux, par exemple là où elle a trouvé beaucoup de nourriture, et de les enregistrer pour les venir plus tard. Donc c'est assez exceptionnel. C'est vraiment un animal assez fascinant pour ça. Elle a des capacités qui sont assez incroyables. Une autre de ses capacités incroyables, c'est que la tortue kawane, elle a des poumons et c'est une championne de l'apnée. Elle est capable de rester des heures sous l'eau. En général, elle remonte toutes les 10 à 20 minutes à la surface. Elle est vraiment exceptionnelle.
1: C'est une tortue marine qui peut faire de l'apnée, mais qui est aussi à l'aise sur la terre ferme, si j'ai bien compris en lisant le dossier.
0: Alors, elle n'est pas aussi à l'aise en milieu terrestre qu'en milieu aquatique. Hein. Elle vit surtout et essentiellement en milieu aquatique, mais elle vient sur la terre ferme pour pondre tous les 2 ou 3 ans seulement. Elle va se rendre sur la plage où elle est née, le plus souvent, pas toujours, mais le plus souvent. Et là, elle va pondre plusieurs fois dans la saison, à 15 jours d'intervalle. La tortue kawane, elle mise vraiment sur la quantité pour garantir la survie de son espèce.
1: L'Odyssée de la tortue kawane, c'est un sujet à lire pour vos enfants ou vos petits-enfants dans la Salamandre Junior, la revue des explorateurs de nature destinée aux 8-12 ans. Bonne journée à vous, Sandra. Merci d'avoir été des nôtres ce matin.
0: Merci beaucoup.
1: Vous écoutez ici ce mardi, il est 5h51. Vous ne le saviez pas encore, mais en ce moment, la colère gronde chez les grands-parents.
2: Ah oui ?
1: Ils ne sont pas prêts à se laisser faire. Papy, mamie, ils se révoltent même. C'est au programme de ces tendances. Évidemment qu'ils ont raison. Un petit peu de douceur en attendant un de ces artistes qu'on aime écouter à longueur de journée et que votre radio locale vous joue régulièrement. Voici une chanson, un morceau de choix de Johnny Hallyday. Ça s'appelle « Je te promets ». Écoutez, ça démarre comme ça.

0: Pour démarrer la journée, rien de tel qu'un bon déjeuner. Et jusqu'au bout, s'il vous plaît, vous écoutez ici, avant de retrouver le journal de 6h et toutes vos infos locales. C'est le moment de Ces Tendances, votre rendez-vous quotidien pour ne rien rater des phénomènes de société. Muriel Jordan, ce mardi avec vous, on s'intéresse à la révolte des grands-parents.
1: Ouais, vous avez remarqué ça? De plus en plus de grands-parents ne veulent plus qu'on les appelle papy, mamie, pépé, mémé. Ils veulent plus de cette étiquette qui les vieillit. Beaucoup choisissent des petits surnoms un peu moins vieillots. Direction la rue pour enquêter. Bonjour madame, est-ce qu'on peut vous appeler mémé, vous?
2: Je suis pas une mémé, je suis une mamie. Je trouve que c'est beaucoup plus élégant de dire mamie. Mémé, ça fait ancien temps. Et puis ça me vieillit aussi. Moi, je suis dynamique et mamie, je préfère mamie.
1: Et vous avez quel âge?
2: 73 ans.
1: Et vous, madame? C'est démodé d'appeler encore pépé, mémé?
3: Oui, bien sûr, c'est démodé. Ça fait 19e siècle. Et puis, comme nous sommes dans une culture anglo-saxonne, n'est-ce pas? C'est mieux d'appeler les gens mamie.
1: Pas de petits-enfants qui vous appellent comme ça?
3: Pas pour le moment.
1: Pas pour le moment. Mais si demain ils vous appellent mémé, vous les engueulez?
3: Oui.
1: Ah, voyez, hein, les grands-parents, enfin certains, surtout les grands-mères, veulent davantage échapper à l'image vieillissante de la grand-mère qui porte des charentaises et qui tricote.
0: Ça veut dire, Muriel, que les seniors ne se sentent plus jeunes, encore en forme, et qu'ils ne veulent plus de surnoms qui les stigmatisent.
1: C'est ça, c'est pour cette raison qu'on voit de plus en plus fleurir des petits surnoms comme Mamina, Papilou, Granny, Papé, Mamina ou encore Manisha. Cette jeune fille de 19 ans confirme.
4: Ma grand-mère, je l'appelle Mamival parce que, puisqu'elle s'appelle Valérie, elle veut qu'on rajoute une sorte de petite virgule parce que quand on lui dit qu'elle s'appelle Mamie, ça, elle prend 15 ans facile.
1: Il arrive que ces diminutifs soient choisis par les petits-enfants eux-mêmes et parfois en amont par les parents eux-mêmes qui anticipent avant de devenir grands-parents, avant la naissance du premier enfant. Une façon pour eux de dire qu'il est hors de question d'être appelé pépé ou mémé.
4: Avec mes parents, ça nous arrive souvent de parler de quand on aura des enfants. Et ma mère, elle a dit qu'elle ne voulait pas se faire appeler mamie ou papy parce qu'elle pense que ça va trop la vieillir. Et donc, elle réfléchit déjà à des noms. Elle a déjà trouvé un surnom pour mon père. Elle veut l'appeler Papy Sky. Et elle cherche encore quelque chose. Et elle veut que ce soit quelque chose en rapport, soit par rapport à sa passion, à sa personnalité.
2: J'ai dit à mes enfants, le jour où j'aurai un petit-fils ou une petite-fille, surtout, je ne veux pas qu'on m'appelle Mémé. N'importe quoi, mais pas Mémé.
1: Ces nouveaux surnoms renforcent parfois la complicité. Ils peuvent créer des liens plus forts et transmettre quelque chose de différent, de plus original que papy ou mamie. Même si au final, qu'importe le nom. Évidemment, ce n'est pas le nom qui va vous vieillir. Puisqu'avoir des petits-enfants, de toute façon, ça va vous offrir une seconde jeunesse. Mais au moins, vous voilà prévenus. Si les grands-parents ne veulent plus qu'on les appelle papy et mamie, n'insistez pas. Hein, faudrait pas pousser Mémé dans les orties.
0: Merci Mumu, Muriel Jordan, qu'on retrouve tous les jours pour Ces Tendances, votre rendez-vous pour décrypter la mode du moment. Ce mardi, troisième étape du Tour de France, quatrième étape du Tour de France Femmes, Gevrey-Chambertin-Dijon, une épreuve à vivre en direct ici dès 13h30 et tout au long de l'après-midi. En attendant, on vous laisse avec toute l'équipe d'ici matin. Passez une excellente journée.
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7: Et oui, on prend la relève. Bonjour, bonjour tout le monde. Votre réveil a peut-être gagné la première manche, mais nous, on va gagner le reste de la matinée. Bonjour la Loire et la Haute-Loire, je suis ravie. Laissez-moi vous présenter l'équipe qui va accompagner votre réveil. Déjà, à la réalisation, il y a Arnaud et aux informations, c'est Myriam Roch-Massarin. Bonjour.
8: Bonjour.
7: Est-ce que vous êtes prête?
8: On est prêt.
7: Toute première matinale?
8: Toute première matinale.
7: C'est parti. Normalement, je ne mords pas. Normalement. Allez, on est parti.
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7: Mardi 4 août, on est encore tout neuf là. À nous d'en faire une belle journée, les 6 heures. Le premier point sur l'actu avec vous, donc Myriam Roch-Massarin. La Loire n'est plus qu'en vigilance orange canicule, mais les températures restent élevées et pour se rafraîchir, on loue la piscine de son voisin.
8: Quand on n'a pas de piscine dans son jardin, on peut passer par l'application Swimmy. Le principe est simple, des propriétaires mettent leur piscine en location le temps d'un après-midi. Il y en a 80 dans la Loire et la Haute-Loire. Si la note est un peu salée pour les propriétaires, eux, y voient le moyen de se faire un petit peu d'argent quand ils n'utilisent pas ou peu leur piscine, Margot Longeroche.
9: Paul et Marie-Claire louent leur piscine depuis 2 ans dans le Roannais via l'application Swimmy.
10: La publicité pour nous, c'est, il n'y en a pas besoin. Il fait beau, il fait chaud, les gens viennent.
9: Pour eux, c'est déjà un moyen d'occuper leur piscine.
11: J'aime pas du tout l'eau, pas du tout, pas du tout. Alors c'est mon mari qui a fait la piscine.
10: Avec l'âge, j'y vais beaucoup moins. On l'utilisait, mais très peu, oui.
9: Et ça fait un complément de revenu pour le couple de retraités à raison d'une location à 7 euros par heure et par personne. Les propriétaires, comme eux, perçoivent en moyenne 1 200 euros de revenus par saison.
10: Je suis Swimmy pour nous est une sécurité. On sait que les gens viennent à partir du moment où ils ont réglé chez Swimmy. Donc on n'a pas de souci à se dire, la personne va venir, elle va partir sans payer. Voilà. Donc sur le principe, chez Swimmy, nous convient très bien.
9: Et ils font des heureux, certains locataires reviennent même plusieurs fois.
11: J'en ai une là qui revient depuis l'année dernière et cette année, ça fait déjà 6 fois qu'elle revient. Elle connaît très bien le système, elle se trouve bien, elle est tranquille, elle vit avec sa fille, avec son mari, voilà.
9: En revanche, contrairement aux piscines municipales, ça ne devient pas gratuit pendant la canicule. Pour un créneau de 3 heures en famille, par exemple, il faut compter au moins 100 euros.
8: Nous entendrons plus en longueur le témoignage de ces locataires à 6h30 dans l'info d'ici. Il n'y a pas que les piscines pour se baigner, il y a aussi les lacs et les rivières de la Loire et de la Haute-Loire, mais toujours dans des lieux surveillés, sinon c'est dangereux. L'amende pour une baignade dans un lieu non autorisé vient de passer ce week-end à 68 euros. Une manière pour le gouvernement de réduire le risque de noyade mortelle. 3 personnes déjà sont mortes noyées dans la Loire depuis le début de l'été. Les rave parties sont interdites jusqu'à lundi prochain en Haute-Loire. Décision de la préfecture alors qu'une fête de musique électro non déclarée est censée se tenir à Solignac-sur-Loire cette semaine. Fin juin, les gendarmes avaient déjà empêché l'installation d'un événement du même type à Bonneval.
7: Des ONG demandent la censure de la loi d'urgence agricole.
8: Le texte a été définitivement adopté il y a 2 semaines par le Parlement. Il prévoit la réintroduction de 2 pesticides interdits en France et défendus par le sénateur de Haute-Loire, Laurent Duplomb. Une mesure contraire à la Constitution, selon 8 associations de défense de l'environnement. Elle s'associe donc au syndicat Confédération Paysanne et demande au Conseil constitutionnel de faire annuler cette loi, Grégoire Le Callot.
12: Les ONG ont adressé une contribution écrite au Conseil constitutionnel. Elle explique pourquoi, de leur point de vue, cette loi viole la charte de l'environnement qui est un texte intégré à la Constitution. Les signataires regroupent les principales ONG françaises de défense de la nature, dont la LPO, Ligue de protection des oiseaux, Génération Future, soutenue par France Nature Environnement, le VVF et le syndicat agricole Confédération Paysanne. Pour eux, la loi passe outre plusieurs principes édictés par la charte, notamment le principe de précaution et le droit à vivre dans un environnement respectueux de la santé. Il dénonce en particulier 3 points. La réintroduction des 2 pesticides controversés à cet ami prix des flupyradifurones, le doublement du stockage agricole de l'eau d'ici 2035 et enfin les dispositions sur l'élevage qui, disent-ils, limitent la transparence de l'information environnementale garantie par la charte. Des parlementaires écologistes et insoumis ont de leur côté déposé des recours officiels. Le Conseil constitutionnel n'a pas encore donné de date pour se prononcer.
8: L'année dernière, le Conseil constitutionnel avait décidé de censurer la réintroduction des pesticides néonicotinoïdes proposés par la loi Duplomb. Y aura-t-il moins de pots de miel sur les étals de nos magasins ou de nos marchés ? Les abeilles souffrent de la chaleur et de la sécheresse dans la Loire. Il n'y a plus grand-chose à butiner quand les tilleuls ou les châtaigniers ne font plus de pollen. Certains apiculteurs à Saint-Étienne, par exemple, doivent donc désormais puiser dans les réserves de miel et de pollen pour les nourrir. On vous en parle sur notre site ici.fr. 2 attaques de loups en 3 mois. C'est le cauchemar de tous les éleveurs de brebis et c'est ce qu'a vécu Romain Avon qui a repris l'exploitation de ses parents à Landos en Haute-Loire. Il a perdu plus de 15% de son troupeau. Après une première attaque début mai, 6 autres de ses bêtes ont été tuées la semaine dernière. C'est la foi de trop pour Romain Avon.
13: On va essayer de tenir le choc, mais bon, on ne peut pas se permettre d'avoir une attaque tous les 2 ou 3 mois aléatoirement comme ça. Nous, le troupeau sur 200 brebis, donc il y en a déjà plus de 30 qui sont partis. Cela fait 40-50 agneaux en moins, plus toutes ces brebis qui sont choquées, qui ont dû s'avorter, qui ne feront pas les agneaux non plus. Là, au mois d'août, on a mangé l'agnelage. Au lieu d'avoir 150 agneaux, j'ai bien peur que j'en aurai qu'une trentaine. Donc, il y a les pertes sur le coup et il y a les pertes qu'on a à la suite. Donc, là, on va être indemnisé sur les brebis qu'on a perdues. Des brebis, ça s'achète pas, donc on va pouvoir racheter des agnelles. Des agnelles, il faut 1 an pour qu'elles soient en production. Donc voilà, ça va décaler. Si on a d'autres attaques d'ici là, enfin voilà, c'est un cercle sans fin. Ça va être compliqué de remonter un troupeau. Enfin, on va essayer, hein, mais si on a d'autres attaques, au bout d'un moment, il faudra jeter l'éponge.
8: Ces brebis resteront dehors jusqu'au mois d'octobre en cas de nouvelle attaque. Il le dit, il songe à arrêter les brebis pour se consacrer uniquement à son troupeau de vaches.
7: Cet après-midi, lancement de la 4e étape du Tour de France Femmes.
8: Un contre-la-montre individuel jusqu'à Dijon attend les coureuses qui se rapprochent un petit peu plus de la Loire, car après demain, la 6e étape partira de Montbrison. 15 000 personnes sont attendues pour assister au départ du peloton. Cette ferveur pourrait redonner envie aux cyclistes du coin de se lancer dans des courses amateurs, car il y en a de moins en moins chez nous. Le président de l'Union cycliste du Forêt, Claude Gerbeau, mise tout sur la journée de jeudi.
14: C'est un super événement, hein. On est super content qu'elle soit là. On a de la chance qu'on a déjà eu le Tour Auvergne-Rhône-Alpes à Mont-les-Bains le 10 juin, là. Donc maintenant le départ des filles à Montbrison, c'est top, quoi. Nous, on a un club qui organise beaucoup de courses, mais il y a de moins en moins de courses organisées. Avant, il y avait des courses le dimanche, hein. Là, il y a beaucoup moins de courses. C'est des courses souvent nationales, les gens viennent de loin ou viennent pas. Et on a du mal à avoir des coureurs chez les garçons, mais encore plus chez les filles. On est obligé de se battre pour essayer de faire des choses. Avant, on avait 90-100 coureurs au départ, c'est absolument énorme. Là, quand on a 50, on est content, quoi. Des fois, on en a 35, quoi. Il y a plus assez de coureurs pour faire des courses toutes les semaines. Les coureurs, on les voit moins qu'avant, quoi. Non.
8: Jeudi après-midi, les coureuses s'élanceront du centre-ville de Montbrison, traverseront une partie de la Loire puis de la Haute-Loire avant d'arriver en Ardèche. Hier, dans le Jura, la Norvégienne Sigrid Hogset a remporté l'étape et s'est emparée du maillot jaune. Pour la météo, Pauline, des températures qui vont baisser aujourd'hui, enfin, un petit peu.
7: Enfin, on va pouvoir un petit peu respirer. Alors attendez, déjà c'est fini, la vigilance orange, canicule dans la Loire, on va passer en jaune avec la Haute-Loire. Une vigilance jaune également aux orages s'ajoute sur nos deux départements. Alors ce matin, le réveil soufflait sous un ciel plutôt gris dans la Loire, quelques gouttes de pluie possibles, ambiance un tout petit peu plus lumineuse en Haute-Loire, et à partir de midi, le temps change, des orages qui pourront éclater cet après-midi sur l'ensemble de la Haute-Loire et sur la moitié sud de la Loire. Les températures redescendent un tout petit peu, ça fait du bien, mais il fait encore très chaud. Par exemple, sur nos hauteurs, 26 degrés aux Estables, attendus cet après-midi, 27 à Saint-Bonnet-le-Froid, 28 à Tence, et allez, on va passer sur par exemple à Saint-Jean, 29 degrés, 30 degrés au Puy-en-Velay, 31 à Firminy et Saint-Étienne, 32 à Monistrol-sur-Loire, et jusqu'à 34 degrés, ça sera la maximale attendue cet après-midi à Rouen. Alors gardez de l'eau avec vous, limitez les efforts aux heures les plus chaudes, et si l'orage approche, mettez-vous rapidement à l'abri.
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7: J'adore, on dirait que je donne des conseils aux enfants. Mettez-vous à l'abri, hein, les enfants. Allez, Diana Ross sur votre radio, ici Saint-Étienne-Loire. Le réveil se fait tranquillement sur votre radio. On s'occupe de tout. Nous sommes le mardi 4 août. Bienvenue.

0: des années 80, il y avait elle, Diana Ross, avec Upside Down. Il est 6h passé de 12 minutes. Bienvenue tout le monde.
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0: L'info locale, la musique, les bons plans d'été sont déjà prêts. Bonjour la Loire, bonjour la Haute-Loire, bienvenue sur votre radio ici Saint-Étienne-Loire. Nous sommes le mardi 4 août, 216e jour de l'année. Bonne fête au Jean-Marie aujourd'hui. Vous avez officiellement la priorité sur le premier café. Peut-être un jour particulier pour vous, votre anniversaire. Oh, bon anniversaire, ça tombe bien. Vous êtes né le même jour qu'une légende de la musique, j'ai nommé Louis Armstrong. And I think to myself, what a wonderful world. Le roi de la trompette qui aura eu 125 ans aujourd'hui. Ça date. Barack Obama qui fête ses 65 ans. Alors, une pensée aussi pour Thierry Roland, écoutez.
3: Vous le croyez ça, l'équipe de France est championne du monde en battant le Brésil. 3-0, 2 buts de Zidane, 1 but de Petit.
0: La voix mythique du football français aurait eu 89 ans. Allez, les 6 heures passées de 13 minutes. Vous avez peut-être une rando de prévu aujourd'hui. Attention aux balades en short. Une herbe peut frôler et ça pique fort. Les bons gestes du docteur Kerzek arrivent dans une minute, à tout de suite.
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0: 14, le retour de la musique arrive avec Cookie Dingler qui se prépare, mais juste avant, c'est l'heure de retrouver le docteur Kerzek. Bonjour docteur, comme chaque matin cet été, on le passe en pleine forme avec vous. Ah là là, j'ai besoin de vous, ça pique, ça gratte, les herbes urticantes. Vous avez des conseils santé à ce propos?
5: Bonjour tout le monde, on les appelle orties, mais aussi berce du coca, euphorbe ou simplement les mauvaises herbes. L'été, c'est la saison des balades en campagne, mais aussi des mauvaises rencontres végétales. Vous avez frôlé une tige et vous sentez votre peau picoter, rougir, voire brûler. C'est plantes sont redoutables, non pas parce qu'elles sont venimeuses, mais à cause de minuscules poils microscopiques présents sur leurs feuilles et leurs tiges. Et ces poils sont creux comme des micro-aiguilles. Et au moindre contact, ils se brisent et ça va injecter sous la peau un cocktail d'histamine, de sérotonine, d'acide formique, le même que celui des piqûres d'ortie. Alors, premier geste à ne pas faire, c'est se frotter. Parce que se frotter, c'est comme enfoncer des milliers de micro-aiguilles encore plus profondément dans la peau. Cela va mécaniquement augmenter la quantité de venin injecté et donc l'intensité et la durée de la réaction. Le premier réflexe, au contraire, c'est de s'éloigner de la plante pour éviter tout nouveau contact. Deuxième geste, il est primordial, on rince abondamment la zone à l'eau claire, tiède de préférence. Alors, vous allez me dire, mais pourquoi pas froide? Parce que l'eau froide va contracter les vaisseaux sanguins et emprisonner un peu le venin sous la peau. L'eau tiède, elle dilate un peu les pores et facilite l'évacuation des poils et des substances irritantes, voire neutralisées les toxines. On lave la zone comme si on se lavait les mains en faisant couler l'eau sans frotter.
0: Et une fois la zone propre, on fait quoi ?
5: Après le rinçage, on peut appliquer une compresse d'eau froide, fraîche, pendant 10 minutes pour calmer l'inflammation. Ensuite, on hydrate la peau avec une crème apaisante, de l'aloe vera ou une crème dédiée, votre pharmacien va vous proposer ça. Et dans la plupart des cas, la douleur et les démangeaisons disparaissent en une heure sans autre traitement. Mais si la réaction est plus sévère, un œdème, des cloques, des difficultés respiratoires, évidemment, on consulte sans attendre. On peut prendre aussi des antihistaminiques locaux ou par voie orale, ça peut être utile. Mais surtout, on retient, il ne faut pas frotter, il faut rincer à l'eau tiède, calmer avec une compresse fraîche et éviter les mauvaises herbes cet été. Ça veut dire quoi? Ça veut dire que le bermuda ou le short, c'est peut-être pas la bonne idée. On prend des grandes chaussettes qui vont remonter sur le pantalon. C'est pas très beau, mais c'est efficace. Allez, bon été, bonne santé à l'écoute d'ici, bien sûr.
0: Eh ben dis donc, la classe, docteur Kerzek. Et justement, si jamais vous voulez des idées de randonnée dans la Loire et la Haute-Loire, vous restez avec nous. On a plein d'idées sur votre radio ici Saint-Étienne-Loire. Grâce à vous. Dans quelques instants, on va partir à la découverte des petits plaisirs de l'été de nos auditeurs. Direction Théry-la-Combe, vous connaissez ? Ouais, juste à côté de Bourg-Argental. Bon, juste avant d'y aller, voici votre musique, Cookie Dingler avec Femme Libérée. Bon réveil.

0: Mais non, on vous laisse pas tomber. Cookie Dingler, Femme Libérée, l'un de vos classiques, vous retrouvez sur votre radio. Il est 6h19, bienvenue tout le monde. D'ailleurs, je vous attends nombreux sur notre page Facebook ici Saint-Étienne Loire. Est-ce que vous êtes réveillés ce matin? Oui, oui, il y en a quelques-uns déjà debout. Bonjour tout le monde, je vois Catherine, il y a aussi Ghislaine. Catherine qui nous signale 21 degrés à Riorges. Il y a également Claude, 18 degrés du côté d'Elrac. Il y a aussi Marie-Christine, 20 degrés à Saint-Georges-en-Couzan. Et vous alors, vous êtes où? Direction page Facebook ici Saint-Étienne Loire. Visiblement, une auditrice nous vient de Théhy-la-Combe et elle, ce qu'elle aime l'été, c'est garder ses petits-enfants. J'ai adoré faire ce micro, écoutez-le.
1: Des fois, je me mets un petit peu en colère, mais non. Vous savez ce que ça veut dire, lever les œufs? Bonjour, je m'appelle Raymonde et mon petit plaisir d'été, c'est m'occuper et occuper mes petits-enfants. Mais cette année, c'est bien parce que je les ai les uns après les autres.
0: Et pas tout d'un coup?
1: Voilà, on essaye un petit peu tout, mais là, ça va bien. Des fois, je me mets un petit peu en colère, mais non, pas trop. Puis ils grandissent. D'une année à l'autre, ça change. Le matin, la première chose, il y a des animaux, pas beaucoup, il faut aller ouvrir aux poules, il faut leur donner à manger, il faut leur donner à boire. Même s'il y en a peu, il y a le chien, il faut lui donner aussi à manger, il y a les chats, il faut promener le chien parce que j'ai un chien fugueur.
0: Mais attendez, là c'est pas des petits-enfants, c'est des stagiaires que vous avez.
1: Mais pas du tout, ils veulent le faire. Leur plaisir, tant que ça dure, ça durera pas toute une vie. Ils veulent aller lever les œufs quand il y a des œufs. Vous savez ce que ça veut dire, lever les œufs? Ramasser les œufs. Et puis, ils se font un plaisir quand c'est nouveau. Alors ça, et puis qu'est-ce qu'on fait? On voit du monde, on fait un gâteau ensemble. Qu'est-ce qu'on a fait d'autre?
0: Des sorties dans la nature, j'imagine.
1: Des sorties, bien sûr. Alors, on change de chemin, une fois celui-là, une fois un autre. On n'est pas allé ramasser grand-chose, parce qu'il n'y avait pas grand-chose. Et puis là, elle va voir des petits cousins. Demain, on va aller faire des courses. C'est tout nouveau. C'est tout nouveau. Quand on le fait tous les jours, c'est la routine. Mais là, pour les petits-enfants, c'est pas la routine, parce que c'est qu'une fois par an. Faire des petites choses, mais pas des choses grandioses, mais des petites choses.
0: Et qu'est-ce qu'on peut souhaiter aux auditeurs d'ici Saint-Étienne Loire pour l'été?
1: Eh bien, qu'ils prennent soin d'eux et qu'ils se reposent.
0: Reposez-vous. Attention, sinon Raymond, elle vient chez vous, là.
1: Il faut se distraire, mais il faut se reposer. Il faut pas faire du sport plus qu'on peut en faire et arriver, transpirer, être crevé, là. Ah non.
0: Sacré Raymond. Vous avez entendu, hein? Repos. Soirée mondaine d'Oria. Ça, c'est la suite de votre playlist matinale. Je vous souhaite vraiment une belle matinée. Il est 6h22. Mon réveil. Il est

0: Nouveauté.
1: Sur votre radio ici, Oria, avec Soirée Mondaine.
0: Allez, dans quelques instants, votre horoscope ne va pas tarder. Le retour de la musique également avec Mylène Farmer.
1: Et puis vos informations de 6h30, elles sont en train de se préparer rien que pour vous.
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1: ICI Saint-Étienne-Loire, votre radio qui vous accompagne dès le réveil. Vous vous rendez compte, on est réveillé à 6h27 avec Catherine. Catherine Viguet pour votre horoscope. Alors apparemment, aujourd'hui, on ralentit, Catherine.
8: Saturne s'en mêle, alors oui, cela s'impose.
9: Bélier, lentement mais sûrement. Ne soyez pas en colère si certaines choses vous résistent. Il faut grandir, il faut mûrir.
10: Taureau, important de tenir compte de cette conjoncture. Aimez qui vous êtes et demandez de l'aide si besoin.
11: Gémeaux, une journée tonique, encourageante et à vrai dire, elle est bienvenue.
12: Cancer, une réponse est en vue, une réponse qui vous tient à cœur, peut-être liée à votre travail.
13: Lion, si un voyage est reporté ou qu'il y ait du retard, si c'est un examen loupé, tout est rattrapable.
14: Vierge, revoir vos finances et votre sensualité avec pour soutien votre richesse intérieure.
15: Balance, essentiel, vous avez votre mot à dire et ce quelle que soit la relation que vous vivez.
16: Scorpion, il y a des obstacles, des choses qui vous ennuient, ça se résout lentement mais vraiment.
17: Sagittaire, vous devez y aller en douceur au sujet des enfants, des amours et de vos créations.
18: Capricorne, vous ressentez des tensions, ça cloche au sujet de votre maisonnée ou d'un proche.
19: Verseau, vous avez un défi à relever, le secteur concerné est la communication et puis vos déplacements.
2: Poisson, la vie de votre trésorerie est d'actualité, un projet sur du long terme est en vue.
8: Et pour nous tous, davantage tortue que lièvre, au final, on gagne la course.
1: Eh bien, merci beaucoup, Catherine Viguet, que vous retrouvez tous les matins sur votre horoscope. Dites-moi, Myriam, c'est la première fois qu'on fait une matinale ensemble.
16: C'est la première fois.
1: Vous êtes quel signe ?
16: Capricorne.
1: Les Capricornes, vous avez bien écouté ?
16: Ouais, c'était pas génial d'ailleurs. Hein.
1: Vous ressentez des tensions ?
16: Non, aucune tension.
1: Au sujet de votre maisonnée. Vous avez loupé peut-être votre signe, vous pouvez le retrouver. Où ça ? Eh bien sur ici.fr et notre application ici. D'ailleurs, sur cette application, vous pouvez retrouver de nombreux coins fraîcheurs pour vous rafraîchir dans la Loire et la Haute-Loire. Parce qu'aujourd'hui, les températures sont certes un petit peu plus agréables, mais ça reste tout de même chaud. Joseph nous signale 24 degrés du côté de l'Orme ce matin. Et Elisabeth qui nous dit une très très belle journée. Bah alors, elle est où votre température, Elisabeth ? Moi, je vous attends. Jean-Yves qui nous signale 20 degrés du côté de Laigneux. Et Ghislaine, toujours réveillée, 20 degrés à Artin avec une magnifique photo. Du barrage des Prados. Vous les retrouvez ? Eh bien, ces photos, vous voulez participer également ? Eh bien, direction notre page Facebook ici, Saint-Étienne-Loire.
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1: Allez, dans quelques instants, l'info d'ici, on loue la piscine de son voisin.
16: On suivra Magali et sa famille dans le Rouennais. Ils utilisent l'application de location Swimmy. La note est salée, mais ils préfèrent la tranquillité d'une piscine privée à celle des piscines municipales. Ce sera juste après le tour de l'actualité en France et dans le monde avec vous, Cyril Ardo-Redon.
20: Un peu plus tôt que prévu, 8 campings de Gironde autorisés hier soir à rouvrir, des établissements qui n'ont pas été touchés par les flammes. Après le méga-feu qui a ravagé 42 000 hectares, les habitants du Porge et de l'Esch-Cap-Ferré ont pu rentrer chez eux hier. Dans ce contexte, Météo France place 12 départements en orange pour un risque élevé d'incendie. Le Nord, la Somme, une partie de la Normandie, les Pyrénées-Orientales, le Var ou encore la Corse du Sud sont concernés. Fin de vigilance orange canicule pour 2 départements, la Saône-et-Loire et la Loire. 16 départements du sud-est de la France restent concernés par cette alerte. Et 2 semaines après le vote des parlementaires sur la loi d'urgence agricole, 8 ONG et le syndicat Confédération Paysanne appellent à censurer le texte. Ils soutiennent les recours déposés par des partis de gauche devant le Conseil constitutionnel. Cette loi viole, selon eux, la charte de l'environnement qui fait partie de la Constitution. Les données de 300 000 clients du Drive Intermarché ont fuité après une cyberattaque fin juillet. Des informations comme les noms et prénoms, adresses, numéros de téléphone ou informations liées aux commandes se retrouvent dans la nature. Le groupement Les Mousquetaires assure que les données bancaires ou les mots de passe n'ont pas été touchés. Et puis sur le Tour de France Femmes, un contre-la-montre individuel aujourd'hui. 21 km en Bourgogne entre Gevrey-Chambertin et Dijon. Début vers 14h30. La Norvégienne Sigrid Hoogstedt est en jaune.
16: Quand on n'a pas de piscine dans son jardin, il est possible de louer celle d'un particulier. C'est le concept proposé par Swimmy. L'application met en relation des propriétaires de piscines avec des locataires. Il y en a 80 dans la Loire et la Haute-Loire. Margot Longeroche, vous avez rencontré Paul et Marie-Claire qui louent leur piscine dans le Rouennais.
21: Bonjour monsieur.
22: Bonjour, vous allez bien? C'est la dernière fois.
16: Magali, sa mère et son beau-père viennent de Riorges pour profiter de 2 heures de baignade en début d'après-midi.
22: Pas loin de chez nous, hein, propre, bien, paisible, il n'y a rien à dire. Bon.
16: Paul et Marie-Claire leur font signer un état des lieux.
23: Pour l'assurance, avec le nom de ceux qui viennent, leur numéro de téléphone.
16: Et puis hop, ils s'éclipsent pour laisser le trio profiter de l'eau.
22: Tout d'abord, on va prendre la température de l'eau.
21: Ah oui.
16: Ici, la piscine fait une douzaine de mètres de long. Il y a aussi des transats à l'ombre, un accès à des WC. Pour Magali, c'est une bonne solution pour emmener ses parents se rafraîchir.
22: Ils n'ont pas la clim. À part la petite clim mobile, puis arrivé à un âge, enfin voilà, ils ne font pas grand-chose quand il fait trop chaud. Donc bon, bah, ça nous permet de faire une petite sortie ensemble et puis de profiter, passer des bons moments.
16: Et la piscine municipale, ça n'est pas une option.
22: Sans vous mentir, ça doit faire 25 ans que je n'ai pas été à la piscine municipale, donc non merci. Microbes, trop de monde. Puis ma mère, elle n'aime pas trop la foule, donc elle panique vite.
24: Il y a les gamins, puis c'est pas propre. Moi, j'aime pas. Moi, j'y allais quand j'étais gamine. Si, j'y allais tout le temps, mais c'est pas propre. Ceux qui peuvent pas se payer piscine privée, je comprends. Hein.
16: À 3 personnes, ils déboursent une 50aine d'euros pour 2 heures. Et la jeune femme prévoit de revenir avec sa sœur, ses neveux et ses nièces. Là, il faudra compter 100aine d'euros.
22: C'est confort, mais bon, ça a un prix, quoi. Donc, on peut pas y aller tous les 2 jours.
16: Paul et Marie-Claire se revendiquent pourtant piscine la moins chère du coin sur Swimmy. Le couple de retraités a adopté l'application il y a 2 ans sur conseil de leur petite fille.
25: Elle nous a parlé de ça, on a dit bah oui, ça fera une source de revenus complémentaire, donc qui n'est pas négligeable. Donc on s'est laissé tenter, on a dit on verra bien. Puis ma foi, on voit, ça va bien, oui. Swimmy pour nous est une sécurité. On sait que les gens viennent à partir du moment où ils ont réglé chez Swimmy. Donc on n'a pas de souci à se dire, la personne va venir, elle va partir sans payer, voilà. Donc sur le principe, chez Swimmy, nous convient très bien.
16: Et certains de leurs locataires font même le trajet depuis Lyon ou Vichy pour venir profiter de leur piscine. Reportage à retrouver sur notre site ici.fr. Et dans le prochain journal, on vous parle pénurie de miel à cause de la chaleur. Les abeilles peinent à butiner, elles fabriquent donc moins de miel. Les noyades mortelles en hausse en France. L'amende pour une baignade dans un lieu non autorisé a donc été augmentée. On s'intéresse enfin à un paradoxe du monde au bord des routes du Tour de France, mais de moins en moins de coureurs amateurs. On y revient dans une demi-heure. Côté météo, avec vous Pauline, eh bien, les températures baissent aujourd'hui.
0: Oui, c'est une bonne nouvelle fille, vigilance orange canicule dans la Loire. On va passer en jaune avec la Haute-Loire. Une vigilance jaune aux orages également s'ajoute sur nos 2 départements. Alors ce matin, le réveil se fait sous un ciel plutôt gris dans la Loire avec quelques gouttes de pluie. Ambiance un tout petit peu plus lumineuse en Haute-Loire, mais également du gris. À partir de midi, le temps change. Des orages pourront éclater cet après-midi sur l'ensemble de la Haute-Loire et sur la moitié sud de la Loire. Les températures
1: températures qui vont redescendre un petit peu avec ces orages, mais il fera encore très chaud. Par exemple, sur les hauteurs, comptez à peu près 27 degrés au Bessa, à Saint-Bonnet-le-Froid, 29 degrés à Issingeau, 30 degrés au Puy-en-Velay, 31 pour Firminy et Saint-Étienne, 32 à Monistrol-sur-Loire et 34 degrés. Ça sera la maximale attendue cet après-midi à Roanne. Soyez vigilants. Pas de difficultés sur la route ce matin. Ça se sent que vous êtes en vacances. Mais si jamais vous avez quelque chose à nous signaler, il y a le numéro 04 77 10 00 10. C'est Stéphanie qui vous attend ce matin à l'accueil.
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1: Ah Myriam, mardi 4 août. Première matinale, on s'en sort hein, quand même.
4: On s'en sort, il y a quelques petits accros,
1: mais
4: on s'en sort globalement.
1: Mais non, vous êtes trop forte, moi je trouve.
4: Merci, c'est gentil.
1: Elle est pas mal la playlist du matin, non?
4: Elle est super.
1: Mylène Farmer, c'est pas mal.
4: On adore Mylène.
1: Mylène. Mylène qui a fait son tout premier concert à Saint-Étienne. Cocorico.
4: Bien sûr.
1: Pourvu qu'elle soit douce, ça c'est la suite de votre playlist matinale. Bonne matinée tout le monde, je suis ravie de vous accompagner. On est parti, mardi 4 août, ensemble, à vos côtés.

0: Un bon Mylène Farmer, et ça y est, vous êtes réveillée, pourvu qu'elle soit douce. Il est 6h40, bienvenue tout le monde.
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0: Allez, je suis ravie de vous retrouver comme tous les matins, 6h40. Eh bien déjà, on vous a fait un petit peu de place, installez-vous. Toute l'info près de chez vous, les bons plans de l'été, les chansons qui réveillent les leftos. Retour de la musique dans moins de 5 minutes avec Stevie Wonder. Bon, ce matin, on prend le frais au bord de la Loire, entre Belbigny et Roanne. Vous connaissez le barrage de Villeray? Le barrage de Villeray, ça vous parle? 3 siècles plus tôt, il existait une digue dans la Loire. Oui, une digue, la digue de Pinet, un chantier colossal que Alain Morgat, le directeur des archives de la Loire, nous raconte.
3: Savez-vous que, bien avant les barrages de Grandjean et de Villeray, la Loire a connu au début du XVIIIe siècle deux chantiers titanesques pour la rendre navigable en amont de Roanne. Je vous raconte aujourd'hui l'histoire de la digue de Pinet.
4: La grande saga des voyages et des transports dans la Loire, Alain Morgat.
3: Avant l'apparition du train et le développement de routes modernes, le fleuve a longtemps constitué la principale voie de circulation du territoire. Mais avant le XVIIIe siècle, la Loire n'est pratiquement pas navigable entre Balbigny et Roanne. Les sauts de Pinet et du Perron sont particulièrement redoutés. La navigation de Saint-Just-sur-Loire à Roanne est rendue possible par des travaux colossaux entre 1702 et 1704. Il faut notamment faire sauter à la poudre tous les rochers encombrant le lit du fleuve. Ces travaux ouvrent la voie aux premières rambertes, mais ils sont incriminés lorsqu'une crue dévastatrice affecte Roanne à la fin de l'année 1707. La disparition des rochers dans le lit du fleuve a de fait rendu les crues plus instantanées et il faut donc maintenant chercher à freiner l'eau. Les ingénieurs préconisent en 1711 la construction de 3 digues pour resserrer le débouché du fleuve lors des crues, au pile de Pinet, près du château de la Roche et près de Saint-Maurice-sur-Loire. Seules les 2 premières sont finalement bâties. Construite entre 1711 et 1712, la digue de Pinet est l'ouvrage le plus important. Elle mesure 120 mètres de longueur et 17 mètres de hauteur et laisse aux eaux du fleuve un étroit pertuis d'environ 20 mètres de largeur. En rétrécissant le lit, la digue de Pinet crée un effet d'entonnoir qui retient l'eau en amont, d'où son surnom de robinet de la Loire. À bientôt pour de nouvelles histoires à pied, en voiture ou à cheval.
0: Merci Alain Morgat pour cette page d'histoire au fil de la Loire. D'autres histoires comme par exemple la création de la route au cœur du Pilat sont à retrouver en replay au nom de la grande saga des transports de la Loire et de la Haute-Loire. Il est 6h43, l'été se poursuit avec nous, les vacances qui peuvent donner envie de trouver un nouveau compagnon à la maison. Mais adopter un chien ou un chat en refuge, c'est pas si simple que ça, c'est pas une histoire de coup de cœur. Le docteur Pierre Fabin, notre vétérinaire, nous donne les bons réflexes dans une minute.
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0: Oh, qu'il est mignon, je l'adopterai bien. Oh, attention, vous pensez adopter un animal en refuge, un chien, un chat? Le docteur Pierre Fabin, notre vétérinaire, est avec nous pour vous donner les bons réflexes à avoir.
6: Alors, adopter un refuge, c'est offrir une seconde chance à un animal abandonné. C'est une super idée, à condition d'être bien préparé. Parce qu'un animal, ce n'est pas juste un coup de cœur derrière une grille, c'est un engagement sur plusieurs années. La première chose à faire, c'est de réfléchir à votre mode de vie. Est-ce que vous êtes sportif? Est-ce que vous êtes souvent absent? Est-ce que vous vivez en appartement ou à la campagne? Est-ce que vous avez d'autres animaux? Les refuges et les soigneurs peuvent vous guider vers un animal compatible avec votre quotidien. Il y a des jeunes fougueux, des grands calmes, des seniors hyper cool. À chaque profil, son compagnon idéal. Côté santé, les animaux de refuge sont identifiés, vaccinés, stérilisés. Mais certains ont un passé un peu lourd. Traumatisme, maladie chronique, parfois handicap. Ce n'est pas rédhibitoire, mais ça se discute avec l'équipe du refuge et avec un vétérinaire.
0: Une fois à la maison, comment on fait pour que ça se passe bien avec notre nouveau toutou ou notre nouveau chaton?
6: Alors, on y va en douceur. Pas de bain, pas de câlin forcé, pas de fête avec 15 invités le premier soir. Il faut laisser le temps à l'animal d'observer, de comprendre et de se poser. Commencer avec un espace un peu restreint, une routine simple, des repères clairs. Et dans les premières semaines, prévoyez une première visite.

Voilà. Stevie Wonder, pas mal ça. Café, thé, chocolat, servez-vous, on vous apporte les bons plans avec les 3 plus dans quelques instants. Et puis la bande son de votre petit déjeuner, voici Stevie Wonder.

Premier café, premières infos et déjà un parfum de vacances, vous trouvez pas? Bon matin sur ici Saint-Étienne-Loire. Je vois que vous êtes nombreux sur notre page Facebook. Jean-Yves qui est déjà réveillé du côté de Lénieux avec 20 degrés. Marcel 20 degrés à Sivens. Il y a aussi Sophie 23 degrés à Feur. TJ 24 degrés. Elisabeth 21 degrés à Feur. Mais vous alors, il fait combien? Tous les matins, on partage, on commente. Et merci beaucoup, vous diffusez à chaque fois de magnifiques photos. Je suis très très contente. Ça me permet de papoter avec vous. Allez, il est 6h50, l'heure de retrouver les 3 plus de votre radio ici Saint-Étienne-Loire. 3 infos utiles pour démarrer la journée. Toujours vigilance jaune, canicule pour la Loire. Alors face aux fortes chaleurs, plusieurs communes ouvrent des lieux climatisés, médiathèques, salles municipales, EHPAD ou résidences autonomie. C'est notamment le cas à Saint-Étienne, Lormes, Sorbier, Saint-Paul-en-Jarret, Villars, Ouille-Saint-Jean. Par exemple, à la Talaudière, la salle climatisée du conseil municipal reste accessible jusqu'au 28 août inclus en semaine. Avant de vous déplacer, vérifiez quand même les horaires sur le site de votre mairie. Les ouvertures évoluent selon le niveau de vigilance canicule. Direction maintenant Roanne, à Roanne avec Festivité qui anime gratuitement la ville avec les jeudis live Place du Marché, les jeudis mixtes dans les quartiers de Roanne et Roanne Plage. Sur les bords de Loire, vous allez pouvoir profiter

0: possibilité d'activité sportive, culturelle et de loisirs avec une nouveauté cette année, le canoë-kayak. Par exemple, demain, il y a du renforcement musculaire pour tous et c'est gratuit de 18h à 19h. Et des fléchettes aussi à partir de 19h. Direction les bords de la Loire, à Roanne. Et on va finir avec une activité pour vos petits monstres, sympa et pas cher pour les vacances. À Polignac, vous allez pouvoir vous glisser dans la peau de Robin des Bois. La forteresse propose une initiation au tir à l'arc tous les mardis de 15h à 18h. Donc aujourd'hui, au pied du donjon, des archers expérimentés qui vous accompagnent. C'est accessible à tous et en plus, sans réservation. L'animation coûte 1 euro seulement par participation et revient chaque mardi jusqu'au 18 août prochain. C'est bon? Vous avez noté vos 3+? Et si jamais vous avez d'autres idées, par exemple un don du sang qui est proche de chez vous, allez-y commenter sur notre page Facebook le poste du jour. Je serai ravie de le diffuser dès demain matin. Léa, Louise attaque. Non, c'est pas une sortie, c'est la suite de votre musique. Bon réveil.
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1: Tiens, Myriam, Louise Attaque, vous connaissez, on est d'accord.
2: Bah oui, on les connaît presque
1: Léa.
2: Toutes par cœur.
1: Toutes par cœur ?
2: Non, pas toutes.
1: Genre,
2: mais...
1: par exemple, si je vous mets ça, là.
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1: Bah oui, c'est la petite base, on est d'accord. C'est fou comme ils arrivent à changer d'ambiance, je trouve, entre
2: ouais,
1: une ou
2: vrai.
1: Deux musiques. Léa, là, c'était tout calme, tout doux pour la matinale. Allez, les 6h57, 55, pardon. La suite arrive avec Étienne Dao, Duel au soleil.
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1: C'est de votre playlist, avec également l'humour en tube juste avant les informations de 7h. On va parler de camping ou de club vacances. Vous êtes plutôt quoi, vous? Allez, on va découvrir tout ça ensemble. Bienvenue sur votre radio locale, ici Saint-Étienne-Loire.
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4: Pour être sûr de passer les meilleures vacances possibles, il faut tester toutes les formules possibles en all-inclusive. Club vacances ou camping paradis dans l'humour entier. Frébala a envoyé ses experts en repérage.
5: Salut Gilbert, ça va? Hey, t'as changé de femme, superbe. Tu prends l'apéro, hein?
6: Alors c'est sûr que si on croit Franck Dubosc, il n'y a pas photo, hein. Les vacances au camping sont les plus poilantes en général. On n'attend pas Patrick pour sortir les verres, mais quand Patrick est là, ça va, tout va. Même s'il y a quand même un endroit à fuir, hein, dans tous les campings, les sanitaires.
5: Oh bah pas besoin de lâcher du dentifrice, t'en as sur le rebord des lavabos. Non, il n'y a qu'un truc que j'aimais pas, c'était les toilettes, à la turque. Oh, j'ai horreur de ça, dès que tu tires la chasse d'eau, t'es obligé de faire de la varap sur les murs, là. Pour éviter de partir en rafting au fond du trou. En plus, en général, tu laisses une tongue.
6: Ah bah oui, mais la varap en tongue, ça fait partie du charme du camping version puriste, hein, tente ou caravane, parce que bungalow, c'est pour les petits joueurs, hein, pour ceux qui n'ont pas osé tenter les vacances en club vacances. Très marrante aussi, hein, d'après Az.
7: T'arrives au petit déjeuner détente, tu vois, c'est normal, tu vois, t'es en vacances, t'arrives en grasse mat, et t'arrives vers 11h et te disent non, c'est terminé le petit déjeuner, monsieur. Tu dis mais c'est de quelle heure à quelle heure? C'est de 6h à 9h. Je me réveille plutôt qu'à Paris ici, qu'est-ce qui se passe là? Il est 11h, t'es au bord de la piscine, t'as rien mangé, t'es tendu, t'sais. T'es avec ton vieux bracelet là, all-in exclusive là, qui sert à rien le bracelet là. Trop serré ce bracelet là, pourquoi il le serre comme ça là? C'est un garrot le truc, j'ai quoi, il y a une activité prise de sang cet après-midi, c'est quoi ce truc?
6: Voilà, bon, c'est vrai qu'il faut aimer vivre avec un garrot au poignet et un réveil à 7h, mais sinon c'est très très cool, hein. Et les animateurs sont tellement rigolos qu'en général, après avoir été animateur en club vacances, ils deviennent humoristes en permanence, hein. Donc peu importe l'endroit, pourvu qu'on se fende la poire.
4: Et croyez-moi que on est quand même bon dans la Loire et la Haute-Loire niveau humour. Si jamais vous voulez retrouver l'humour en tube de bon matin comme ça, c'est en réécoute sur ici.fr. Vous êtes prêts? C'est parti. On a besoin de vous sur notre page Facebook ici Saint-Étienne-Loire pour nos météos. Je vois que vous êtes nombreux à nous signaler la vingtaine de degrés comme Joël, 21 degrés à Villars. Et vous alors, il fait combien?
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4: La Loire et la Haute-Loire qui passent à table. Café chaud, thé chaud, info fraîche. Bienvenue tout le monde, il est 7h. Les informations avec vous, Myriam Roch-Mazin. Les pots de miel vont se faire rares sur les étals de nos magasins et de nos marchés.
8: C'est une des conséquences de la canicule. À cause de la chaleur et de la sécheresse dans la Loire, les abeilles peinent à trouver des plantes à butiner. Les apiculteurs doivent donc les aider et combler la pénurie de pollen. C'est le cas de Rachid Arbouche, installé à Saint-Étienne. Vous l'avez rencontré, Clément Viron.
9: Tilleuls, châtaigniers, sapins, autant d'arbres victimes de la sécheresse. Et pour les abeilles, il n'y a rien à butiner.
10: Alors, elles sont déjà en pré-hivernage, vous imaginez, au mois d'août?
9: Rachid Arbouche s'occupe de 150 ruches un peu partout dans la Loire, dont une dizaine ici à Saint-Étienne.
10: Franchement, je crois que c'est l'un des premiers étés où c'est qu'on a autant de problèmes, quoi.
9: Et l'apiculteur craint pour l'avenir des colonies.
10: Donc là, elles ont besoin de ressources parce que la reine va commencer à faire ses abeilles d'hiver. Et si elles n'ont pas ce qu'il faut, on n'aura pas des bonnes abeilles pour passer l'hiver. Et au printemps, on va se retrouver avec des colonies chétives, quoi. Ce qui peut avoir des conséquences sur la mielle les prochaines.
9: Alors, pour éviter la catastrophe, Rachid Arbouche doit nourrir lui-même les abeilles.
10: En pollen et en miel, quoi. C'est moi qui vais faire l'apport parce qu'il n'y a pas assez de ressources dehors pour qu'elles puissent passer l'hiver. Normalement, dans une année normale, on n'aurait pas eu besoin de faire ça.
9: Ça demande du temps, beaucoup de temps, 7 jours sur 7, et la fatigue se fait sentir.
10: Et donc, j'aimerais bien prendre des vacances au mois de septembre. Mais bon, tant que les ruches, elles sont pas bien, je ne peux pas partir en vacances.
9: Rachid Arbouche doit aussi vendre son miel, mais il y aura moins de pots en boutique, car cet été, il dit avoir produit moins de la moitié de sa récolte habituelle.
8: Rachid Arbouche nous en dit plus sur sa production de miel dans l'info d'ici à 7h30. Le reportage est aussi à retrouver sur notre site ici.fr. 8 ONG de défense de l'environnement s'associent au syndicat Confédération Paysanne pour demander au Conseil constitutionnel de censurer la loi d'urgence agricole. Le texte a été adopté par le Parlement il y a 2 semaines. Il prévoit la réintroduction de 2 pesticides interdits en France, une mesure défendue par le sénateur Les Républicains de Haute-Loire, Laurent Duplomb. C'est contraire à la Constitution, selon les associations. Le Conseil des sages n'a pour l'instant pas donné de date pour se prononcer.
4: Comment se rafraîchir quand on n'a pas la chance d'avoir une piscine dans son jardin ?
8: Eh bien, on peut aller se baigner chez le voisin, mais attention, ce n'est pas gratuit. L'application Swimmy propose aux propriétaires de piscines de la louer à des particuliers le temps de quelques heures. 80 piscines sont disponibles dans la Loire et la Haute-Loire. Dans le Rouennais, Magali, elle, a l'habitude de venir profiter de la piscine de Paul et Marie-Claire.
11: Ces messieurs, dames, c'est les moins chers en plus du secteur et c'est le plus proche.
12: Que demander de mieux ?
11: J'avais demandé la première fois qu'on est venu. Je lui ai demandé, je disais, vous êtes passé par l'application parce que vous vous sentez seul ? Parce que des fois aussi, des personnes qui aiment avoir un peu de bruit autour d'eux. Elle m'a dit, non, c'est vrai que moi, je suis pas très piscine. Donc, je préfère faire profiter aux gens. Puis je pense qu'ils avaient des enfants et qu'ils sont partis, bien évidemment. Swimmy, je pense que c'est souvent des personnes qui sont pas souvent chez eux ou des personnes retraitées.
13: Et vous connaissez du monde qui a des piscines et qui y penserait ?
11: Ah bah non, sinon je louerai pas chez des particuliers. J'irai chez eux, bien évidemment.
8: Les propriétaires fixent les prix. Il faut compter minimum 10 euros par heure et par personne. Ça monte parfois jusqu'à 40 euros l'heure. Il est aussi possible de se baigner gratuitement dans les rivières ou les lacs de Loire ou de Haute-Loire, mais prudence, toujours dans des lieux surveillés. Sinon, vous risquez une amende de 68 euros. Son montant vient d'être augmenté ce week-end. Un moyen pour le gouvernement de lutter contre la hausse des noyades mortelles en France, Théo Renaudon.
14: Des centaines de nageurs qui plongent dans le canal Saint-Martin à Paris en pleine canicule fin juin, alors que la zone est à ce moment-là interdite à la baignade. Voilà le genre d'image que ne veulent plus voir les autorités françaises. Depuis le début de l'été, 197 baigneurs sont morts, noyés. Un chiffre important. Le décret vise d'abord à dissuader et rappelle que parmi les dangers figurent les courants forts dans les fleuves, mais aussi la présence de plantes qui peuvent agripper les nageurs ou encore le risque d'hydrocution. Outre le danger pour la vie des baigneurs, le gouvernement vise à sécuriser la navigation des bateaux dans les cours d'eau lors d'épisodes de forte chaleur. L'été dernier, 400 baigneurs sont morts noyés, parmi eux 57 enfants et adolescents. Une hausse globale de 16% par rapport à l'année précédente.
8: Les fortes chaleurs augmentent le risque de noyade. Dans la Loire, 3 personnes sont déjà mortes noyées depuis le début de l'été. La rave party de Solignac-sur-Loire est interdite cette semaine. La préfecture de Haute-Loire prend un arrêté jusqu'à lundi prochain pour interdire ces fêtes de musique électro non déclarées. Fin juin, les gendarmes avaient déjà empêché un événement du même type à Bonneval. La tornade qui a traversé la Loire mi-juillet a provoqué des vents de 135 à 175 km/h. C'est le résultat du rapport de Keraunos, l'observatoire spécialiste des tempêtes. La tornade de 600 mètres de largeur a parcouru 2,5 km. Sur son chemin, elle a détruit une partie des magasins King Jouet et Autour de Bébé dans la zone commerciale de Saint-Priest-en-Jarret. Ils sont d'ailleurs toujours fermés le temps des travaux.
4: Les compétitions de cyclisme amateur n'attirent plus autant qu'avant dans la Loire.
8: La passion renaîtra peut-être après le passage de la 6e étape du Tour de France Femmes dans le département après-demain. À Montbrison, 15 000 personnes sont attendues pour assister au départ des coureuses. Un paradoxe pour les clubs locaux qui voient du monde au bord des routes, mais beaucoup moins sur les courses amateurs. Margot Longe-Roche.
15: C'est en tout cas le constat du président de l'Union cycliste du Forêt, Claude Gerbeau. Il y a moins de cyclistes qu'avant qui se lancent dans la compétition.
16: Puis le jour, ils étaient 25. Tu peux que les courses à 25. Hein. C'est terrible. 25 coureurs, c'est quand même pas beaucoup. Hein. Le nombre de coureurs dans les courses FFC sont en diminution. Hein.
15: Pour lui, c'est lié à la difficulté des entraînements, mais aussi au coût que ça représente.
16: Si on prend une licence, il faut s'entraîner, il faut être tout le temps présent, tous les week-ends, il faut des sous pour arriver à tout ça. Quoi. Alors, dans le temps, c'était un sport effectivement, qui était plutôt pour les paysans ou les gens qui étaient pas très riches. Maintenant, les vélos, il y a beaucoup de vélos à 10 000 euros, 15 000 euros. C'est fou, quand même.
15: Les filles, elles, restent très peu nombreuses. Le club le constate avec la course féminine organisée depuis une dizaine d'années fin août à l'occasion du critérium masculin.
16: Première année, on avait 7 filles. Alors, c'est-à-dire qu'on bloque pendant 1h30 des signaleurs sur le bord de la route pour 7 filles. C'était dur. Et puis après, on a tellement insisté, tellement poussé, tout ça, qu'on est remonté jusqu'à 27 filles. C'était absolument super. Et là, ça a diminué. L'année dernière, on en avait un peu moins de 20, je crois. Cette année, on va voir. C'est le 22 août. On a déjà 9 inscrites.
15: Et les petits clubs comme l'Union cycliste du Forêt n'ont pas le choix. Quand ils repèrent de jeunes cyclistes prometteuses ou prometteurs, ils les envoient d'office vers de plus grosses formations, Saint-Étienne ou Roanne, dans la Loire.
8: En attendant le passage dans la Loire et la Haute-Loire, les coureuses du Tour de France se préparent au contre-la-montre jusqu'à Dijon cet après-midi. La Norvégienne Sigrid Hogset est en jaune après sa victoire d'hier soir.
4: Pourquoi à chaque fois c'est des noms de famille compliqués?
8: Oui, c'est vrai. Et encore celui-là, ça va.
4: On verra à Montbrison le résultat.
8: On verra.
4: Prochain.
8: On y sera. On sera en direct toute la journée et sur place.
4: Je serai là avec mon micro pour vous le tendre. Voilà. J'irai à la recherche des auditeurs d'ici Saint-Étienne-Noir. La météo à 7h06, 7h07. Hier, il faut bien le dire, la chaleur a été particulièrement lourde. Une ambiance moite, étouffante. Eh bien, normalement, fini la vigilance orange canicule dans la Loire. On va passer en jaune, comme la Haute-Loire. Une vigilance jaune aux orages s'ajoute pour aujourd'hui sur nos deux départements. Alors ce matin, le réveil se fait sous un ciel plutôt gris. Dans la Loire, quelques gouttes de pluie encore possibles ce matin. L'ambiance un peu plus lumineuse en Haute-Loire. Mais à partir de midi, le temps change. Des orages pourront éclater cet après-midi sur l'ensemble de la Haute-Loire et sur la moitié sud de la Loire. Des températures qui redescendent un petit peu, ça va faire du bien par rapport à hier. Par exemple, prenons Issingeaux, 29 degrés prévus cet après-midi. 30 degrés au Puy-en-Velay, 31 à Firminy, à Saint-Étienne, 33 à Montbrison. 34 degrés, la maximale prévue à Roanne. Justement à Roanne, est-ce qu'il y a des difficultés de circulation ce matin? J'en vois pas. Pas de ralentissement, ni même au Puy-en-Velay. Pas de ralentissement autour de la rocade stéphanoise. Vous avez une difficulté, vous nous appelez. 04 77 10 0010.
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4: C'est le premier été où je fuis le soleil. Je ne sais pas vous, mais honnêtement, cette chaleur hier, il a fait lourd.
8: C'était
4: mais lourd.
8: Étouffant, effectivement.
4: Ouais, et on vous nous le signale d'ailleurs sur notre page Facebook ici Saint-Étienne-Loire, partout dans la Loire et la Haute-Loire. Allez, on va commencer cette matinée ensemble. Voici Étienne Dao, Duel au soleil. Bon réveil tout le monde, bon mardi.

0: Un duel au soleil. Oui, du soleil, mais attention, des orages pourraient bien éclater cet après-midi. Vigilance jaune pour les orages, et également canicule sur la Loire et la Haute-Loire. C'était Étienne Dao.
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0: 7h12, très bon réveil à tous ceux qui profitent de l'été ou qui travaillent pendant que les autres en profitent. Mais ça tombe bien que vous soyez déjà debout. On a de très beaux cadeaux sortis pour vous, les leftos. 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Et en plus, il y a un cadeau supplémentaires. Ça peut être comme par exemple des places pour Walibi ou encore le passeport de l'été. Là, c'est le Saint Graal. 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Dans une minute, mon œil dans le rétro avec Gérald Roux. Tout l'été, on revient sur ce qui a marqué le début d'année. Si je vous mets cette musique.
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0: ça vous parle. Mélodrama. Et bien, ce duo français a battu un record détenu par une superstar américaine. On le voit dans une minute.
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0: 7h14. Comme tous les matins, vous avez rendez-vous avec Mon œil dans le rétro, avec Gérald Roux.
5: Tout l'été, on se retourne sur ce qui nous a marqué depuis le début de l'année. Ce matin, un duo français qui a battu le record d'une chanson américaine qu'on aime beaucoup avec Pauline.
6: Oui, il s'agit du titre Mélodrama, interprété par le rappeur DC's et la jeune chanteuse Théodora. Fin mars, on a appris que ces deux artistes français sont restés 23 semaines en tête des écoutes de musique en France. À cette occasion, ils ont battu le record que détenait jusqu'ici l'artiste américain Pharrell Williams avec Happy. Happy, vous vous souvenez, c'était dans le film d'animation Moi, moche et méchant 2, du bonheur pur, un tube planétaire qui a aussi conquis la France. En 2026, le joyeux Happy est donc détrôné par le mélancolique Mélodrama. Ce titre réalise en quelque sorte une fusion, comme en physique, quelque chose de très puissant qui libère une grande énergie. La fusion du talent de Théodora, une jeune fille de seulement 22 ans, qui a raflé 4 victoires de la musique cette année, et de l'autre, celui de DC's, un rappeur-chanteur, déjà 25 ans de carrière, et qui triomphe cette année avec son 14e album. Il a été sacré meilleur artiste masculin aux victoires.
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6: Théodora, qui chante sur Mélodrama, est arrivée en France à l'âge de 6 ans. Ses parents viennent du Congo. Dans sa musique, elle fusionne rap, pop, musique africaine, zouk. Dans ses textes, elle est féministe, parle du harcèlement, des problèmes psychologiques de la jeunesse. Elle adore aussi les vêtements qui en jettent. De son côté, DC's, 48 ans, est le fils d'une mère française et d'un père sénégalais. Lui aussi fusionne plein d'influences. Le rap de ses débuts, le rock, la pop, l'électronique et de plus en plus la chanson. Il a fait un duo avec Laurent Voulzy. Avec Mélodrama, Théodora et DC's ont aussi réussi la fusion entre le rythme et la mélancolie. Le genre de titre sur lequel on danse en fermant les yeux, le cœur partagé entre bonheur et spleen.
0: Merci beaucoup Gérald Roux sur votre radio ici Saint-Étienne-Noir. Il est 7h passé de 16 minutes. La suite arrive. Si je vous dis vodka, vous pensez à la Russie et la Pologne, potentiellement. Oui. Et si je vous dis qu'il y a de la vodka ligérienne et alti-ligérienne, vous me dites non ?
5: Non, je ne vous crois pas.
0: Eh bien, il faut me croire. Moi, je vous dis que oui. Les boissons de votre été arrivent dans quelques instants. On va parler de vodka ligérienne. Oui, oui, oui, ça existe. Et juste avant, un petit peu de musique, non ? Vous ne trouvez pas ? Je vous sers bien frais un blond Clara Luciani avec la grenade. Pas mal, ça aussi, hein ? Allez, bonne playlist du matin. Et bon mardi, tout le monde.

0: Luciani avec La Grenade après une série de près de 70 dates de concerts intenses. Elle prend une petite pause bien méritée. Clara Luciani sur ici Saint-Étienne Noir, il est 7h20. Vous voyez, je suis en train de bugger, mais vous savez pourquoi ? Parce que Martin Moulier nous a préparé une boisson de l'été à base de vodka. Si je vous dis vodka, vous pensez à la Pologne, à la Russie, mais sûrement pas à la Loire et la Haute-Loire. Et pourtant, on en produit bien de chez nous. Voici les boissons de votre été à consommer avec modération avec Martin Moulier.
1: C'est une frangine russe ukrainienne qui serait née début 15e. La céréale dans le distillat, elle tenait raide, c'est la vodka.
2: À consommer avec modération.
3: De la vodka, oui, mais de la vodka de Polignac. Home Distillers, voilà le nom de cette marque qui est à Polignac, comme son nom l'indique. Avec vous, Béranger Maillot, bonjour.
4: Bonjour Martin.
3: Polignac, c'est pas trop éloigné de tout?
4: Non, c'est très proche du Puy-en-Velay.
3: Vous avez dit, bon bah voilà, moi je vais me lancer en distillerie.
4: Exactement, à la base c'est un loisir avec mon frère.
3: Ouais.
4: J'ai décidé d'en faire mon métier et finalement c'est ma femme qui m'a rejoint.
3: Et vous faites votre propre alcool, hein, distillateur, pas licoriste.
4: Exactement, alors on est aussi licoriste mais on est principalement distillateur.
3: Et notamment sur cette vodka qu'on va déguster, c'est parti.
4: Santé.
3: Santé. Alors moi je suis pas un grand connaisseur de vodka. Au goût, moi je sens surtout l'alcool. Hein.
4: Non, c'est une vodka neutre. C'est aussi justement le, comment dire, problème entre guillemets des vodkas, c'est-à-dire qu'elles doivent être distillées au-delà de 95 degrés pour aller chercher une certaine forme de neutralité. Ce qui ouais. fait que mécaniquement ça uniformise beaucoup les vodkas. Là où il va y avoir une différence intéressante, ça va être dans le nombre de fois où elle va être distillée, justement la pureté qu'on va atteindre.
3: D'accord.
4: Finalement, une bonne vodka, c'est une vodka qui a pas de goût.
3: C'est assez contre-intuitif
4: c'est
3: d'ailleurs.
4: C'est très hein. contre-intuitif. Et c'est un ovni en fait dans notre production, ça. Alors pas d'un point de vue technique, mais par contre dans la philosophie, c'est à l'inverse de tout ce qu'on fait sur tous les autres produits.
3: Béranger, la vodka est faite à base de pommes de terre, vrai ou faux?
4: Alors globalement faux. Ça peut se faire à base de pommes de terre, mais c'est des rendements qui sont extrêmement faibles. Et en réalité, la vodka de pommes de terre, c'était plutôt la vodka du pauvre qui faisait ça dans son coin.
3: Donc là, c'est du blé.
4: Là, c'est du blé.
3: Et cette vodka très pure se décline bien évidemment en cocktail l'été. On la revisite, c'est parti?
4: Je vous suis.
3: Une recette de cocktail qui utilise vos autres produits que vous avez à proposer, Béranger.
4: Donc 5 centilitres de vodka, 3 centilitres de notre verre d'eau qui est une sorte de vermouth, un petit peu de sucre, très peu, et surtout on shake tout ça avec de la glace.
3: C'est tout ?
4: Exactement. L'idée, ça va être de doper un petit peu en alcool le vermouth et surtout apporter de la fraîcheur. Un jour, j'ai bluffé des jeunes qui étaient venus visiter la distillerie avec une vodka grenadine. Ils m'ont dit tu vas pas nous faire voyager avec ça.
3: Ouais.
4: Et en fait, si tu prends la peine de faire une vodka grenadine shaker au lieu de la balancer dans un verre avec 3 glaçons, tu vas la rafraîchir énormément. Et en fait, tu vas donner une autre dimension à un truc, mais basique au possible.
3: Donc on investit dans un shaker, qu'on le maîtrise bien ou pas?
4: Non.
3: Vous allez faire des ennemis, hein, Béranger.
4: Ouais, je sais, mais non, mais bien sûr qu'il y a une maîtrise du shaker, évidemment. Mais est-ce qu'il faut vraiment suivre des formations de mixologie pour se faire plaisir sur un cocktail chez soi? Et je pense pas.
3: Merci beaucoup, Béranger.
4: Merci, Martin.
3: À très vite.
4: À très vite.
0: Ah là là, bon, croyez pas qu'on est des pochetrons non plus, hein. C'est les boissons de votre été. Des idées aussi avec ou sans alcool qui sont disponibles sur ici.fr et notre application ici. Il est 7h23. 7h23 et on parle de vodka, vous vous rendez compte? Alors, ce que je vous propose, c'est plutôt de parler de cadeaux. 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Bonne chance tout le monde. Michael Cimbello, oui, avec Maniac. Oh, vous faites le ménage chez vous, peut-être, hein. Ça, c'est la musique adéquate. Il est 7h25, bonne chance pour le jeu et bon réveil.

0: approche peut-être un peu maniaque ce matin. C'était Michael Sambello. Il est 7h28, on joue ensemble. Et je vois que c'est Mathieu, apparemment, qui a appelé le plus rapidement. Bonjour Mathieu.
1: Bonjour.
0: Unieu, comment ça va ce matin?
1: Ça va bien et vous?
0: Ça va très bien. On est là pour gagner Gaga Challenge 1909 Escape.
1: Ah, super.
0: Alors, voyons voir si vous avez répondu à la... Ouais, apparemment oui, mais on va vérifier. Où se situe l'arrivée du... Attends, on refait Mathieu, on refait. Où se situe l'arrivée du Tour de France Femmes le 6 août prochain, sachant que le départ est à Montbrison?
1: Exactement, et l'arrivée est à Tournon.
0: Bien joué. Vous savez qu'il y en a beaucoup qui ont appelé et qui ont eu... paf! Ils ont pris le mur. Ils ont dit Montbrison direct. Ben non, c'est Tournon sur
1: Rhône. Il y avait un piège.
0: Est-ce que vous êtes prêts pour le deuxième cadeau potentiel?
1: Avec plaisir.
0: Alors, voyons voir le mini-jeu du jour.
2: On saute. Le grand plouf.
0: Très bien. Eh bien, j'ai un plouf à 5 mètres et un plouf à 10 mètres. On choisit lequel? Choisissez bien.
1: Allez, on va être audacieux, 10 mètres.
0: Ok, ok. Mathieu, on est comme ça. Allez, on saute. Mathieu, êtes-vous prêt? Êtes-vous prêt?
1: Absolument.
0: À faire plus de 27 activités dans tout l'Auvergne-Rhône-Alpes?
1: Ah oui.
0: Mathieu, je vous offre avec grand plaisir le passeport de l'été, il est pour vous.
1: Ah bah génial, génial.
0: Félicitations à vous, 1000 euros d'activités rien que pour vous.
1: Ah bah c'est super.
0: Je vous souhaite une très bonne matinée et bon courage pour la journée.
1: Merci beaucoup, bonne journée.
0: Allez,
1: à vous.
0: À bientôt, au revoir. Au revoir. Allez, dans quelques instants, l'info d'ici, le risque d'une pénurie de miel.
3: Car les abeilles peinent à en produire à cause de la chaleur et de la sécheresse. S'il y a moins de pollen à butiner, les apiculteurs doivent donc les nourrir eux-mêmes. Nous y reviendrons juste après le tour de l'actualité en France et dans le monde avec vous, Cyril Ardeau. Redon, c'est à vous.
4: Un début de retour à la vie normale en Gironde après l'incendie qui a dévasté 42 000 hectares. Les habitants du Porge et de l'Esch-Cap-Ferré ont pu retrouver leur logement hier, une dizaine de jours après avoir été évacués. À l'Esch-Cap-Ferré, 8 campings non touchés par les flammes ont été autorisés à rouvrir plus vite que prévu. Dans ce contexte, la présidente du grand site de la dune du Pilat lance un appel. Nous sommes prêts à accueillir les touristes. La célèbre dune a rouvert samedi. La saison touristique doit être sauvée, dit-elle. Face aux incendies, 12 départements sont aujourd'hui placés en orange par Météo France pour un risque élevé. Le Nord, la Somme, une partie de la Normandie, les Pyrénées-Orientales, le Var ou encore la Corse du Sud sont concernés. Par ailleurs, 16 départements du Sud-Est du pays sont en alerte orange canicule. Un couple placé en garde à vue après l'intervention du RAID dans leur appartement de Voipy en Moselle où vivaient leurs 7 enfants dans des conditions insalubres. Âgés de 1 à 18 ans, ils présentaient des marques physiques ou des puces dans les cheveux. Le maire RN de La Flèche dans la Sarthe annonce porter plainte après des tags néo-nazis, fascistes et antisémites découverts à plusieurs endroits dans sa commune et notamment à proximité de l'hôtel de ville. Et puis le Tour de France femme, la Norvégienne Sigrid Hogstedt est en jaune après avoir remporté hier la troisième étape. Place aujourd'hui à un contre-la-montre individuel de 21 km en Bourgogne entre Gevrey-Chambertin et Dijon, début vers 14h30.
3: À cause de la sécheresse, il n'y a plus grand-chose à butiner sur les tilleuls ou les châtaigniers de la Loire. Cet été, la production de miel sera maigre pour les apiculteurs qui font tout pour sauver leur récolte. C'est le cas d'un producteur de miel que vous avez rencontré à Saint-Étienne, Clément Viron.
5: Au pied d'un des crassiers de Saint-Étienne, recouvert de végétation, une dizaine de ruches surplombent la ville sous un vent chaud.
6: Là, elles sont plein sud, les abeilles.
7: Ouais.
6: Donc elles ont soleil pratiquement toute la journée.
5: Rachid Arbouche, apiculteur, n'a pas le temps de profiter du panorama.
8: Et à Constant, regardez, c'est tout sec. Il a fait très très chaud. Il n'a pas plu pendant un certain moment. Et donc, la faune a subi, quoi. Ça a tout brûlé, quoi.
5: Avec à l'arrivée une récolte très précoce, trop selon lui.
8: La saison, au lieu de se terminer, aller au 15 juillet, la saison s'est terminée entre le 15 et le 20 juin, un mois à l'avance, quoi.
5: Et les ruches ne débordent pas de miel.
8: J'aurais dû faire à peu près 2 hausses de miel, c'est-à-dire environ 15 et 15, entre 25 et 30 kilos par ruche. Là, ça n'a même pas fait une once à tout casser, quoi. Donc la moitié de la récolte qui est partie à cause de la sécheresse.
5: Pourtant, la saison avait plutôt bien commencé après une très bonne année 2025.
8: On a fait du miel de printemps.
7: Ça a été ça.
8: Le miel de printemps, c'était bien. parce que il y a eu de la fleur et tout. Par contre, la deuxième partie, comme je disais, le miel d'été et tout ça, non, c'était franchement, c'était catastrophique.
5: Désormais, les abeilles doivent faire des réserves pour passer l'hiver, mais il n'y a pas grand-chose à butiner. L'apiculteur doit donc apporter du miel et du pollen directement dans les ruches.
8: Sans mon intervention, j'aurais eu beaucoup de colonies qui seraient mortes. Et c'est dommage, c'est un manque à gagner pour moi. Et puis, on n'a pas envie de les voir mourir. Moi, tous les jours, je viens voir mes abeilles.
5: Et en plus de la sécheresse, voilà maintenant un autre danger qui arrive, le frelon asiatique.
8: Il fait des vols stationnaires devant les ruches. Il empêche un peu les abeilles de sortir, d'aller chercher du nectar et du pollen. Et en fait, elle se stresse. La colonie, elle peut péricliter comme ça, quoi.
5: C'est donc un nouveau combat qui commence pour cet apiculteur ligérien, pas prêt de partir en vacances.
3: Le reportage chez Rachid Arbouche est à retrouver sur notre appli et sur notre site ici.fr. Restez avec nous, car dans le journal de 8h, nous vous parlons de ces propriétaires qui choisissent de louer leur piscine à des particuliers. Nous reviendrons également sur ces ONG de défense de l'environnement. Elles demandent la censure de la loi d'urgence agricole. Et enfin, les clubs de cyclisme de la Loire, ils misent tout sur le Tour de France Femmes pour relancer la passion des courses locales. La météo, Pauline, avec le retour des orages aujourd'hui.
0: Et oui, dès cet après-midi, une vigilance orage jaune, notamment en Haute-Loire. À partir de midi, le temps change. Hein, les orages vont pouvoir éclater sur l'ensemble de la Haute-Loire et sur la moitié sud de la Loire. Des températures qui redescendent un tout petit peu par rapport à hier. On va pouvoir un petit peu plus respirer. On est d'accord qu'hier, c'était très lourd, très moite partout dans la Loire et la Haute-Loire. Mais il va faire encore chaud. Par exemple, alors cet après-midi, 29 degrés à Issaingeaux, 30 degrés au Puy-en-Velay, 31 pour Firminy et Saint-Étienne, 34 degrés prévus, ça sera la maximale du côté de Roanne et de Rive-de-Gier. Gardez de l'eau avec vous, limitez les efforts aux heures les plus chaudes et si l'orage approche, mettez-vous rapidement à l'abri. 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Il est 7h35, bienvenue.
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0: Ah, j'ai mon petit plaisir de l'été qui arrive. Est-ce que vous êtes prête, Myriam ?
3: Je suis prête.
0: Un bon Jodassin. C'est pas mal, non ?
3: C'est pas mal.
0: Ok, vous jugez mes goûts musicaux.
3: Non, c'est pas mal.
0: Voilà, on l'écoute, il était une fois nous deux.

0: fait du bien d'écouter un Joe Dassin de bon matin. Il était une fois nous deux. Il est 7h39. Allez, installez-vous, vous n'êtes pas en retard.
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0: 97.1 Saint-Etienne, 100.2 à Roanne, 101.1 au Puy-en-Velay. Je suis ravie de vous accueillir. Bonjour à tous celles et ceux qui nous rejoignent. Avant 8h, préparez vos valises. On va vous trouver des idées de vacances qui font du bien au moral sans faire tousser le compte en banque. Direction Pont de Montvert en Lozère, au cœur du parc national des Cévennes. Alors oui, ce n'est ni dans la Loire ni dans la Haute-Loire, mais c'est justement le principe de vos vacances ici. On vous fait découvrir partout en France des destinations simples, accessibles et vraiment utiles pour vos prochaines escapades. Mais avant de partir, profitons de notre département avec nos idées de randonnée avec Lucille Lhermitte.
3: Les randos cet été dans la Loire et la Haute-Loire, à la recherche de la fraîcheur. Avec la Fédération française de randonnée pédestre de la Loire et avec vous Frédéric Béal. Bonjour Frédéric.
4: Bonjour.
3: Vous nous emmenez sur une rando aujourd'hui plutôt fraîche, plutôt autour de l'eau.
4: Oui, cap sur le parc naturel régional du Pilat qui est aux portes de Saint-Étienne. On va grimper en voiture ou on peut aussi grimper en car jusqu'au village du Bessat, au-dessus de 1100 mètres d'altitude, donc ça c'est plutôt bien. Petite balade au départ du Bessat sur les sentiers du Grand Bois, bien connu en été pour sa fraîcheur. Et je vous propose de faire la rando numéro 3 du Bessat. Celle-ci débute du centre-bourg, donc la place du Grand Bachat.
3: Oui.
4: Et elle est balisée en blanc et jaune. Et cette rando s'appelle l'Aqueduc des Sources. C'est une rando facile de 5 km, donc à faire entre 1h30, 2h, en fonction du temps qu'on prend.
3: Et qu'on peut faire en famille aussi, du coup. Et ça, c'est pas mal, avec beaucoup de centres d'intérêt, là encore.
4: Oui, et ben d'abord, on va découvrir le village du Bessat. C'est un village de montagne, avec ses chalets en bois, ses maisons trapues. Alors, il faut savoir qu'au début du XXe siècle, le Bessat était une importante station de sport d'hiver. Et notre rando, par exemple, elle va nous emmener sur le site du tremplin, site où était installé un tremplin de saut à ski. Aujourd'hui, il n'y a plus de tremplin, mais c'est un secteur où on va trouver les sources du Furan. Donc un secteur très frais. Le site du tremplin va marquer aussi le début du Grand Bois. Donc on va faire une boucle dans le Grand Bois. On va se balader dans de vastes forêts de sapins pectinés. Vous savez, c'est ces beaux sapins de tous âges qui permettent de profiter d'un agréable sous-bois avec de la mousse, des fougères.
3: Et beaucoup de fraîcheur, et c'est ça qu'on recherche. Pourquoi le nom l'Aqueduc des Sources pour cette rando, Fred ?
4: Alors l'Aqueduc des Sources, on va le trouver un peu plus loin dans le Grand Bois. Il faut savoir qu'au milieu du 19e siècle, un aqueduc de 17 km a été construit ici jusqu'à Saint-Étienne. Alors pourquoi ? Premièrement, ça permettait d'alimenter en eau les fontaines de la ville. Il a servi aussi à créer le Grand Bois avec la plantation de forêts autour des sources et des ruisseaux captés par l'aqueduc. Ces forêts ont été plantées justement pour protéger les sources et garantir une bonne qualité de l'eau.
3: Et on peut retrouver, bien entendu, cette balade et son descriptif un peu partout.
4: Oui, alors sur Internet, pilat-rando.fr, c'est le site de référence du parc naturel régional du Pilat en matière de rando. Et si vous êtes adepte des guides papier, vous allez trouver aussi ce circuit dans un topo guide qui s'appelle le parc naturel régional du Pilat à pied, qui présente 22 circuits, dont l'Aqueduc des Sources et plein d'autres idées de rando fraîcheur dans le massif du Pilat, juste à nos portes.
3: Et ça, on adore. Merci beaucoup Frédéric Béal, à bientôt.
4: À bientôt.
0: Les randos de l'été avec Lucille Lhermitte. 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J'ai vu que ça vous plaît particulièrement sur notre page Facebook, ici Saint-Étienne-Loire. Allez, on regarde la suite de votre programme dans quelques instants. L'étape du jour, vous savez, à 7h50, votre rendez-vous avec Marion Rousse, la patronne du Tour, et Emmanuel Collardet, pour parler de ce contre-la-montre dont les femmes... on rendez-vous. Tour de France Femmes, étape 4. Rendez-vous tout à l'heure à 7h50 pour le descriptif de l'étape. Mais juste avant, on part en vacances, direction la Lozère. Oui, la Lozère, dans quelques minutes. Et sans oublier votre passeport de l'été en Auvergne-Rhône-Alpes.
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0: Radio de votre été qui vous fait voyager. Il est 7h45. Je vous propose ce matin de mettre un cap sur la Lozère avec votre rendez-vous, vos vacances ici, qui vous permet de découvrir des petits coins de paradis sans débourser beaucoup à votre porte-monnaie. Par exemple, on va partir au pont de Montvert, au cœur du parc national des Cévennes. Un petit village de 600 habitants traversé par le Tarn, dont la source se situe à quelques kilomètres en amont, sur les pentes du mont Lozère. C'est une destination de vacances idéale, mais aussi particulièrement

0: Delphine, vous venez d'où, vous ?
1: De Belgique.
0: Et Delphine a posé sa tente à quelques mètres de son nouveau coin de baignade.
1: Vraiment le petit camping tranquille, très simple, avec la rivière juste à côté, c'est le paradis.
0: Bon plan ou pas, ce camping ?
1: Ouais. Très bon plan. Camping très simple, le pont de Montvert est magnifique, la rivière est géniale. Donc vraiment un vrai bon plan.
0: Il suffit de faire quelques pas
1: ici au camping
0: et de se laisser guider par l'odeur des grillades. On a l'odeur, on a le bruit là et l'odeur. Christophe, originaire de Loudun-l'Ardoise, est venu avec sa petite famille pour 10 jours de camping.
2: Pour 5, pour 10 jours, on est à 300 euros.
0: Donc vous le conseilleriez ?
2: Non.
0: On veut pas de touristes.
2: Non.
0: Ça fait 30 euros la nuit dans ce camping, prix payé par Jérôme, venu d'Alès.
3: De souvenir, il me semble qu'on a payé un peu moins de 300 euros pour les 10 jours. L'emplacement pour la tente et la voiture qu'on peut mettre à côté.
0: Est-ce que c'est abordable ?
3: Ah, c'est très abordable. C'est très abordable par rapport à ce qu'on voit dans d'autres campings, avec, qui sont des plus grosses structures, peut-être un peu plus des grosses compagnies. C'est beaucoup, beaucoup plus cher. Ouais.
0: Est-ce qu'on peut dire que c'est un bon plan ?
3: Ah, c'est un très bon plan, ouais. Il ne faut pas le dire à tout le monde, sinon ils vont venir ici. Et on n'aura plus de place. Ah, le secteur est super agréable. Le pont de Montvert, Florac qui est pas très loin. Et puis après, il y a des balades magnifiques à faire juste à côté. Ouais.
0: Un bon plan possible grâce à la volonté du maire du village. Le camping appartient à la commune, explique Stéphane Morin.
4: La politique de la municipalité, c'est de rendre accessibles des vacances pour tous. Et donc, nos prix sont relativement bas. Et nous avons une centaine d'emplacements. Nous avons beaucoup de fréquentations parce que, justement, ces prix sont abordables. Puis permettre aussi de pouvoir visiter notre territoire fabuleux, sans forcément se ruiner.
0: Le pont de Montvert.
1: C'est le paradis.
5: Magnifique.
1: On se régale.
0: Et encore plus avec les pieds dans l'eau.
1: Ouais, c'est ça.
6: Ils vont pas être contents parce que ça me donne extrêmement envie de réserver. J'ai regardé pour vous, appelez-moi le GPS ambulant. Par exemple, du Puy-en-Velay jusqu'au pont de Montvert, il y a 1h48. C'est pas tant quand même, hein, en passant par la N88. Alors, si jamais vous voulez des idées de sortie, écoutez votre radio ici Saint-Étienne-Loire, on en a plein. Là, on était en gare Lozère. Mais mesdames et messieurs, tout le long de la matinale, on vous donne des idées de sortie dans la Loire et la Haute-Loire. Allez, dans quelques instants, on fait étape avec le Tour de France, avec Marion Rousse, la patronne du Tour, qui va nous expliquer cette quatrième étape. Direction Dijon aujourd'hui.

0: Dansons de Céline Dion, l'une de ses nouveautés. Et d'ailleurs, si jamais il y a quelqu'un qui a des places pour Céline Dion, je rappelle mon annonce, je suis disponible, je peux venir avec vous quand vous voulez pour les concerts de Céline Dion à partir de septembre à Paris. Il est 7h52, je regarde la suite de votre programme. Oh déjà, merci beaucoup pour vos températures. Je vois que Paulette nous a posté un joli message. Bonjour Paulette. Jeff, 21 degrés à Montbrison. Ghislaine, 25 degrés à Gignac. Et Christiane, 21 degrés à Théry-Lacombe. Et vous alors? Mais comme d'habitude, je vous demande d'aller sur notre page Facebook ici Saint-Étienne-Loire pour participer. C'est l'heure de l'étape du jour avec le Tour de France Femmes entre Gervais-Chambertin et Dijon, un contre-la-montre présenté par Marion Rousse, la patronne du Tour, avec Emmanuel Collardet.
1: Bonjour Marion Rousse.
2: Bonjour.
1: Et voilà, c'est le retour du contre-la-montre individuel,
2: hein, oui.
1: L'événement absent du Tour l'année dernière. Aujourd'hui, ça va être une très belle occasion pour faire la différence.
2: Oui, le retour d'un contre-la-montre depuis l'arrivée finale à Pau, c'était en 2022. Et c'est vrai que ce contre-la-montre aura vraiment une grande importance pour le classement général. C'est un contre-la-montre assez long de 21 km, évidemment le beau clin d'œil pour le département de la Côte d'Or. Un contre-la-montre où il y aura une difficulté à passer, et pas des moindres, hein, les lacets de Marsannay. C'est une belle ascension de 2 km à peu près 7% de moyenne. On a vraiment voulu recréer un contre-la-montre parce que bien souvent, on se dit qu'un contre-la-montre, eh bien, ça enlève du suspense. Mais là, je pense que ça va même en redonner parce que des concurrentes qui seront là pour la victoire au classement général, qui n'aiment pas forcément ce type d'exercice, vont forcément perdre du temps sur des immenses rouleuses à l'image d'une Demi Vollering, d'une Marlène Réhausseur. Et donc, on va devoir imposer à ces filles d'attaquer un peu plus tôt et de rattraper le retard perdu.
1: C'est un parcours savoureux, donc à plus d'un titre, pas seulement sur le plan sportif, un parcours de grand cru avec ce départ de Gervais-Chambertin.
2: Oui, je crois qu'avec Christian Prudhomme, on avait envie de refaire la cave. Hein. Donc, non, c'est vrai qu'on va à chaque fois eh bien, dans les plus beaux paysages, hein, j'ai envie de dire, de ce que nous offre la France, et on se rend compte à quel point la France est jolie.
1: Vous y avez fait rapidement allusion tout à l'heure, Marion. Ce parcours, il est aussi marqué par un nombre et deux petits clins d'œil au département qui accueille ce contre-la-montre.
2: 21, évidemment, 21 kilomètres de ce contre-la-montre. Et puis, on a poussé le vice à tracer la ligne d'arrivée devant une maison au numéro 21.
1: Très belle étape, donc, placée sous le signe du nombre d'or du jour, le 21. Bonne journée à vous, Marion.
2: Merci.
1: Rousse.
0: L'étape du jour que vous allez pouvoir suivre sur votre radio ici Saint-Étienne-Loire avec notamment le journal du Tour à 18h30. Et évidemment qu'on sera présent à Montbrison le 6 août prochain pour ce départ de l'étape du Tour de France Femmes. Toute l'équipe d'ici Saint-Étienne-Loire est en train de se mobiliser. Queen, ça c'est la suite de votre playlist matinale. Bon réveil tout le monde.

0: 1989. Une chanson admirable de Queen. J'imite bien Stéphane Bern parce que c'est l'heure de le retrouver aujourd'hui. Alors, autre sujet, c'est pas la musique qui nous intéresse, mais plutôt au temps de la première météo. Comment on faisait avant ?
1: Avant les satellites et Météo France, on observait le ciel, le mercure ou une grenouille. Et oui, la première Miss Météo avant Evelyne Delia, c'était Kermit. En 1643, à Florence, dans son atelier, le savant italien Torricelli, élève de Galilée, s'amuse non pas avec une console ou des Playmobil,
2: en avant les histoires,
1: mais avec des tubes de verre et du mercure. Bon, chacun son truc. Un jour, il remarque que le liquide redescend mystérieusement, laissant un vide au sommet. Eureka! Il vient d'inventer le baromètre, un instrument capable de mesurer la pression de l'air. Désormais, la météo peut s'écrire en chiffres. Deux siècles plus tard, en France, un professeur du Muséum d'Histoire Naturelle, Auguste Duméril, trouve que tout cela manque cruellement de poésie. Et puis, ça coûte cher le mercure. Il propose alors un baromètre plus vivant. Il explique « Les grenouilles annoncent la pluie par leur coassement. On peut se faire un baromètre vivant en les plaçant dans un vase muni d'une échelle. »
3: La grenouille, comment s'appelle ? Kermit.
1: Dans son bocal de verre, la grenouille grimpe par beau temps et descend quand la pluie approche. Rien de magique. Par temps sec, les insectes volent plus haut et la grenouille, bonne vivante et affamée, doit grimper pour dîner. Quand l'air est lourd et humide, les moustiques volent bas. Inutile alors de grimper. En résumé, grenouille qui fait du sport, soleil dehors. Le dispositif fait fureur. Dans les fermes comme dans les salons bourgeois, on consulte la grenouille avant de sortir le parapluie.
4: Ce ne sont pas des vraies grenouilles, j'espère.
1: Certains la trouvent plus fiable que les journaux et surtout bien plus drôle à regarder. Aujourd'hui, nos applications météo ont remplacé la grenouille. Et on les croit, hein, ou pas.
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0: Fort, notre Stéphane Bern. Moi, c'est plutôt mes genoux. Quand j'ai mal, c'est qu'il va pleuvoir. Allez, bienvenue tout le monde, mardi 4 août, il est 8h.
6: Les informations présentées par Myriam Roquemazin. La Loire n'est plus en vigilance orange canicule, mais les températures restent élevées. Et pour se rafraîchir, on loue la piscine de son voisin.
7: Quand on n'a pas la chance d'avoir une piscine dans son jardin, on peut passer par l'application Swimmy. Le principe est simple, des propriétaires mettent leur piscine en location le temps d'un après-midi. Il y en a 80 dans la Loire et la Haute-Loire. Si la note est un peu salée pour les locataires, les propriétaires, eux, ils voient le moyen de se faire un petit peu d'argent quand ils n'utilisent pas ou peu leur piscine, Margot Longeroche.
8: Paul et Marie-Claire louent leur piscine depuis 2 ans dans le Rouennais via l'application Swimmy.
9: La publicité pour nous, c'est il n'y en a pas besoin. Il fait beau, il fait chaud, les gens viennent.
8: Pour eux, c'est déjà un moyen d'occuper leur piscine.
10: J'aime pas du tout l'eau, pas du tout. Alors c'est mon mari qui a fait la piscine.
9: Avec l'âge, j'y vais beaucoup moins. On l'utilisait, mais très peu, oui.
8: Et ça fait un complément de revenu pour le couple de retraités à raison d'une location à 7 euros par heure et par personne. Les propriétaires, comme eux, perçoivent en moyenne 1200 euros de revenus par saison.
9: Swimmy, pour nous, est une sécurité. On sait que les gens viennent à partir du moment où ils ont réglé chez Swimmy. Donc, on n'a pas de souci à se dire, la personne va venir, elle va partir sans payer. Voilà. Donc, sur le principe, chez Swimmy, nous convient très bien.
8: Et ils font des heureux. Certains locataires reviennent même plusieurs fois.
10: J'en ai une là qui revient depuis l'année dernière et cette année, ça fait déjà 6 fois qu'elle revient. Elle connaît très bien le système, elle se trouve bien, elle est tranquille, elle vit avec sa fille, avec son mari, voilà.
8: En revanche, contrairement aux piscines municipales, ça ne devient pas gratuit pendant la canicule. Pour un créneau de 3 heures en famille, par exemple, il faut compter au moins 100 euros.
7: Nous entendrons plus en longueur le témoignage de ces locataires à 8h30 dans l'info d'ici. Il n'y a pas que les piscines pour se baigner, il y a aussi les lacs et les rivières de la Loire et de la Haute-Loire, mais toujours dans les lieux surveillés. Sinon, c'est dangereux. L'amende pour une baignade dans un lieu non autorisé est passée ce week-end à 68 euros. Une manière pour le gouvernement de réduire le risque de noyade mortelle. 3 personnes déjà sont mortes noyées dans la Loire depuis le début de l'été. Les rave parties sont interdites jusqu'à lundi prochain en Haute-Loire. Décision de la préfecture alors qu'une fête de musique électronique non déclarée est censée se tenir à Solignac-sur-Loire cette semaine. Fin juin, les gendarmes avaient déjà empêché l'installation d'un événement du même type à Bonneval. Des ONG demandent la censure de la loi d'urgence agricole. Le texte a été définitivement adopté il y a 2 semaines par le Parlement. Il prévoit la réintroduction de 2 pesticides interdits en France et défendu par le sénateur de Haute-Loire, Laurent Duplomb. Une mesure contraire à la Constitution selon 8 associations de défense de l'environnement. Elle s'associe donc au syndicat Confédération Paysanne et demande au Conseil constitutionnel de faire annuler cette loi, Grégoire Le Callot.
11: Les ONG ont adressé une contribution écrite au Conseil constitutionnel. Elle explique pourquoi, de leur point de vue, cette loi viole la charte de l'environnement qui est un texte intégré à la Constitution. Les signataires regroupent les principales ONG françaises de défense de la nature, dont la LPO, Ligue de protection des oiseaux, Génération Future, soutenue par France Nature Environnement, le VVF et le syndicat agricole Confédération Paysanne. Pour eux, la loi passe outre plusieurs principes édictés par la charte, notamment le principe de précaution et le droit à vivre dans un environnement respectueux de la santé. Il dénonce en particulier 3 points. La réintroduction des 2 pesticides controversés à cétamipride des flupyradifurone, le doublement du stockage agricole de l'eau d'ici 2035 et enfin les dispositions sur l'élevage qui, disent-ils, limitent la transparence de l'information environnementale garantie par la charte. Des parlementaires écologistes et insoumis ont de leur côté déposé des recours officiels. Le Conseil constitutionnel n'a pas encore donné de date pour se prononcer.
7: L'année dernière, le Conseil constitutionnel avait décidé de censurer la réintroduction des pesticides néonicotinoïdes proposés par la loi Duplomb. Y aura-t-il moins de pots de miel sur les étals de nos magasins ou de nos marchés ? Les abeilles souffrent de la chaleur et de la sécheresse dans la Loire. Il n'y a plus grand-chose à butiner quand les tilleuls ou les châtaigniers ne font plus de fleurs. Certains apiculteurs à Saint-Étienne, par exemple, doivent donc désormais puiser dans les réserves de miel et de pollen pour les nourrir. On vous en parle sur notre site ici.fr. 2 attaques de loups en 3 mois, c'est le cauchemar de tout éleveur de brebis. C'est ce qu'a vécu pourtant Romain Avon, qui a repris l'exploitation de ses parents à Landos, en Haute-Loire. Il a perdu plus de 15% de son troupeau. Après une première attaque début mai, 6 autres de ses bêtes ont été tuées la semaine dernière. La foi de trop pour Romain Avon.
12: On va essayer de tenir choc, mais bon, on ne peut pas se permettre d'avoir une attaque tous les 2 ou 3 mois, aléatoirement comme ça. Nous, le troupeau sur 200 brebis, donc il y en a déjà plus de 30 qui sont partis. Cela fait 40-50 agneaux en moins, plus toutes ces brebis qui sont choquées, qui ont dû s'avorter, qui ne feront pas les agneaux non plus. Là, au mois d'août, on a mangé l'agnelage. Au lieu d'avoir 150 agneaux, j'ai bien peur que j'en aurai qu'une trentaine. Donc il y a les pertes sur le coup et il y a les pertes qu'on a à la suite. Donc là, on va être indemnisé sur les brebis qu'on a perdues. Des brebis, ça s'achète pas, donc on va pouvoir racheter des agnelles. Des agnelles, il faut 1 an pour qu'elles soient en production. Donc voilà, ça va décaler. Si on a d'autres attaques d'ici là, enfin voilà, c'est un cercle sans fin. Ça va être compliqué de remonter un troupeau. Enfin, on va essayer, hein, mais si on a d'autres attaques, au bout d'un moment, il faudra jeter l'éponge.
7: Ces brebis resteront dehors jusqu'au mois d'octobre. En cas de nouvelle attaque, il le dit, il songe à arrêter les brebis pour se consacrer uniquement à son troupeau de vaches.
6: Cet après-midi, lancement de la 4e étape du Tour de France Femmes.
7: Un contre-la-montre individuel jusqu'à Dijon attend les coureuses qui se rapprochent un petit peu plus de la Loire, car après-demain, la 6e étape partira de Montbrison. 15 000 personnes sont attendues pour assister au départ du peloton. Cette ferveur pourrait redonner envie aux cyclistes du coin de se lancer dans des courses amateurs, car il y en a de moins en moins chez nous. Le président de l'Union cycliste du Forêt, Claude Gerbeau, mise tout sur la journée de jeudi.
13: C'est un super événement, on est super contents qu'elle soit là. On a de la chance qu'on a déjà eu le tour Auvergne-Rhône-Alpes à Mont-les-Bains le 10 juin, là, donc maintenant le départ des filles à Montbrison, c'est top quoi. Nous, on a un club qui organise beaucoup de courses, mais il y a de moins en moins de courses organisées. Avant, il y avait des courses le dimanche. Là, il y a beaucoup moins de courses, c'est des courses souvent nationales, les gens viennent de loin ou viennent pas. Et on a du mal à avoir des coureurs chez les garçons, mais encore plus chez les filles. On est obligé de se battre pour essayer de faire des choses. Avant, on avait 90-100 coureurs au départ, c'est absolument énorme. Là, quand on a 50, on est content quoi. Des fois, on en a 35 quoi. Il y a plus assez de coureurs pour faire des courses toutes les semaines. Les coureurs, on les voit moins qu'avant quoi.
7: Jeudi après-midi, les coureuses s'élanceront du centre-ville de Montbrison, traverseront une partie de la Loire, puis de la Haute-Loire avant d'arriver en Ardèche. Hier, dans le Jura, la Norvégienne Sigrid Hogset a remporté l'étape et s'est emparée du maillot jaune. Pauline, le retour des orages et des températures qui baissent un petit peu aujourd'hui.
6: Oui, on pense à vous. Hein. Je vois que Marie-Claude à Rouen a toujours 38 degrés dans la chambre. Mais comment ça, 38 degrés avec fenêtre ouverte, réveil à 6 heures, en transpiration. Soyez prudents. Il y a une autre auditrice qui nous écrit toujours de Rouen. C'est Denise qui nous signale qu'il y a eu un petit orage cette nuit, un peu de pluie, mais la chaleur reste bien installée à l'intérieur, 28 degrés. Des infrastructures sont ouvertes, hein, notamment dans vos communes. À Rouen, je sais que la médiathèque est climatisée. Allez-y, foncez. Alors, cette météo pour aujourd'hui, fini la vigilance orange canicule dans la Loire. On va passer en jaune, comme la Haute-Loire, avec un risque d'orage cet après-midi. Le temps va changer, donc. Les averses orageuses pourraient éclater cet après-midi sur l'ensemble de la Haute-Loire et sur la moitié sud de la Loire. Ces températures qui redescendent un tout petit peu, mais à Rouen, par exemple, la maximale sera tenue à 34 degrés cet après-midi. On redescend à Montbrison avec 33, 31 à Saint-Étienne et 30 degrés pour le Puy-en-Velay. Gardez de l'eau avec vous, limitez les efforts aux heures les plus chaudes et courage à tous ceux qui ont mal dormi, qui travaillent dehors dans les locaux surchauffés.
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6: Ce matin, comme tous les autres, hein, ici Saint-Étienne-Loire est vraiment à vos côtés, votre radio locale, pour vous accompagner en musique. Allez, joie, bonne humeur, info locale, pratique. Voici France Gall, tout pour la musique. Bon réveil tout le monde.

0: Je vous imagine là. Les vacances d'été, on appuie sur la radio, dans la cuisine, en prenant le petit déjeuner. France Gall, tout pour la musique. Et tous ceux qui sont dans la voiture, vous inquiétez pas, je vous accompagne aussi. Bienvenue tout le monde.
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0: La suite arrive avec normalement de très très beaux cadeaux. J'ai votre soirée de demain toute prête. Je vous offre deux places pour l'heure du mensonge à 20h30 au château de Saint-Victor-sur-Loire. Imaginez, petite baignade et ensuite un magnifique spectacle à 20h30. Sylvie qui croit retrouver Mathieu, sauf que Mathieu ne s'appelle pas Mathieu et qui ne l'avait jamais vu de sa vie. Il décide pourtant de jouer le jeu. Et ce petit mensonge va évidemment tourner au grand bazar. Une comédie pleine de quiproquos à partager avec quelqu'un et on vous offre vos places. Avec ici Saint-Étienne à 8h22 avec un cadeau en plus étant donné que c'est le jeu de l'été. Et juste avant, attention aux arnaques, il y en a de plus en plus, notamment pendant l'été. Avec Aude Razo, on va tenter de les éviter. Vous connaissez l'arnaque aux morceaux de scotch? Non? Ouh, attention, on va voir ça ensemble dans une minute.
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0: Myriam, vous connaissez pas l'arnaque du scotch, donc?
4: Non, je connais pas.
0: Il faut bien rester à l'écoute. Aude Razo, avec votre rendez-vous anti-arnaque à 8h14, vous nous alertez ce matin donc sur cette fameuse arnaque au scotch. Alors, de quoi s'agit-il? Expliquez-nous.
5: Eh bien, ça se passe notamment sur les bornes où vous achetez vos tickets pour les transports en commun ou là où vous rechargez vos cartes de transport. Il y a eu plusieurs signalements ces derniers mois. Vous vous présentez à la borne et là, vous voyez un gros morceau de scotch marron sur le petit boîtier pour payer en sans contact. Donc là, logiquement, vous vous dites que le sans contact ne marche pas. Donc, vous insérez votre carte bleue dans la petite fente. Là, il n'y a pas de scotch et vous faites votre code secret.
0: Et je suppose que c'est là que l'escroc entre en jeu.
5: Tout à fait. Et là, on retombe en fait sur une arnaque très classique. Le voleur est derrière vous. Il vous regarde discrètement faire votre code. Il vous pique la carte d'une manière ou d'une autre, plus ou moins discrètement. Et le temps que vous fassiez opposition, il aura peut-être déjà réussi à faire quelques achats. Méfiez-vous hein, toujours des personnes autour de vous quand vous faites votre code de carte bleue. Ça paraît évident dit comme ça. Mais quand je fais la queue, moi, je sais pas, à la caisse du supermarché, par exemple, je vois beaucoup de gens vraiment pas méfiants, ils font leur code et moi derrière je vois absolument tout. Si j'étais mal intentionné, ça pourrait très mal tourner. C'est pareil aux distributeurs de billets, aux distributeurs de banques. Refusez tout net. D'ailleurs, quand quelqu'un propose de vous aider, c'est souvent un piège. Je reviens à mon histoire de scotch. Si vous voyez du scotch sur une borne d'achat, vous changez, vous en prenez une autre et n'hésitez pas à jouer collectif. Hein. Signalez à la compagnie la présence de ce scotch suspect, ça aidera tout le monde.
0: Merci beaucoup Aude Razo. On évite les arnaques grâce à vous sur ici.fr et notre application ici. Tiens, je me tourne vers vous Myriam, pas d'arnaque, hein. Vous inquiétez pas, tout va bien. C'est quoi votre petit plaisir de l'été?
4: Alors moi c'est le gazpacho bien frais le soir au dîner.
0: Oh là là là, un gazpacho particulier ou juste de tomates tranquille?
4: Tomates, poivrons, concombres classiques.
0: Oh là là, vous me donnez faim. Justement, les petits plaisirs de l'été, c'est quoi le vôtre? On ira vous tendre le micro dans un instant. Juste avant, voici Renan Luce avec la lettre. Bon réveil et bon début de journée.

0: La lettre de Ronan Luce. Alors, apparemment, Myriam connaît les paroles par cœur, n'est-ce pas?
1: Bah, c'est une vieille chanson.
0: Non, mais on la connaît bien, on la connaît bien. C'est vrai que c'est une vieille. Attendez, attendez. Là, vous me faites penser, vous me faites peur. Vieille, comment ça? Ronan Luce, la lettre. Ça date de quand, ça? Oh, c'est terrible, là, ce que je vais vous dire. Vous êtes prêts à avoir une claque ou pas?
1: Ouais, début des années 2000, je dirais, je sais pas.
0: 2007.
1: 2007.
0: Allez, paf, petite claque morale. Mais ça va, on va se rattraper avec un petit plaisir de l'été, celui de Marielle, une auditrice d'ici Saint-Étienne-Loire.
2: J'ai trois chevaux actuellement et puis j'ai d'autres animaux, donc des chèvres, un chien, des chats, c'est la basse-cour un peu chez moi. Bonjour, moi c'est Marielle et mes petits plaisirs de l'été, c'est de m'occuper de mes chevaux. Alors moi j'ai trois chevaux actuellement et puis j'ai d'autres animaux, donc des chèvres, un chien, des chats, c'est la basse-cour un peu chez moi.
3: Votre petit plaisir de l'été, c'est la basse-cour?
2: Non, c'est plutôt aller m'occuper de mes chevaux, prendre l'air, vivre des moments simples et apprécier justement ces moments simples de la vie. On va se balader plutôt dans le Pila, mais surtout, moi je suis une compétitrice, donc je fais beaucoup de concours de saut d'obstacle notamment.
3: Comment on se prépare au saut d'obstacle? C'est une discipline qui est très technique.
2: Oui, alors c'est beaucoup d'entraînement, généralement 3 à 4 fois par semaine et les week-ends en concours.
3: Quand on fait 4 entraînements par semaine, des concours le week-end, c'est forcément stressant, c'est forcément fatigant. C'est ça que vous appelez prendre l'air?
2: Oui, c'est surtout prendre l'air au niveau de la tête, se vider la tête.
3: Quel est le rapport que vous avez avec le cheval, avec l'animal? C'est un ami, c'est un confident, c'est une âme sœur, c'est quoi?
2: Le cheval, c'est un être qu'on ne peut pas tromper, c'est-à-dire qu'on ne peut pas lui faire croire des choses. Il nous accepte tel que l'on est et surtout, il ressent tout ce qu'on peut lui transmettre. Donc voilà, c'est juste pour ça que j'aime les chevaux.
3: Qu'est-ce que vous pourriez souhaiter, Marielle, à nos auditeurs de ici pour cet été?
2: De prendre du plaisir, de prendre du temps pour eux, du repos pour être en forme à la rentrée.
0: Bon, on va essayer de se reposer. Merci beaucoup Marielle, avec son petit plaisir, les chevaux. Il est 8h21, c'est l'heure de jouer. Tous les matins, on vous offre de superbes cadeaux de l'été. Alors là, j'ai une soirée de demain toute prête. Imaginez, petite soirée baignade déjà, début d'après-midi, baignade à Saint-Victor-sur-Loire, plouf plouf plouf, on se rhabille. Et ensuite, à 20h20, rendez-vous au château de Saint-Victor-sur-Loire pour découvrir l'art du mensonge. C'est une comédie, grâce au festival Les Fous Rires du Château, Sylvie qui doit retrouver Mathieu. Sauf que Mathieu ne s'appelle pas Mathieu et qu'il ne l'avait jamais vu de sa vie. Elle décide pourtant de jouer le jeu et finalement, ce mensonge va évidemment tourner au grand bazar. Une comédie pleine de quiproquos à partager avec quelqu'un qui ment très mal ou beaucoup trop bien. On vous offre vos places tout de suite à une condition, répondre à ma question. Alors, Saint-Victor-sur-Loire, d'accord? C'est plus proche de Unieux ou c'est plus proche de Pont-Salomon? Ah ah! 04 77 10 00 10, vous nous appelez, vous jouez. Bonne chance tout le monde. Saint-Victor-sur-Loire, c'est plus proche d'Unieux ou de Pont-Salomon? Vous répondez, vous jouez. Et en plus de ça, on le rappelle, le jeu de l'été, il y a un cadeau supplémentaire à la clé. Bonne chance tout le monde. Ouh, c'est bon ça. We are family. Mais oui, on est une famille. Une famille sur votre radio ici Saint-Étienne-Loire. Les Ligériens, les Alti-Ligériens, vous jouez avec nous tous les matins pour remporter de très beaux cadeaux de l'été. Bel été d'ailleurs sur votre radio ici.

0: Vu comme on vous accueille sur votre radio ici Saint-Étienne-Loire, partout dans la Loire et la Haute-Loire, on pense à vous avec notamment ces fortes chaleurs. On a eu chaud hier, on est d'accord. Si jamais vous voulez des actualités, des idées de sorties fraîcheurs, on en a plein sur notre site ici.fr, notre application ici, comme par exemple la plupart des communes dans la Loire et la Haute-Loire qui vous proposent des coins fraîcheurs accessibles à tous. Il est 8h26, la suite de votre playlist matinale arrive avec Jean-Louis Aubert. Les plages, ça arrive dans quelques minutes. Également vos informations de 8h30. Et on joue ensemble dans un instant. C'est Michel qui va jouer avec nous.
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0: Bonjour Michel.
5: Bonjour.
0: Du côté de Saint-Étienne, comment ça va ce matin? Bien réveillé?
5: Oui, ça va, merci.
0: Bah avec grand plaisir Michel. Moi je suis ravie de vous avoir à l'antenne. On joue
5: Bonjour.
0: Ensemble Michel, vous êtes prête?
5: Allez,
0: on est parti. Donc déjà, j'ai une soirée pour vous. Une soirée de demain toute prête. On vous offre deux places pour l'ère du mensonge. C'est à 20h30 au château de Saint-Victor-sur-Loire. Vous y êtes déjà allé?
5: Oui, mais pas cette année. Non, pas cette année.
0: Donc là, les fous rires du château, c'est certainement pour vous, à une condition, me dire, à Saint-Victor-sur-Loire, c'est Unieux ou Pont-Salomon le plus proche?
5: Unieux.
0: Mais évidemment que c'est Unieux, Michel. Allez, c'est gagné, déjà vos places, c'est tout bon. Est-ce qu'on rajouterait pas un cadeau supplémentaire de l'été?
5: Pourquoi pas?
0: Eh bien, pourquoi pas, on va tenter. Allons-y, alors, voyons voir le mini-jeu du jour.
1: Les enveloppes colorées.
0: Très bien. Alors, Michel, j'ai deux enveloppes dans mes mains. J'en ai une bleue et une rose. On choisit laquelle?
5: La bleue.
0: La bleue, d'accord, on ouvre la bleue pour ici. En plus, c'est la couleur de notre logo. Très bien. Eh bien, Michel, ça sera un chapeau de paille collector ici Saint-Étienne-Loire en plus. D'accord?
5: D'accord.
0: Voilà.
5: D'accord.
0: On prend, Michel. Moi, je veux une photo de Michel avec son chapeau de paille.
5: Allez, d'accord.
0: Je vous souhaite une très belle matinée et surtout un bel été. Alors, profitez bien.
5: Merci.
0: Et vous restez à l'écoute, d'accord?
5: Voilà,
0: je vais vous transférer au standard. C'est Stéphanie qui vous attend et qui va vous expliquer tout. Tiens, on va voir. Bel été, Michel, à bientôt.
5: Merci à vous aussi.
0: Allez, des cadeaux tout l'été. Vous en avez grâce à votre radio ici Saint-Étienne-Loire.
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0: Allez, dans quelques instants, l'info d'ici. On va louer la piscine, mais attention, de son voisin.
6: On suivra Magali et sa famille dans le Rouennais. Ils utilisent l'application de location Swimmy. La note est salée, mais ils préfèrent la tranquillité d'une piscine privée à celle des piscines municipales. Nous y reviendrons à 8h32, mais juste avant, c'est le tour de l'actualité en France et dans le monde avec vous, Cyril Ardo-Redon. C'est à vous.
7: Le psychiatre responsable de la cellule d'urgence médico-psychologique de Gironde encourage les parents des 300 enfants du Porge à venir les voir après l'incendie qui a parcouru 42 000 hectares. Hier, les habitants de Lèche, Cap-Ferret et du Porge ont pu retrouver leur domicile et 8 campings non touchés par les flammes ont pu rouvrir. Ce matin, 12 départements du nord, de l'ouest et du sud du pays sont en orange pour un risque élevé de feux de forêt. Météo France place 16 départements du sud-est en vigilance orange canicule. Le syndicat agricole Confédération Paysanne et 8 ONG comme le WWF ou la LPO appellent à censurer la loi d'urgence agricole et soutiennent les recours déposés par des parlementaires devant le Conseil constitutionnel. Selon ces organisations, le texte voté il y a 2 semaines par le Parlement viole la charte de l'environnement qui fait partie de la Constitution. Deux personnes foudroyées en montagne hier après-midi dans les Hautes-Pyrénées. Il s'agit d'un adolescent de 14 ans et d'un homme de 21 ans. Ça s'est passé à 2700 mètres d'altitude sur le GR10 à Cotteret. Leurs jours sont en danger. Ils ont été hospitalisés à Tarbes. La France reste la destination préférée des Français pour les vacances. Mais les réservations de séjours sont en baisse de 7% sur un an, selon une étude commandée par les entreprises du voyage, en raison notamment des vagues de chaleur et des incendies. Et puis sur le Tour de France Femmes, un contre-la-montre individuel aujourd'hui, 21 km en Bourgogne, entre Gevrey-Chambertin et Dijon, début vers 14h30. La Norvégienne Sigrid Hogset est en jaune.
6: Quand on n'a pas de piscine dans son jardin, il est possible de louer celle d'un particulier. C'est le concept proposé par Swimmy. L'application met en relation des propriétaires de piscines avec des locataires. Il y en a 80 dans la Loire et la Haute-Loire. Margot Longeroche, vous avez rencontré Paul et Marie-Claire. Ils louent leur piscine dans le Rouennais.
8: Bonjour monsieur.
9: Bonjour. Vous allez bien? C'est la dernière fois.
6: Magali, sa mère et son beau-père viennent de Riorges pour profiter de deux heures de baignade en début d'après-midi.
9: Pas loin de chez nous. Hein, propre, bon, paisible. Il y a rien à dire.
6: Paul et Marie-Claire leur font signer un état des lieux.
10: Pour l'assurance, avec le nom de ceux qui viennent, leur numéro de téléphone.
6: Et puis hop, ils s'éclipsent pour laisser le trio profiter de l'eau.
9: D'abord, on va prendre la température de l'eau.
8: Ah oui.
6: Ici, la piscine fait une douzaine de mètres de long. Il y a aussi des transats à l'ombre, un accès à des WC. Pour Magali, c'est une bonne solution pour emmener ses parents se rafraîchir.
9: Ils n'ont pas la clim. À part la petite clim mobile, puis arrivé à un âge, enfin voilà, ils font pas grand chose quand il fait trop chaud. Donc bon, bah ça nous permet de faire une petite sortie ensemble et puis de profiter, passer des bons moments.
6: Et la piscine municipale, ça n'est pas une option.
9: Sans vous mentir, ça doit faire 25 ans que j'ai pas été à la piscine municipale, donc non merci. Microbes, trop de monde. Puis ma mère, elle aime pas trop la foule, donc elle panique vite.
11: Il y a les gamins, puis c'est pas propre. Moi j'aime pas. Moi j'y allais quand j'étais gamine, si j'y allais tout le temps, mais c'est pas propre. Ceux qui peuvent pas se payer piscine privée, je comprends.
6: À trois personnes, il débourse une cinquantaine d'euros pour deux heures et la jeune femme prévoit de revenir avec sa sœur, ses neveux et ses nièces. Là, il faudra compter une centaine d'euros.
9: C'est confort, mais bon, ça a un prix, quoi. Donc, on peut pas y aller tous les deux jours.
6: Paul et Marie-Claire se revendiquent pourtant piscine la moins chère du coin sur Swimmy. Le couple de retraités a adopté l'application il y a deux ans sur conseil de leur petite fille.
12: Elle nous a parlé de ça, on a dit bah oui, ça fera une source de revenus complémentaire, donc qui est pas négligeable. Donc, on s'est laissé tenter. On a dit, on verra bien. Puis ma foi, on voit, ça va bien, oui. Swimmy, pour nous, est une sécurité. On sait que les gens viennent à partir du moment où ils ont réglé chez Swimmy. Donc, on n'a pas de souci à se dire, la personne va venir, elle va partir sans payer. Voilà. Donc, sur le principe, chez Swimmy, nous convient très bien.
6: Et certains de leurs locataires font même le trajet depuis Lyon ou Vichy pour venir profiter de leur piscine. Reportage à retrouver sur notre site ici.fr. Et dans le prochain journal, on vous parle pénurie de miel à cause de la chaleur. Les abeilles peinent à butiner, elles fabriquent donc moins de miel. Face à la hausse des noyades mortelles en France, l'amende pour une baignade dans un lieu non autorisé a été augmentée. Et on s'intéresse enfin à un paradoxe du monde au bord des routes du Tour de France, mais de moins en moins de coureurs amateurs. On y revient dans une demi-heure. Côté météo, des températures qui baissent et le retour des orages, Pauline, aujourd'hui.
0: Ouais, ça s'en va, ça revient. Fini la vigilance orange canicule dans la Loire, et tant mieux, on va passer en jaune avec la Haute-Loire. Une vigilance jaune aux orages également qui s'ajoute à nos deux départements. Donc déjà, ce matin, vous vous réveillez avec un ciel plutôt gris dans la Loire, quelques gouttes de pluie encore possibles jusqu'à la mi-journée, et puis une ambiance un petit peu plus lumineuse en Haute-Loire. Ça change à partir de midi, un temps changeant, des orages qui pourraient éclater cet après-midi sur l'ensemble de la Haute-Loire et sur la moitié sud de la Loire, et des températures qui redescendent un petit peu par rapport à hier, mais il fera encore très chaud. Par exemple, sur nos hauteurs, 26 degrés aux Estables, 27 degrés à Saint-Bonnet et le Froid, 29 degrés à Issingeau, 30 degrés au Puy-en-Velay, 31 à Firminy et Saint-Étienne, 32 pour Monistrol-sur-Loire, pardon, et 34 à Rouen cet après-midi. Soyez vigilants avec ces fortes chaleurs. Regardons ensemble vos conditions de circulation. À Rouen, pas de difficultés, ni même au Puy-en-Velay, même pas de difficultés autour de la rocade stéphanoise. Vous avez quelque chose à nous signaler? Allez-y, vous nous appelez. 04 77 10 00 10.
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6: Oh,
0: pardon, je viens de voir à l'instant, nos caméras étaient sur la 47 et nous voyons qu'il y a quelques petits ralentissements au niveau de Rive de Gier en direction de Lyon. Soyez vigilants dans ce secteur, dû certainement à cause des travaux. Je vois qu'il y a actuellement 10 minutes en plus sur votre trajet. Allez, on va poursuivre ensemble. Matinée en musique, Jean-Louis Aubert avec Les Plages. Bonne matinée tout le monde. Soyez vigilants sur la route, mais également avec le thermomètre qui va grimper cet après-midi.

0: Jean-Louis Aubert avec les plages, il est 8h39. Allez, on s'installe, vous n'êtes pas en retard.
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0: Mardi 4 août, bon début de journée à tous dans la Loire et la Haute-Loire. On va démarrer cette nouvelle journée d'été ensemble avec de la musique, de bonnes idées pour occuper toute la famille pendant les vacances. Avant 9h, direction Husson en forêt, jeu de piste, atelier de céramique, fouilles archéologiques aussi. Loïc va nous présenter les animations familiales de l'écomusée des Monts du Forêt. Ça sera notre invité de 8h48. Mais avant, on se lance dans un cours d'histoire pas comme les autres, avec le directeur des archives de la Loire, Alain Morgat, et on va découvrir que nous aussi, on avait des digues dans la Loire et la Haute-Loire.
3: Savez-vous qu'en 1902, il y avait 163 foires par an dans l'arrondissement de Montbrison et 280 dans celui de Roanne ? Je vous raconte aujourd'hui l'histoire des foires et des marchés dans la Loire.
4: La grande saga des voyages et des transports dans la Loire, Alain Morgat.
3: Depuis le Moyen-Âge, les foires et les marchés répondent aux besoins d'approvisionnement de la population et constituent l'un des principaux motifs de déplacement et de rassemblement. Dès le XIe siècle, les comtes de forêt comprennent l'intérêt stratégique et financier des marchés. La première mention du marché de Montbrison remonte à 1130. Il devient vite un carrefour vital entre la plaine et la montagne. En 1308, Jean Ier de Forêt tente même d'y créer deux grandes foires franches sur le modèle des fameuses foires de Champagne. À l'époque moderne, à mesure que les villes grandissent, les marchés se spécialisent par quartier. À Montbrison ou à Saint-Étienne, on trouve des rues qui portent encore le nom de ces anciennes activités. Avec l'explosion démographique de la Loire au XIXe siècle, les marchés changent d'échelle. Les constructions en dur se multiplient, à l'image des halles de Saint-Étienne, construites en 1872. Cela permet aussi d'offrir de meilleures conditions d'hygiène. C'est à cette époque qu'apparaît un événement majeur qui attire les foules chaque année. Le comice agricole de Feur, créé en 1885. Il côtoie dans le département des institutions enracinées depuis le Moyen-Âge, comme la foire de la Sainte-Catherine à Saint-Galmier, le 25 novembre. Si les marchés perdent une partie de leur influence avec l'arrivée des supermarchés, ils gagnent une valeur culturelle et touristique et sont plus appréciés que jamais. En 2019, le marché de Montbrison est même élu plus beau marché de France. À bientôt pour de nouvelles histoires à pied, à cheval ou en voiture.
0: Alain Morgat, le directeur des archives de la Loire, qui vous fait remonter le temps à travers les histoires ligériennes et altigériennes sur ici.fr et notre application ici en réécoute. Je vois que de Saint-Joseph à Ribe-de-Gier sur l'autoroute A47, vous êtes actuellement pare-choc contre pare-choc. Soyez vigilants, il y a actuellement 17 minutes en plus sur votre trajet habituel. Il est 8h42, suite de votre programme arrive, avec notamment votre playlist, c'est Zazie qui arrive.
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0: importe.
1: Mais moi j'adore celle-ci, de Zazie. Peu importe, ça booste de bon matin. Il est 8h passé de 46 minutes. Bienvenue.
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1: On a une petite difficulté technique concernant notre invité parce que cet été, direction Usson-en-Forêt pour remonter le temps en famille, l'écomusée des Monts du Forêt qui propose des visites ludiques, des jeux de piste, un atelier de céramique et même des fouilles archéologiques. On va en parler avec Loïc de l'écomusée, juste le temps de le revoir au téléphone. Je crois que ça y est, il est avec nous. Bonjour Loïc.
3: Oui, bonjour.
1: Loïc, lorsqu'on pousse la porte de

0: Qu'est-ce que les enfants vont pouvoir faire exactement avec ces trois ateliers ?
1: Alors, sur l'atelier céramique, du coup, en fait, ils vont pouvoir créer leur bol, et ils vont donner naissance, en fait, à un animal imaginaire en céramique, du coup.
0: Mm-hmm.
1: Donc, c'est vraiment un moment de création avec une professionnelle.
0: Vous l'avez déjà eu, cet atelier de céramique ?
1: Non, c'est une nouveauté, ouais. C'est vraiment une nouveauté cet été.
0: J'allais vous demander quelle créature imaginaire ils avaient déjà fait, mais visiblement, allez, c'est en cours. Et le jeu de piste, l'enquête, c'est encore d'actualité. Je crois que ça, par contre, ça fait déjà quelques semaines.
1: Alors, pas tout à fait, parce que nous avons donc la première édition cet après-midi même.
0: D'accord.
1: Et nous aurons une nouvelle édition le 24 août.
0: D'accord. Avec une enquête exclusive où les petits vont devoir trouver quelque chose. Il y a des trésors.
1: L'objectif de l'enquête, en fait, c'est vraiment de retrouver le cambrioleur du musée. Ouais.
0: Donc,
1: ils vont devoir se glisser dans la peau de l'enquêteur et de retrouver les indices qui vont leur permettre d'identifier le coupable parmi tous les suspects.
0: Par contre, vous m'avez un peu titillé l'oreille par rapport aux fouilles archéologiques. Il y en a vraiment dans les monts du Forêt ?
1: Alors ici sur le son forêt, on a eu des fouilles préventives, hein, donc c'est-à-dire des fouilles qui sont menées à l'occasion de gros travaux, etc. Actuellement, vous en avez peut-être sur les secteurs des Hautes-Chaumes notamment.
0: Et là, alors, qu'est-ce qu'ils vont pouvoir faire, les petits ? Est-ce qu'ils vont devoir travailler ? C'est des petits stagiaires ?
1: Donc là, c'est plus une simulation de fouilles, en fait. On va les inviter à découvrir des objets. Donc, on va dissimuler des objets dans le sable, là, pour le coup. Et l'objectif, du coup, c'est de leur apprendre aussi vraiment comment peut se dérouler une fouille archéologique. Qu'est-ce qui se passe avant la fouille, pendant la fouille et aussi après la fouille, hein. Ce qui va être étude des objets, etc., également, qui est intéressante.
0: L'éco-musée des Monts du Forêt, pour participer aux ateliers, aux jeux de piste, aux fouilles archéologiques, faut-il réserver obligatoirement avant ?
1: Oui, c'est mieux de réserver, enfin, c'est même obligatoire de réserver, effectivement, ouais, par téléphone ou par mail.
0: Ok, l'éco-musée des Monts du Forêt qui vous accueille à Usson en Forêt tous les jours de 14h à 18h. Si j'ai bien compris, c'est très demandé, donc il faut bien réserver en amont.
1: Tout à fait, oui, c'est mieux.
0: Allez, Loïc, je vous remercie, je vous souhaite une belle journée et bon courage pour l'atelier céramique et le jeu de piste l'enquête.
1: Merci beaucoup. Bonne journée à vous, Pauline, également.
0: À très vite, très bel été. Il est 8h49, la suite arrive avec Police et ensuite les conseils du docteur Kierzek. Si vous allez à Usson en Forêt, attention aux orties, il y en a plein. Comment faire pour éviter de

0: J'adore cette musique. Police, sur votre radio ici Saint-Étienne-Loire. Ah, c'est pile l'heure de retrouver le docteur Kerzek, il est 8h54. Bonjour docteur, comme chaque matin cet été, on va le passer en pleine forme avec vous. Ce matin, vous allez m'aider. Quand je traîne dans le pila, des fois, eh bien, je croise des orties, ça pique, ça gratte, les herbes urticantes. Comment faire pour justement que ça gratte un petit peu moins?
1: Bonjour tout le monde, on les appelle orties, mais aussi berce du coca, euphorbe ou simplement les mauvaises herbes. L'été, c'est la saison des balades en campagne, mais aussi des mauvaises rencontres végétales. Vous avez frôlé une tige et vous sentez votre peau picoter, rougir, voire brûler. Bah, ces plantes sont redoutables, non pas parce qu'elles sont venimeuses, mais à cause de minuscules poils microscopiques présents sur leurs feuilles et leurs tiges. Et ces poils sont creux comme des micro-aiguilles. Et au moindre contact, ils se brisent et ça va injecter sous la peau un cocktail d'histamine, de sérotonine, d'acide formique, le même que celui des piqûres d'ortie. Le premier geste à ne pas faire, c'est se frotter. Parce que se frotter, c'est comme enfoncer des milliers de micro-aiguilles encore plus profondément dans la peau. Cela va mécaniquement augmenter la quantité de venin injecté et donc l'intensité et la durée de la réaction. Le premier réflexe, au contraire, c'est de s'éloigner de la plante pour éviter tout nouveau contact. Deuxième geste, il est primordial, on rince abondamment la zone à l'eau claire, tiède de préférence. Alors vous allez me dire, mais pourquoi pas froide? Parce que l'eau froide va contracter les vaisseaux sanguins et emprisonner un peu le venin sous la peau. L'eau tiède, elle dilate un peu les pores et facilite l'évacuation des poils et des substances irritantes, voire neutralisées les toxines. On lave la zone comme si on se lavait les mains en faisant couler l'eau sans frotter.
0: Une fois la zone propre, on fait quoi?
1: Après le rinçage, on peut appliquer une compresse d'eau froide, fraîche, pendant 10 minutes pour calmer l'inflammation. Ensuite, on hydrate la peau avec une crème apaisante, de l'aloe vera ou une crème dédiée, votre pharmacien va vous proposer ça. Et dans la plupart des cas, la douleur et les démangeaisons disparaissent en une heure sans autre traitement. Mais si la réaction est plus sévère, un œdème, des cloques, des difficultés respiratoires, évidemment on consulte sans attendre. On peut prendre aussi des antihistaminiques locaux ou par voie orale, ça peut être utile. Mais surtout, on retient, il ne faut pas frotter, il faut rincer à l'eau tiède, calmer avec une compresse fraîche et éviter les mauvaises herbes cet été. Ça veut dire quoi? Ça veut dire que le bermuda ou le short, c'est peut-être pas la bonne idée. On prend des grandes chaussettes qui vont remonter sur le pantalon. C'est pas très beau, mais c'est efficace. Allez, bon été, bonne santé à l'écoute d'ici, bien sûr.
0: Et avec ça, on va voir le style. Merci beaucoup, docteur Kerzek. Vous voulez des idées de sortie, des balades, des randonnées avec des orties ou sans, hein? Eh bien, on en a disponible sur nos réseaux sociaux ici, Saint-Étienne-Loire. Bonne matinée.
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3: Voici Bonneville, Eulon dans la Lune. Après plus de 100 concerts, plusieurs festivals et des premières parties de Feu Chatterton, Charlie Winston, Solane ou encore Vianney, Bonneville dévoile la première chanson affinée de son premier album, Vide Dressing, attendu le 3 juin 2026.

0: Alone dans la Lune est un single pop aux influences indie rock qui aborde le besoin de lâcher prise face à l'anxiété contemporaine. Bonneville est actuellement en tournée avec déjà plus d'une trentaine de dates partout en France. Bonneville, un coup de cœur, ici Saint-Étienne-Loire. 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
3: Prenez le temps.
4: Prendre le temps.
2: Non, prendre le temps, hein. Ouais. Hein, Pauline, on va prendre le temps.
4: Bonjour Fred.
2: Et bonjour Pauline, comment ça va ce matin?
4: Ça va très bien, même si ces derniers jours, je ne vous cache pas que ce qui m'a marqué le plus dans l'actualité en France, ce sont les feux. Les feux, notamment en Gironde, et j'aimerais pas que ça se produise dans la Loire et Haute-Loire. Je pense que c'est le sujet du jour.
2: Mais c'est le sujet du jour, effectivement. On va en parler avec un commandant, le commandant des sapeurs-pompiers de la Loire, il s'appelle Sébastien Ravel. Il va nous donner quelques bons conseils et puis la marche à suivre. Si jamais, par exemple, ouais, vous voyez un départ de feu, que faire, voilà, et donc il y a des petits conseils directement et Sébastien Ravel donc sera avec nous juste après les infos de 9h. Bon,
4: tiens, rapidement, si vous voulez, il y a toujours, vous savez, les dons avec Radio France par rapport à ces feux en Gironde pour soutenir les sinistrés.
2: Alors justement, qu'est-ce qu'on fait si on veut donner?
4: Eh bien, on va sur ici.fr, à notre application ici, il y a un lien directement et on donne, voilà, Radio France qui s'est mobilisée.
2: Bien. Bon, on va se quitter sur une petite note joyeuse. Faites-moi
4: oui,
2: la sirène des pompiers avant de partir.
4: Non.
2: Fais un petit pimpon, pimpon, pimpon. Voilà, allez, 3, 4. Pimpon, pimpon.
4: Qu'est-ce que vous faites à faire?
2: Merci Pauline, à demain.
4: À demain.
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2: Allez, merci de nous écouter. Excellente matinée à toutes et à tous, il est 9h. À 9h, c'est le retour de l'info. Myriam Roquemasserin, bonjour Myriam.
5: Bonjour Fred.
2: Les pots de miel vont se faire rares sur les étals de nos magasins et de nos marchés.
5: C'est une des conséquences de la canicule. À cause de la chaleur et de la sécheresse dans la Loire, les abeilles peinent à trouver des plantes à butiner. Les apiculteurs doivent donc combler la pénurie de pollen. C'est le cas de Rachid Arbouche, installé à Saint-Étienne. Vous l'avez rencontré, Clément Viron.
6: Tilleuls, châtaigniers, sapins, autant d'arbres victimes de la sécheresse. Et pour les abeilles, il n'y a rien à butiner.
7: Là, elles sont déjà en pré-hivernage, vous imaginez, au mois d'août.
6: Rachid Arbouche s'occupe de 150 ruches un peu partout dans la Loire, dont une dizaine ici à Saint-Étienne.
7: Franchement, je crois que c'est l'un des premiers étés où c'est qu'on a autant de problèmes, quoi.
6: Et l'apiculteur craint pour l'avenir des colonies.
7: Donc là, elles ont besoin de ressources parce que la reine va commencer à faire ses abeilles d'hiver. Et si elles n'ont pas ce qu'il faut, on n'aura pas des bonnes abeilles pour passer l'hiver. Et au printemps, on va se retrouver avec des colonies chétives, quoi, qui peuvent avoir des conséquences sur la mielée prochaine.
6: Alors, pour éviter la catastrophe, Rachid Arbouche doit nourrir lui-même les abeilles.
7: En pollen et en miel, quoi. C'est moi qui vais faire l'apport, parce qu'il n'y a pas assez de ressources dehors pour qu'elles puissent passer l'hiver. Normalement, dans une année normale, on n'aurait pas eu besoin de faire ça.
6: Ça demande du temps, beaucoup de temps, 7 jours sur 7, et la fatigue se fait sentir.
7: Et donc, j'aimerais bien prendre des vacances au mois de septembre. Mais bon, tant que les ruches elles sont pas bien, je peux pas partir en vacances.
6: Rachid Arbouche doit aussi vendre son miel, mais il y aura moins de pots en boutique, car cet été, il dit avoir produit moins de la moitié de sa récolte habituelle.
5: Rachid Arbouche nous en dit plus sur sa production de miel dans notre article web sur notre site et notre appli ici. 8 ONG de défense de l'environnement s'associent au syndicat Confédération Paysanne pour demander au Conseil constitutionnel de censurer la loi d'urgence agricole. Le texte texte a été adopté par le Parlement il y a 2 semaines. Il prévoit la réintroduction de 2 pesticides interdits en France. Une mesure défendue par le sénateur Les Républicains de Haute-Loire, Laurent Duplomb. C'est contraire à la Constitution, selon les associations. Le Conseil des sages n'a pour l'instant pas donné de date pour se prononcer.
2: Comment se rafraîchir quand on n'a pas la chance d'avoir une piscine dans son jardin?
5: Eh bien, on peut aller se baigner chez le voisin. Mais attention, tout a un prix. L'application Swimmy propose aux propriétaires de piscines de la louer à des particuliers le temps de quelques heures ou d'un après-midi. 80 piscines sont à louer dans la Loire et la Haute-Loire. Dans le Rouennais, Magali, elle, a l'habitude de venir profiter de la piscine de Paul et de Marie-Claire.
8: Ces messieurs, dames, c'est les moins chers en plus du secteur et c'est le plus proche.
9: Que demander de mieux?
8: J'avais demandé la première fois qu'on est venu. Je lui ai demandé, je lui ai dit, vous êtes passé par l'application parce que vous vous sentez seul? Parce que des fois aussi, des personnes qui aiment avoir un peu de bruit autour d'eux. Elle m'a dit, non, c'est vrai que moi, je ne suis pas très piscine. Donc, je préfère faire profiter aux gens. Je pense qu'ils avaient des enfants et qu'ils sont partis, bien évidemment. Swimmy, je pense que c'est souvent des personnes qui ne sont pas souvent chez eux ou des personnes retraitées.
5: Et vous connaissez du monde qui a des piscines et qui y penserait?
8: Ah bah non, sinon, je ne louerais pas chez des particuliers. J'irais chez eux, bien évidemment.
5: Les propriétaires fixent les prix. Il faut compter minimum 10 euros par heure et par personne. Ça monte parfois jusqu'à 40 euros l'heure. La rave party de Solignac-sur-Loire est interdite cette semaine. La préfecture de Haute-Loire prend un arrêté jusqu'à lundi prochain pour interdire ces fêtes non déclarées. Fin juin, les gendarmes avaient déjà empêché un événement du même type à Bonneval.
2: Les compétitions de cyclisme amateur n'attirent plus autant qu'avant dans la Loire.
5: La passion renaîtra peut-être après le passage de la 6e étape du Tour de France Femmes dans le département. Après-demain, à Montbrison, 15 000 personnes sont attendues pour assister au départ des coureuses. Un paradoxe pour les clubs locaux qui voient du monde au bord des routes, mais beaucoup moins sur les courses amateurs, Margot Longeroche.
10: C'est en tout cas le constat du président de l'Union cycliste du Forêt, Claude Gerbeau. Il y a moins de cyclistes qu'avant qui se lancent dans la compétition.
11: Le jour, c'était 25. Je ne sais plus quelle course, c'est 25. Hein. C'est terrible, 25 coureurs, c'est quand même pas beaucoup. Hein. Le nombre de coureurs dans les courses FFC sont en diminution. Hein.
10: Pour lui, c'est lié à la difficulté des entraînements, mais aussi au coût que ça représente.
11: Si on prend une licence, il faut s'entraîner, il faut être tout le temps présent, tous les week-ends, il faut des sous pour arriver à tout ça. Quoi. Alors, dans le temps, c'était un sport effectivement, qui était plutôt pour les paysans ou les gens qui étaient pas très riches. Maintenant, les vélos, il y a beaucoup de vélos à 10 000 euros, 15 000 euros. C'est fou. Quoi.
10: Les filles, elles, restent très peu nombreuses. Le club le constate avec la course féminine organisée depuis une dizaine d'années fin août à l'occasion du critérium masculin.
11: La première année, on avait 7 filles. Alors, c'est-à-dire qu'on bloque pendant 1h30 des signaleurs sur le bord de la route pour 7 filles. C'était dur. Et puis après, on a tellement insisté, tellement poussé, tout ça, qu'on est remonté jusqu'à 27 filles. C'était absolument super. Et là, ça a diminué. L'année dernière, on en avait été pas moins de 20, je crois. Cette année, on va voir. C'est le 22 août, on a déjà 9 inscrites.
10: Et les petits clubs comme l'Union Cycliste du Forêt n'ont pas le choix. Quand ils repèrent de jeunes cyclistes prometteuses ou prometteurs, ils les envoient d'office vers de plus grosses formations, Saint-Étienne ou Roanne, dans la Loire.
5: En attendant le passage dans la Loire et dans la Haute-Loire, les coureuses du Tour de France se préparent au contre-la-montre jusqu'à Dijon cet après-midi. La Norvégienne Sigrid Oxen est en jaune depuis sa victoire d'hier.
2: Ouais, et puis on vous rappelle qu'on sera là-bas jeudi matin à Montbrison pour
5: toute la journée
2: de
5: en direct, effectivement. Et pour la météo, Fred, le retour des orages cet après-midi,
2: c'est ça? Cet après-midi, c'est ça. Ouais, effectivement, ça va tonner dans le courant de l'après-midi. On aura un temps lourd et puis des températures proches des 30 degrés, 28 à Saint-Bonnet-le-Château, 29 degrés au Puy-en-Velay, 30 degrés à Saint-Étienne, à Monistrol, 31 à Saint-Galmy, à Feur, à Montbrison, à Roanne et puis jusqu'à 32 degrés à Charlieu. Merci à vous, Myriam, et puis à tout à l'heure, 10h.
5: À tout à l'heure.
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2: Les feux de forêt, comment justement avoir les bons réflexes si on assiste à un départ de feu? On va en parler tout à l'heure d'ici 4 minutes avec notre invité, le commandant Sébastien Ravel des sapeurs-pompiers de la Loire. Pour la musique ensemble, ça a raison d'être, il est 9h06. Je vous souhaite à toutes et à tous un bon début de journée à l'écoute d'ici Saint-Étienne-Loire.

0: Sa raison d'être, à l'instant, c'était ensemble sur votre radio locale ici Saint-Étienne-Loire. On est de retour, il est 9h10.
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0: Quelques bons conseils justement pour lutter contre les incendies avec notre invité, le commandant Sébastien Ravel des sapeurs-pompiers de la Loire. Pascal, par exemple, hein, nous a contacté. Alors lui, il aime bien partir se balader en forêt l'été, notamment du côté de Pélussin. Mais justement, comment réagir face à un départ de feu en plein cœur du Pilat? Eh bien, on va poser la question tout de suite au commandant Sébastien Ravel. Hein, donc il nous fait le plaisir d'être avec nous. Commandant, donnez-nous un petit peu la marche à suivre.
3: Vous êtes en plein milieu de la forêt, avec des flammes visibles, de la fumée visible. Bon, évidemment, la première des choses à faire, c'est de vous éloigner. Mais vous éloignez le plus rapidement possible, en vous tenant plutôt dos au vent, et vous abritez, si possible. Alors, protégez votre visage avec un linge humide. Et surtout, le plus important, c'est de prévenir les secours. Donc, faire le 18 et le 112, en essayant de donner la localisation la plus précise possible du lieu où vous avez constaté le départ de feu. Après, ne restez pas planté sur le chemin. Éloignez-vous, retournez vers une zone qui est sécurisée. Si vous avez la possibilité d'accueillir les premiers intervenants sapeurs-pompiers pour les guider sur le chemin, ça sera parfait, ça fera gagner énormément de temps. Et puis aussi, si vous avez la possibilité d'empêcher d'autres promeneurs, des gens qui viennent aussi, comme vous, se promener dans le Pilat, d'emprunter le chemin qui mène directement au feu, eh ben faites-le, ça sera toujours ça de gagner pour nos services.
0: Et si à la maison, par exemple, mon barbecue prend feu, qu'est-ce que je dois faire ?
3: Vous pouvez, alors très simplement, un petit pulvérisateur avec un peu d'eau à l'intérieur, vous pulvérisez un petit peu d'eau sur votre barbecue, vous verrez normalement, naturellement, ça va éteindre les flammes. Si vous avez vraiment méjugé, mis trop de combustible dans votre barbecue, une grosse serpillière humide, et vous le passez par-dessus votre barbecue, et prenez le tuyau d'arrosage et vous arrosez pour éteindre l'incendie. Si vous voulez le jeter dans votre piscine, vous pouvez, mais vous allez prendre le risque de vous brûler, et surtout de polluer toute votre piscine, et d'en avoir... Pour votre argent, si jamais il faut la dépolluer.
0: Oui, ça j'imagine. Commandant, est-ce que c'est aussi simple que ça ?
3: Exactement, si c'est vraiment un barbecue, hein, si vous avez un barbecue, même un petit barbecue acheté en grande surface dans le commerce, le combustible est situé à l'intérieur du barbecue. Normalement, c'est une zone qui est plutôt restreinte et limitée. Donc, il vous suffit d'approcher votre tuyau d'eau et de l'arroser. Ça va faire un petit peu de fumée, il faut faire attention de vous protéger. Si vous êtes torse nu et en short de bain, eh ben, habillez-vous pour éviter les éclats et les projections éventuelles de charbon de bois. Et comme ça, vous n'aurez pas de problème.
0: Voilà le commandant Sébastien Ravel des sapeurs-pompiers de la Loire qui va nous donner quelques bons conseils pour lutter contre ces feux de forêt. Et il reste avec nous et il répond à vos questions comme tous les jours de la semaine. Il est 9h13, retour de la musique avec Gauvin Serce, 4 enfants plus loin, belle matinée.

0: Gauvin Serres. Quatre enfants plus loin, dernier titre de Gauvin. Et superbe chanson, il est 9h16. On va rejoindre notre invité tout de suite.
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0: Et tous les matins, c'est comme ça. On a nos spécialistes qui sont là pour répondre à vos interrogations. Et ce matin, c'est le commandant Sébastien Ravel, des sapeurs-pompiers de la Loire, qui nous fait le plaisir d'être avec nous. Alors, Christophe nous a contacté. Il profite des vacances pour se baigner avec ses petits-enfants. Il y a beaucoup de coins sympas, c'est vrai, dans la Loire, pour profiter un petit peu de l'eau en pleine nature. Alors, Christophe voudrait quand même avoir quelques conseils pour se baigner en toute sécurité. Commandant, bien vous poser la question, commandant Sébastien Ravel. On fait le point ce matin sur la baignade en plein cœur de la saison estivale dans un territoire, c'est vrai, aux multiples possibilités.
3: Notre département offre plein de possibilités pour aller se baigner et il est très important sur les périodes de chaleur de pouvoir rafraîchir nos enfants. La première des choses, toujours privilégier les zones de baignade surveillées et suivre les drapeaux de signalisation et ne jamais surestimer ses capacités. Un petit rappel, lorsque le drapeau est vert, la baignade est surveillée et il n'y a pas de danger particulier. Lorsque celui-ci est orange, la baignade est dangereuse mais elle est surveillée. En revanche, lorsque le drapeau est rouge, c'est une interdiction de se baigner. Il faut vous informer sur les conditions de baignade et à respecter strictement les consignes des sauveteurs et des drapeaux.
0: D'accord. Alors, si on a une piscine à la maison, bien sûr, on fait autant attention à nos enfants, on est bien d'accord.
3: La maison, c'est le point noir de la baignade avec les enfants. La plupart des accidents de noyade avec les enfants se passent à domicile. Il ne faut jamais quitter des yeux vos enfants quand ils jouent au bord de l'eau. D'ailleurs, c'est vrai à la piscine, c'est vrai aussi lorsque vous baignez en milieu naturel ou dans la mer. Il ne faut jamais les quitter des yeux quand ils sont dans l'eau, il faut ne jamais les laisser seuls dans l'eau et désigner un seul adulte responsable de la surveillance, surtout si vous êtes en train d'organiser un regroupement, une fête de famille et qu'il y a beaucoup, beaucoup de personnes autour de la piscine. C'est quand il y a beaucoup de personnes qu'en général les enfants échappent à la surveillance et qu'ils se retrouvent au fond de la piscine.
0: Alors avant de se quitter, commandant, parler des enfants, mais un petit mot sur les adultes, parce que nous aussi, même si on s'est nagé, on peut se noyer.
3: Alors tout à fait, ce sont des recommandations de bon sens, ne consommez pas d'alcool avant ou après votre baignade. Ne vous baignez pas non plus si vous ressentez des frissons ou des troubles physiques. Vous devez rentrer progressivement dans l'eau pour éviter l'électrocution. Faites attention également sur les zones maritimes aux vagues et à leurs zones d'impact. Enfin, il ne faut pas surestimer votre niveau de natation. Souvenez-vous qu'il est plus difficile de nager en milieu naturel et qu'en piscine. Et que si vous êtes pris dans un courant, ne luttez pas, ne paniquez pas. Il faut assurer votre flottabilité et garder vos voies respiratoires dégagées et appeler à l'aide.
0: Oui, c'est effectivement. Si on a pris un apéro bien chargé, on va éviter d'aller se baigner nos pastagas, sinon point, tu ne nageras. Bon, merci commandant Sébastien Ravel, commandant des sapeurs-pompiers de la Loire. Des petits conseils de Sébastien Ravel à retrouver, à télécharger sur le site et l'appli ici. Il est 9h20.
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0: Jungle, c'était Nick Kershaw, 9h24. On va filer à la montagne tout de suite.
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0: Et ce qui est drôlement bien durant tout l'été, c'est que lorsqu'on part comme ça à la montagne, on part un petit peu vadrouiller, bien Pauline Boulet. Et là, c'est la spécialiste montagne et rédactrice en chef d'ailleurs à Montagne Magazine. Elle est là pour nous donner des petits conseils drôlement sympas. Pauline qui aujourd'hui vient nous parler des premiers gestes, des tout premiers gestes de secours que l'on doit porter bien en cas d'accident. Écoutez.
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3: Dans une précédente chronique, je vous ai expliqué comment faire pour appeler les secours en cas de problème en montagne. Dans le cas où quelqu'un est blessé, il est important d'effectuer les premiers soins en attendant l'arrivée des secours. Et aujourd'hui, je vous explique concrètement ce qu'il faut faire et surtout ne pas faire si vous êtes confronté à cette situation. Bien sûr, l'idéal, c'est d'être formé aux premiers secours. Et je vous encourage à vous renseigner sur les stages de formation qui permettent de passer le certificat PSC1, Prévention et Secours Civique de niveau 1. Mais revenons à notre sujet principal. Vous êtes en randonnée et quelqu'un s'est blessé. Dans cette situation, il faut absolument rester le plus calme possible pour prendre les bonnes décisions et agir de façon méthodique. Le but, ce n'est pas de soigner le blessé, mais de faire en sorte que son état ne s'aggrave pas. Alors, pour être efficace, il faut qu'une seule personne soit désignée responsable du secours. Mettons que vous êtes cette personne. Votre rôle, c'est d'abord d'observer tout ce qui pourrait empirer la situation. Donc il faut veiller non seulement à mettre la personne blessée à l'abri, mais aussi le reste du groupe. Ne vous précipitez pas sur votre téléphone pour appeler les secours, faites d'abord en sorte que tout le monde soit hors de danger. Ensuite, il faut faire attention à ce que le blessé et tout le groupe soient suffisamment habillés. S'il y a un autre adulte, vous pouvez charger cette personne de faire passer la consigne dans le groupe, pendant que vous, vous vous concentrez sur la personne blessée. C'est le moment de sortir votre couverture de survie et d'envelopper le blessé pour, selon les circonstances, l'isoler d'un sol froid et humide ou alors le protéger du soleil et de la chaleur. À ce moment-là, vous devez également évaluer ses blessures. Alors, vous n'allez pas poser de diagnostic, ce n'est pas votre rôle, mais faire la liste des symptômes dont se plaint la personne blessée. C'est une étape très importante qui va permettre aux secouristes, par téléphone, d'évaluer l'état du blessé. Et puis d'ailleurs, après avoir fait tout ça, eh bien c'est le moment de les appeler pour leur donner toutes les infos que vous avez accumulées. Si jusqu'à présent, vous avez eu l'impression de perdre du temps, en réalité, vous allez voir au téléphone que c'est ce qui va permettre de lancer le secours rapidement. À partir du moment où le secours a été déclenché, votre téléphone devient votre objet le plus précieux. Ce n'est ni le moment de prendre des photos, ni de passer un coup de téléphone à vos proches. Préservez votre batterie et restez joignable. Les secours vont bientôt arriver et tout ça ne sera plus qu'un mauvais souvenir.
0: Merci Pauline. Des petits conseils qu'on va retrouver comme ça tout au long de la saison estivale. Vous restez avec nous. Dans quelques instants, des conseils pratiques et loisirs. Et puis, on a également des places de spectacle à vous offrir. Vous allez pouvoir jouer avec nous d'ici 3-4 minutes.
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0: message personnel de Françoise Hardy à 9h32. Nous aussi, on a quelques petits messages à vous délivrer.
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0: On parlait des baignades pour commencer. Les baignades actuellement sont interdites sur le lac de Villeray. Une pollution aux cyanobactéries qui a été détectée là-bas. Le seuil autorisé est dépassé. Donc les baignades sont actuellement interdites. Il ne faut surtout pas avaler de l'eau, d'où l'interdiction de la baignade. Les barques ont encore le droit de naviguer. Et puis le 12 août prochain, vous le savez, cette date se rapproche de nous à grands pas. Il y aura cette éclipse. Pour rappel, donc une nouvelle éclipse solaire sera visible dans nos départements de Loire et de Haute-Loire cette occasion. 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Et il est 9h33, les amis. On va jouer dans quelques instants.
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0: Et oui, tous les matins, on vous offre des places de spectacle. Là, on va vous envoyer dans un festival qui est juste génial. C'est les Forêts du Château. 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Et là-bas, donc, eh bien, vous pourrez assister à la pièce de théâtre Héloïse. 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Rendez-vous pour jouer dans 3 minutes. Juste auparavant, voici les U2 avec New Year's Day.

0: La lettre U suivie du chiffre 2, c'était les U2 avec New Year's Day. On va jouer tout de suite. 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On va vous demander pour remporter ces cadeaux de me donner l'année de sortie du tube de Madonna Holiday. Voilà, cette chanson, vous la connaissez. Hein. Celebrate Holiday Madonna. En quelle année est sorti ce tube? Alors, je vous donne trois propositions pour vous aider un petit peu. Soit la chanson est sortie en 1983, en plein cœur de l'été 83, ou bien en 1984. Ou enfin en 1986, voilà, la Madonna Holiday. En quelle année est sorti ce tube? 1983, 1984 ou 1986? Allez-y, appelez-nous. 04 77 10 00 10. Et vos places pour aller voir le spectacle Héloïse au Royaume des Bêtises seront pour vous. Et en même temps, peut-être un joli cadeau derrière, donc avec des invites ou alors carrément des cadeaux aux couleurs d'ici Saint-Etienne. Alors 04 77 10 00 10. Trois possibilités. Une seule bonne réponse. En quelle année est sorti le tube Madonna Holiday? 83, 84 ou 86? Bonne chance. Allez, vous restez avec nous. On marque une pause et puis on revient très vite, mes petits lapins.
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0: les filles, j'ai un succès fou. C'était Christophe. Bah, qu'est-ce qui vous arrive, les petits bouchons? Vous êtes en panne d'inspiration aujourd'hui. Bon, on vous rappelle que vous pouvez jouer pour emporter un magnifique cadeau. On vous invite donc du côté de Saint-Victor-sur-Loire pour le Festival des Faux Rires du Château. J'ai deux invitations pour demain, en fin d'après-midi. Ça sera à partir de 18h avec Héloïse au Royaume des Bêtises. Et en plus, donc, vous aurez la possibilité de repartir avec un chouette cadeau, puisque derrière ça, bah, vous pourrez jouer avec nous et repartir peut-être avec un passeport de l'été, avec peut-être des places pour Walibi, ou peut-être tout simplement avec un petit cadeau estampillé ici Saint-Étienne-Loire. On a plein de trucs, hein, des t-shirts d'été, on a des draps de plage également. Bon, la question que je vous ai posée, en quelle année est sorti le tube Holiday de Madonna, qu'on va probablement se réécouter dans un tout petit instant. Alors, il y avait trois possibilités: 1983, 1984 ou 1986. Voilà. Bah, il y a de la place pour venir jouer. 04 77 10 00 10. En attendant, eh bien, on va tout de suite partir à la découverte de Richard. Richard, on l'a rencontré il y a peu et on lui a demandé quel était son petit plaisir de l'été. Les petits plaisirs de l'été qu'on va retrouver d'ailleurs tout au long de cette saison estivale. Le petit plaisir de l'été de Richard, eh bien, figurez-vous, lui, c'est de faire de la course à pied.
1: Pour faire un tour, pour faire une boucle, pour revenir au point de départ. Bonjour, je m'appelle Richard et mon petit plaisir d'été, c'est aller courir.
2: Aller courir où?
1: Alors la plupart du temps, dans les bois, dans la nature, voilà, pour m'aérer la tête.
2: Tout seul?
1: Ça dépend. Parfois en groupe, avec des copains, ou la plupart du temps quand même tout seul, ouais.
2: Pourquoi tout seul en forêt? Alors c'est bien qu'on s'aérera la tête, je suis d'accord. Mais tout seul en forêt quand même.
1: Ça fait du bien, on se retrouve, là, on écoute la nature, puis surtout on est libre, on peut aller où on veut, on n'a pas d'horaire, pas de contraintes, c'est surtout ça que je recherche en fait moi.
2: La fatigue, la contrainte quand même, non? C'est-à-dire qu'au bout d'un moment, faut faire demi-tour?
1: Ouais, faut faire un tour, faut faire une boucle pour revenir au point de départ. Ouais. Mais non, c'est pas une contrainte, au contraire, c'est ça le plaisir, c'est de revenir complètement détendu, vidé, et c'est de la bonne fatigue.
2: De la bonne fatigue, et quand on regarde le chrono, on est toujours satisfait de soi?
1: Oh non, il y a des jours où on est un peu dégoûté, mais bon, après, faut savoir fixer des objectifs, et puis justement, voir la progression, c'est ça qui est intéressant aussi.
2: Et quand justement on atteint ces objectifs ou qu'on les dépasse, qu'est-ce qu'on ressent au fond de soi?
1: Eh ben, du plaisir d'avoir trouvé la bonne préparation physique, d'avoir réussi à progresser, à s'améliorer, donc ça c'est super plaisant quoi.
2: Puis ça permet aussi de découvrir peut-être des nouveaux coins.
1: Oui, tout à fait, surtout dans la région, on a beaucoup de choix, donc il y a toujours des nouveaux chemins à découvrir, des nouveaux spots, donc c'est sans fin en fait, c'est ça qui est bien.
2: Richard, sans trop s'essouffler, sans trop se fatiguer, qu'est-ce qu'on pourrait souhaiter aux auditeurs d'ici qui nous écoutent cet été?
1: Qui profitent de la nature et de tout ce qu'elle nous réserve, c'est voilà, prendre le temps, surtout prendre le temps pendant l'été.
0: Et petit plaisir de l'été qu'on va découvrir tout au long de cette saison estivale. Allez, vous restez avec nous, 9h46 minutes. Notre vétérinaire dans quelques instants. Allez, des petits conseils de notre veto. Les chats, c'est important hein, pour l'été. Et on va parler des vacances, comment on fait la maison, voilà, pour garder son chien, son chat et lui offrir des petits moments de bonheur. Eros Ramazzotti pour la musique Piu Bella Cosa. Le voici tout de suite.

0: Rosa à l'instant. Eh bien, c'était Eros Ramazzotti. Dans 10 minutes, il sera 10h.
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0: Bienvenue chez vous avec le docteur Pierre Fabin, vétérinaire, qui nous a rejoint. Alors, si vous pensez adopter un animal en refuge, un petit chien, un petit chat, eh bien, le docteur Pierre Fabin, notre vétérinaire, est avec nous pour nous donner, bien évidemment, quelques bons réflexes et quelques bons conseils à avoir.
3: Alors, adopter un refuge, c'est offrir une seconde chance à un animal abandonné. C'est une super idée, à condition d'être bien préparé. Parce qu'un animal, ce n'est pas juste un coup de cœur derrière une grille, c'est un engagement sur plusieurs années. La première chose à faire, c'est de réfléchir à votre mode de vie. Est-ce que vous êtes sportif? Est-ce que vous êtes souvent absent? Est-ce que vous vivez en appartement ou à la campagne? Est-ce que vous avez d'autres animaux? Les refuges et les soigneurs peuvent vous guider vers un animal compatible avec votre quotidien. Il y a des jeunes fougueux, des grands calmes, des seniors hyper cool. À chaque profil, son compagnon idéal. Côté santé, les animaux de refuge sont identifiés, vaccinés, stérilisés. Mais certains ont un passé un peu lourd. Traumatisme, maladie chronique, parfois handicap. Ce n'est pas rédhibitoire, mais ça se discute avec l'équipe du refuge et avec un vétérinaire.
0: D'accord. Et une fois à la maison, comment est-ce qu'on fait pour que ça se passe bien ?
3: Alors, on y va en douceur. Pas de bain, pas de câlin forcé, pas de fête avec 15 invités le premier soir. Il faut laisser le temps à l'animal d'observer, de comprendre et de se poser. Commencer avec un espace un peu restreint, une routine simple, des repères clairs. Et dans les premières semaines, prévoyez une première visite chez votre vétérinaire pour faire un point complet, pour poser les bases. Alimentation, prévention, comportement.
0: Alors, il faut s'attendre à des difficultés parfois.
3: Oui, bien sûr, certains chiens peuvent fuguer au début, certains chats se cachent pendant plusieurs jours. Il peut y avoir de la peur, du stress, des petits accidents. Mais avec du calme, de la patience et parfois le coup de pouce d'un pro du comportement, ça va se régler. Dans les refuges, il y a des animaux parfois un peu cabossés qui deviennent par la suite les plus fidèles des compagnons. Mais la majeure partie des animaux n'a pas de passé spécifique et sont juste là par malchance ou parce qu'ils ne vous ont tout simplement pas encore trouvé. Bref, une adoption réussie, c'est une belle histoire à deux qui commence souvent au fond d'un box.
0: Et on vous le dira, j'avais profiter de l'été, profiter des vacances, de ces grandes vacances, justement, pour agrandir un petit peu votre famille avec une petite adoption. Merci.

0: voyage, c'était Desireless. Allez, belle matinée à tous et à tous, et puis bonnes vacances pour certains d'entre vous. Il est tout juste 10h.
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0: Vous écoutez ici Saint-Étienne-Loire et vous avez bien raison, il est 10h. Et à 10h, c'est le retour de l'info. Et l'info ce matin, c'est avec vous, Myriam Roch-Massarin.
2: 8 ONG de défense de l'environnement s'associent au syndicat Confédération Paysanne pour demander au Conseil constitutionnel de censurer la loi d'urgence agricole. Le texte a été adopté par le Parlement il y a 2 semaines. Il prévoit la réintroduction de 2 pesticides interdits en France. Une mesure défendue par le sénateur Les Républicains de Haute-Loire, Laurent Duplomb. C'est contraire à la Constitution, selon les associations. Le Conseil des Sages n'a pour l'instant pas donné de date pour se prononcer. Y aura-t-il moins de pots de miel sur les étals de nos magasins ou de nos marchés ? Les abeilles souffrent de la chaleur et de la sécheresse dans la Loire. Il n'y a plus grand-chose à butiner quand les tilleuls ou les châtaigniers ne font plus de pollen. Certains apiculteurs à Saint-Étienne, par exemple, doivent donc désormais puiser dans les réserves de miel et de pollen pour les nourrir. On vous en parle sur notre site ici.fr. La tornade qui a traversé la Loire mi-juillet a provoqué des vents allant de 135 à 175 km/h. C'est le résultat du rapport de Kéronos, l'observatoire spécialiste des tempêtes. La tornade de 600 mètres de largeur a parcouru 2,5 km. Sur son chemin, elle a détruit une partie des magasins King Jouet et autour de Bébé dans la zone commerciale de Saint-Priest-en-Jarret. Il reste d'ailleurs toujours fermé le temps des travaux. Les rave parties sont interdites jusqu'à lundi prochain en Haute-Loire. Décision de la préfecture alors qu'une fête de musique électronique non déclarée est censée se tenir à Solignac-sur-Loire cette semaine. Fin juin, les gendarmes avaient déjà empêché l'installation d'un événement du même type à Bonneval. Cet après-midi, lancement de la 4e étape du Tour de France Femmes. Un contre-la-montre individuel jusqu'à Dijon attend les coureuses. En jaune, la Norvégienne Sigrid Hogset qui a remporté l'étape dans le Jura hier. Le peloton se rapproche encore un petit peu plus de la Loire car après-demain, la 6e étape partira de Montbrison. 15 000 personnes sont attendues pour assister au départ du peloton. Nous serons ici Saint-Étienne-Loire sur place toute la journée en direct et ce sera sur votre radio. Les températures qui baissent aujourd'hui, Fred.
0: Oui, les températures baissent, mais on reste sous la grisaille. Hein. La grisaille avec un temps qui va être très lourd hein, cet après-midi. Quelques averses attendues et même quelques coups de tonnerre pour les températures. 28 degrés attendus à Saint-Bonnet-le-Château cet après-midi. 29 au Puy, 30 à Saint-Étienne et Monistrol, 31 à Saint-Galmier. Feur, Montbrison et Rouen et puis jusqu'à 32 degrés. Ça sera sur le secteur de Charlieu. Merci à vous, Myriam.
2: Merci.
0: Et bonne journée.
2: Au revoir.
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0: Et la cuisine, on va filer en cuisine dans quelques instants sur votre radio locale ici Saint-Étienne-Loire. On va parler de cuisine créole ce matin. Jean-Jacques Goldman pour la musique.

0: Encore matin, c'était Jean-Jacques Goldman, 10h06.
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0: Et on va filer tout à l'heure du côté d'Andrézieux Boutéon. On va parler musique, on va parler non pas musique, mais cuisine créole. Avec Odélis Créole et Cake. On sera avec Audrey, sa responsable. Et on va vous présenter un petit peu cette cuisine créole que certains connaissent et que l'autre connaissent un petit peu moins justement. Mais ça sera l'occasion de parler de tout ça en détail. Juste auparavant, on va se régaler pendant 3-4 minutes avec le dernier titre de Bruno Mars. Alors là, montez le son. C'est un véritable régal qu'on vous joue ce matin sur ici Saint-Étienne-Loire. Ça s'appelle On My Soul. Allez, c'est parti.

0: vous avait prévenu, on vous avait dit, ouais, attention, montez le son, écoutez bien, c'est le dernier titre de Bruno Mars, moi j'adore, ça s'appelle On My Soul, on va filer en cuisine.
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0: On est aujourd'hui en Vrézieux Boutéron pour vous faire découvrir une cuisine colorée, remplie de saveurs exquises qui nous viennent de l'autre bout du monde. Focus aujourd'hui sur la cuisine créole authentique et revisitée, idéale hein, donc pour les apéros, pour les petits repas drôlement sympas et puis également pour les petits délices sucrés. Et justement, l'enseigne s'appelle aux délices créoles et cake. Nous sommes chez Audrey Mapolin, traiteur à Vrézieux Boutéron. Audrey, tout d'abord pour commencer, racontez-nous un petit peu votre parcours de vie. Comment est-ce que vous êtes arrivé à faire carrière dans la restauration?
3: Alors, ma petite histoire, elle est quand même assez extraordinaire. Donc, j'ai des parents cuisiniers. Du coup, moi, j'ai grandi, j'ai baigné dans la cuisine, dans les saveurs créoles et métropolitaines. Et j'en suis arrivée à me dire, je veux faire ce métier. Et mes parents me l'ont interdit. Oui, ils me l'ont interdit parce que ils avaient des horaires très contraignants. Ils avaient aussi une vie très speed et ils voulaient pas ça pour leur fille. C'est très difficile. Et j'avais aussi en parallèle la passion pour la petite enfance, les enfants. Et donc, je me suis dirigée vers ma deuxième passion, c'est la petite enfance. En travaillant à la crèche, je me suis dit je vais faire à manger pour les petits. Je vais faire des petites choses pour les petits parce qu'en micro crèche, on cuisine nous-mêmes. Même pour les enfants. Les enfants appréciaient, ils en parlaient à leurs parents. Et puis moi, je prenais du plaisir encore à cuisiner au fur et à mesure. Je me suis lancée en auto-entreprise en me disant, je vais faire découvrir un petit peu la cuisine de mes origines, qui sont la Martinique et la Guadeloupe. Ouais. Ma mère est guadeloupéenne et mon père est martiniquais.
0: Alors Audrey, moi je crois savoir qu'il y a un élément déclencheur qui s'est produit et qui a fait que vous vous lanciez dans cette carrière de restauratrice.
3: Donc j'ai commencé par faire goûter ma cuisine, comme je vous ai dit, à mon travail. Et ensuite, je me suis un peu élargie, j'ai proposé un petit peu mes services aux copains, aux amis. Et après est venu le Covid. Il n'y avait plus de restaurant, on ne pouvait plus aller manger, on ne pouvait plus retrouver ses amis. Et avec les copains, on faisait ce qu'on appelait des apéros visio. Et de là, j'ai commencé à me concocter des acras, des samoussas, des brochettes de poulet. Et ça donnait envie aux copains derrière l'écran. Et ils ont commencé à me dire, et moi, et nous, on en veut. C'est pas juste, on n'a pas de resto, on peut pas commander, on peut rien faire. Et j'ai proposé de leur faire des box apéritives créoles. Et puis du monde, il y a aussi des burgers, des croque-monsieur et des petites boxes salées avec des petits cupcakes, des petits gâteaux, des parts individuelles. Et c'est là que je me suis dit, oh Audrey, t'as créé un besoin pendant le Covid.
0: Oui, effectivement. Alors Audrey, on va filer en cuisine dans un tout petit instant, le temps de d'enfiler nos tabliers, puis on va ensemble découvrir un petit peu plus en détail justement cette cuisine créole dans les minutes qui arrivent. Alors pour ceux qui arrivent, justement, ceux qui viennent peut-être tout juste de nous rejoindre, je vous le rappelle, nous sommes à Andrézieux, 6 chemin des Mûriers, et nous sommes chez Odélis Créole et Cake, et on parle de cuisine créole dans un tout petit instant, juste auparavant, Marc Lavoine. Pour une biguine avec toi. On va danser un petit peu la biguine, ça va nous mettre peut-être en appétit pour déguster cette cuisine créole. Il est 10h13. Belle matinée, bonnes vacances!

0: Playing avec toi, c'était Marc Lavoine. On vous fait découvrir tous les jours directement, on fait un petit focus sur ces destinations du passeport de l'été. Et c'est vrai que bah voilà, quand vous avez joué, vous avez remporté un petit passeport, vous visitez des destinations et par la suite, nous on aime bien savoir un petit peu ce que vous en avez pensé de ces destinations. On va voyager aujourd'hui avec vous justement et du côté d'un pays, le pays suspendu où on trouve, paraît-il, des géants. Écoutez.
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0: Bonnie Tyler, It's Our Take à 10h23. On va repartir en cuisine tout de suite.
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0: Et on est de retour effectivement en cuisine avec Audrey d'Odélis Créole et Cake. On est à Andrézieux-Boutéon. Audrey, moi avant toute chose, j'aimerais un petit peu que vous me définissiez justement cette cuisine créole.
3: La cuisine créole, on peut la définir par un mélange d'origines. Et finalement, la cuisine créole, eh ben, on peut la définir comme une cuisine de mélange de culture afro-caribéenne et européenne, du fait de tous les passages sur nos îles, et ce qui donne aujourd'hui une cuisine que je qualifierais de généreuse, d'exotique, de chaleureuse, et qu'on a envie de partager bien évidemment avec tout le monde.
0: Alors Audrey, qu'est-ce qui symbolise quelque part un petit peu le mieux cette cuisine créole?
3: Je dirais nos épices sont pleines de saveurs. Alors je veux faire la différence entre épicé et piquant, c'est pas du tout la même chose. Voilà, on peut très bien manger épicé mais pas piquant. On peut manger avec du goût, donc c'est assez savoureux, ça donne envie d'y revenir. Mais par contre, voilà, moi je prône une cuisine qui ne brûle pas la bouche, qui ne rend pas malade avec le piment.
0: D'accord.
3: Donc je le mets toujours à côté.
0: Oui, on va vite tomber malade avec le piment, hein. Quelquefois il y en a quelques-uns qui sont particulièrement sensibles. Alors qu'est-ce qui vous inspire justement, et là c'est ma question, qu'est-ce qui vous inspire Audrey dans cette cuisine?
3: Alors ben, je m'inspire un petit peu je garde si vous voulez la base de notre cuisine, et puis je la revisite. Je la revisite avec les influences qu'il y a autour de moi. Par exemple, chez nous à Saint-Étienne, je vais par exemple créer un samoussa forésien. Par exemple, je vais utiliser notre savoir-faire de pliage du samoussa. Je vais rajouter ma petite touche secrète. Pour ça, faudra venir goûter notre bonne fourme de Montbrison. C'est un partage, c'est un mélange, c'est une envie de faire découvrir aussi un autre département en français. Et aussi, vous donner du bonheur par la cuisine et vous faire voyager par ma cuisine.
0: La cuisine créole, donc, à l'honneur aujourd'hui sur Ici Saint-Étienne-Loire avec Audrey, d'Odélis Créole et Cake. On le rappelle, nous étions à Andrézieux. Voilà, cette petite séquence est à retrouver, à télécharger, à podcaster. Rendez-vous sur le site ici.fr et puis également sur l'appli. Allez, on va jouer dans quelques minutes et vous offrir de beaux cadeaux pour la musique. C'est Denis Roussos. Quand je t'aime, un petit souvenir des années 70, écoutez.

0: Je t'aime, c'était Denis Roussos, un tube sorti dans les années 70, 10h30.
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0: Ici Saint-Étienne-Loire, avec quelques bons plans, conseils loisirs. Les baignades actuellement interdites sur le lac de Villeray. Une pollution aux cyanobactéries a été détectée. On vous le rappelle, le seuil autorisé est dépassé, donc les baignades sont actuellement interdites. Il faut surtout pas avaler d'eau. Il y a la possibilité également de naviguer un petit peu avec les barques qui sont présentes à la base sur le secteur. Et puis, autre info également, à l'occasion de l'éclipse solaire, le 12 août, la commune du Bessade, dans le Puy-la-Velay, vous invite à une soirée entre poésie et astronomie. Ça se passe au jardin d'Anthony dès 18h. Retrouvez une veillée poétique et à partir de 19h30, on pourra observer l'éclipse avec les lunettes d'ici Saint-Étienne-Loire, bien évidemment, qui sont homologuées. On vous le rappelle, elles sont gratuites. Il faut les récupérer auprès des offices de tourisme du Puy, de Saint-Hé et de Roanne. L'entrée est libre. Sachez également que là-bas, au jardin d'Anthony, eh bien, vous aurez la possibilité de récupérer ces lunettes qui seront à votre disposition.
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0: Et des cadeaux qui vont arriver dans quelques instants. Juste auparavant, c'est Rose avec La Liste à 10h30. Je vous souhaite une belle matinée puis de très très bonnes vacances si vous avez la chance justement d'être en vacances en ce mois d'août.

c'était la liste, celle de Rose à 10h33. Et là, tout de suite, on va jouer. On va jouer avec des invitations pour vous rendre dans un parc de loisirs. Ce parc, c'est Forêt d'Aventure. On est à Saint-Just-Sarembert. Alors, vous allez pouvoir faire plein de trucs là-bas, notamment de l'acrobranche avec le parcours berge. Et puis, il y a d'autres parcours également qui sont là pour, on va dire, pour ceux qui ont l'habitude de faire de l'acrobranche, mais aussi pour les néophytes, les débutants, ceux qui peut-être n'ont jamais essayé. Et puis, bon, si le truc de grimper dans les arbres, ça vous va pas, il y a également un parcours que vous pouvez suivre, un parcours famille avec les enfants. Et puis, il y a des explore games. Il y a plein de choses à faire. Forêt d'Aventure, deux places, deux invités. Vous pourrez y aller quand vous le voulez. On a un petit passe-famille à vous offrir. Et puis un cadeau surprise. Et dans ces cadeaux surprises, on a plein de trucs. On a des draps de plage, on a des raquettes de ping-pong aux couleurs d'ici Saint-Étienne-Loire. On a des éventails, on a... Enfin, on a plein de trucs. Voilà, 04 77 10 00 10. Alors, si vous voulez choper les cadeaux, attention, tendez bien l'oreille. Je vais vous poser une petite question. Quelle année est sorti ce tube-là? Rappelez-vous. Je suis tombé pour elle. Pascal Obispo. C'était son premier grand succès, ça. Tombé pour elle. Ma maison, ma tour Eiffel. Bon, est-ce que la chanson est sortie en 1994 ou bien en 1997 ou un petit peu plus tard, en 1999? Je répète la question, quelle année est sorti ce tube de Pascal Obispo qui l'a fait connaître un petit peu à tout le monde, hein, Tombé pour elle? Est-ce que c'était en 1994, Tombé pour elle, en 97 ou en 99? Si vous pensez avoir la bonne réponse, vous nous passez un petit coup de bigophone. 04 70 10 00 10, vous passe pour aller aux Forêts Aventures quand vous le souhaiterez, bien sûr, pour vous, plus le cadeau surprise. 04 77 10 00 10, alors trois possibilités, une bonne réponse. 1994, 1997 ou 1999. Bonne chance. Bon, en attendant vos appels et vos propositions, un petit peu de musique et surtout un petit peu de douceur avec Lionel Richie, Ballerina Girl.

0: Marina Girl, c'était Lionel Richie à 20 minutes de 11h. On va jouer dans un tout petit instant et voir un petit peu si vous avez été inspiré pour l'année de sortie du tube Tombé pour elle de Pascal Obispo. Belle matinée à toutes et à tous et bonnes vacances.
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0: C'est l'été, c'est les vacances, c'est à Vézieux et là-bas c'est Annie qui nous a appelé. Bonjour Annie, comment ça va?
4: Bonjour, bonjour, ça va bien, il fait beau, alors on en profite.
0: Et tout va bien. Et vous en profitez comment? Qu'est-ce que vous allez faire aujourd'hui, Annie? Moi je suis curieux à chaque fois, hein. J'aime bien savoir un petit peu.
4: Je vais faire de la piscine parce que j'ai la chance d'avoir une piscine.
0: Nananananer, c'est ce qui manque, hein. C'est ce qui manque. Parce qu'à la fin, je suis persuadée qu'elle allait me dire, moi j'ai une piscine, nananananer. Ouais, mais je suis sûr que vous
4: savez. Justement, elle est de la même année que la chanson de Pascal Obispo.
0: D'accord, ah bah on va découvrir
4: 1994.
0: Ça. 1994, et c'est la bonne réponse. Bravo Annie.
4: Merci.
0: Félicitations Annie. C'est pas fini parce que vous savez que derrière ça, il y a toujours un deuxième petit cadeau qui arrive. Il y a toujours un petit cadeau et ce petit cadeau pour le découvrir, bah faut lancer un dé. Donc vous allez me donner le départ et puis on va lancer le dé. On va voir à quoi nous allons jouer. Vas-y, prête.
4: 1, 2, 3, lancez le dé.
0: Oh lolo, Annie qui sort de la piscine.
1: On se rafraîchit. La glacière.
0: Ah ben à côté de la piscine, il y a la glacière. Il y a deux glacières aujourd'hui.
4: J'ai une glacière
0: qui est jaune fluo. Ça c'est pour pas qu'on la perde, hein, parce que des fois on perd les glacières, on les pose, on sait pas où les met. Et puis il y a une glacière rose bonbon. Ah, rose bonbon.
4: Moi dites donc, je vais pas passer inaperçu avec
0: ça. Ah bah non, alors vous choisissez laquelle de glacière, parce qu'on va voir ce qu'il y a à l'intérieur.
4: Les jaunes fluo.
0: Jaune fluo. Ah, moi, je trouve que le jaune fluo, ça vous irait bien. Hein. Bon, jaune fluo avec la petite glacière. Bon, on va ouvrir la glacière, Annie. Dites donc, qu'est-ce qu'il y a dans la glacière? Vous voulez savoir ce qu'il y a dans la glacière?
4: Ah, oui.
0: Bah, vous le saurez pas, voilà.
4: Oh,
0: non, voilà. Oh,
4: je vais pleurer.
0: Non, alors, c'est marrant parce que là, c'est un cadeau qui va bien avec la piscine, hein, puisqu'on va vous offrir un drap de plage aux couleurs d'ici Saint-Étienne-Loire.
4: Oh bah magnifique.
0: Voilà,
4: on en manque toujours dans les piscines, hein, parce que les draps de plage, ça va, ça vient, ça repart, oublie, on en laisse.
0: Vos draps de plage, vous. Vous oubliez vos draps de plage.
4: Bah oui, ça m'arrive, oui. Ça m'est déjà arrivé plusieurs fois, donc voilà.
0: On est là pour vous offrir un petit drap de plage comme ça. Et celui-là, vous l'oubliez pas, hein, sinon pas pour cucu, on est bien d'accord, hein, Annie.
4: Ah bah oui, puis alors là, je vais faire de la pub, sans problème.
0: Mais j'espère bien, bah voilà. Donc on va vous inviter donc à Forêts Aventures avec ce magnifique cadeau, hein, qu'on vous offre. Donc vous pouvez faire de l'acrobranche, ou alors les enfants, les petits-enfants pour en faire également.
4: Ce sera pour ma petite fille.
0: Voilà, la petite fille. Elle s'appelle comment ?
4: Salomé.
0: Salomé va s'éclater. Hein. C'est juste à Ambert, donc à Forêts Aventures, avec ce petit passe-famille qu'on est très heureux de vous offrir, Annie.
4: Merci,
0: de même que le drap de plage. Je vous fais un gros bisou, puis je vous souhaite un bel été.
4: Et moi aussi. Et puis, restez au frais.
0: On va essayer. Merci, Annie. À bientôt.
4: À bientôt, au revoir.
0: Allez, dans un petit quart d'heure, il sera 11h, ça sera le retour de l'info. On va s'écouter la symphonie des éclairs, et juste après ça, on va découvrir la pastillade de Vichy. Vous savez pas ce que c'est? C'est une boisson, et on va découvrir ça avec tout à l'heure Martin Mollier qui nous rejoint, Zao de Sagazan tout de suite. Bel été, bonnes vacances, profitez bien, je vous le dirai jamais assez.

0: des éclairs.
1: Et la symphonie des éclairs avec Zao de Sagazan. Ben voilà, c'est fini.
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1: Voilà, bon, on va parler boisson à présent, parce que alors moi j'ai découvert un truc, hein, c'est qu'il y avait une boisson qui s'appelait la pastillade Vichy. Alors si vous savez pas ce que c'est, moi non plus, ça tombe bien, il va tout nous expliquer. Lui, c'est Martin Moulier.
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6: Le saviez-vous, en 2025, on fêtait les 200 ans de la pastille Vichy. Serge Patay, bonjour.
7: Bonjour.
6: Alors vous, de cette pastille, vous en avez fait une bière, un sirop, une liqueur, une limonade. Vous êtes de là-bas, non?
7: Non, ben on n'est pas très loin. On est à 70 km de Vichy.
6: C'était quoi l'idée de base?
7: L'idée première, c'était on a sorti une limonade à la pastille Vichy. Et le maire de Vichy a goûté ce produit-là. Très intéressé, parce que ça permettait de remettre un coup de jeune.

0: finalement.
1: On les écrase, on les réduit en poudre. À partir de cette pastille écrasée et réduite en poudre, on refait un sirop et on fait notre limonade avec ça.
2: Un petit peu de citron tout de même ?
1: Ah, on reste l'esprit limonade, donc c'est toujours lemon. Ça veut dire qu'il y a toujours un peu de citron. Ouais.
2: Et ce qui est particulier, c'est que c'est pas vraiment très sucré en fait, hein, pas plus sucré qu'une autre limonade.
1: La pastivichi, c'est du sucre avec de la menthe dedans, un arôme de menthe. Mais ça n'est pas qu'une confiserie, c'est aussi des sels minéraux. Et comme la pastille a une aromatique puissante, il n'y a pas besoin d'en mettre 36 000 non plus.
2: Un produit donc à retrouver au Brasseur du Sornin, et puis à décliner aussi. C'est parti ?
1: C'est parti.
2: Bah Serge, en fait, je sais que vous l'aimez comme ça et que vous n'arrivez pas forcément à la décliner, cette pastillade.
1: Bah en fait, elle a tout, hein, donc il n'y a pas besoin de grand-chose.
2: En revanche, si nous, on ne peut pas le décliner, vous, vous avez pu le faire.
1: On est tombé un peu dans la pastille, et donc là, bah, cette pastille, on a voulu l'exploiter au niveau du brasseur, et on en a décliné un sirop, une bière.
2: Et puis une liqueur aussi, cette numéro 3 que je vois, vous avez amené.
1: Oui, donc quand on fait une liqueur, il y a de l'alcool, il y a des arômes, ça peut être des plantes, des choses, et il y a une partie sucrée. Et nous, toute la partie sucrée vient de la pastille. Il n'y a pas de sucre ajouté. Et cette eau de pastille numéro 3, elle fait 24 degrés et elle vient de remporter une médaille d'or au concours de Paris.
2: Rien que ça. Pas un, pas deux, pas trois, mais quatre produits qui rendent hommage à la pastille Vichy dans le Roannais. À découvrir chez vous. Merci Serge. Passez une bonne journée.
1: Merci, vous aussi. Au revoir.
2: Au revoir.
3: 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Ici, allez, Phil Collins pour la musique. Et juste après ça, vous savez quoi ? On va partir en randonnée. On va préparer notre petit sac à dos, la gourde, hein, parce que les petites boissons, quand on part comme ça, crapahuté, il faut en avoir. Et puis, on ira avec Fred Béal visiter un aqueduc.

0: Aujourd'hui, notre guide porte le même prénom que moi. Il s'appelle Frédéric. Frédéric Béal qui nous a rejoint. On va filer visiter un aqueduc aujourd'hui. Et cet aqueduc, c'est l'aqueduc des Sources.
1: Les randos cet été dans la Loire et la Haute-Loire, à la recherche de la fraîcheur. Avec la Fédération française de randonnée pédestre de la Loire et avec vous, Frédéric Béal. Bonjour Frédéric.
2: Bonjour.
1: Vous nous emmenez sur une rando aujourd'hui plutôt fraîche, plutôt autour de l'eau.
2: Oui, cap sur le parc naturel régional du Pilat qui est aux portes de Saint-Étienne. On va grimper en voiture ou on peut aussi grimper en car jusqu'au village du Bessat, au-dessus de 1100 mètres d'altitude, donc ça c'est plutôt bien. Petite balade au départ du Bessat sur les sentiers du Grand Bois, bien connu en été pour sa fraîcheur. Et je vous propose de faire la rando numéro 3 du Bessat. Celle-ci débute du centre-bourg, donc la place du Grand Bacha.
1: Oui.
2: Et elle est balisée en blanc et jaune. Et cette rando s'appelle l'Aqueduc des Sources. C'est une rando facile de 5 km, donc à faire entre 1h30, 2h, en fonction du temps qu'on prend.
1: Et qu'on peut faire en famille aussi, du coup. Et ça, c'est pas mal, avec beaucoup de centres d'intérêt, là encore.
2: Oui, et ben d'abord, on va découvrir le village du Bessat. C'est un village de montagne, avec ses chalets en bois, ses maisons trapues. Alors, il faut savoir au début du XXe siècle, le Bessat était une importante station de sport d'hiver. Et notre rando, par exemple, elle va nous emmener sur le site du tremplin, site où était installé un tremplin de saut à ski. Aujourd'hui, il n'y a plus de tremplin, mais c'est un secteur où on va trouver les sources du Furan. Donc un secteur très frais. Le site du tremplin va marquer aussi le début du Grand Bois. Donc on va faire une boucle dans le Grand Bois, on va se balader dans de vastes forêts de sapins pectinés. Vous savez, c'est ces beaux sapins de tous âges qui permettent de profiter d'un agréable sous-bois avec de la mousse, des fougères.
1: Et beaucoup de fraîcheur, et c'est ça qu'on recherche. Pourquoi le nom l'Aqueduc des Sources pour cette rando, Fred ?
2: Alors l'Aqueduc des Sources, on va le trouver un peu plus loin dans le Grand Bois. Il faut savoir qu'au milieu du 19e siècle, un aqueduc de 17 km a été construit ici jusqu'à Saint-Étienne. Alors pourquoi ? Premièrement, ça permettait d'alimenter en eau les fontaines de la ville. Il a servi aussi à créer le Grand Bois, avec la plantation de forêts autour des sources et des ruisseaux captés par l'aqueduc. Ces forêts ont été plantées justement pour protéger les sources et garantir une bonne qualité de l'eau.
1: Et on peut retrouver, bien entendu, cette balade et son descriptif un peu partout.
2: Oui, alors sur Internet, pilat-rando.fr, c'est le site de référence du parc naturel régional du Pilat en matière de rando. Et si vous êtes adepte des guides papier, vous allez trouver aussi ce circuit dans un topo guide qui s'appelle le parc naturel régional du Pilat à pied, qui présente 22 circuits, dont l'Aqueduc des Sources et plein d'autres idées de rando fraîcheur dans le massif du Pilat, juste à nos portes.
1: Et ça, on adore. Merci beaucoup Frédéric Béal, à bientôt.
2: À bientôt.
0: On a vraiment de la chance parce que durant tout l'été, on va pouvoir comme ça se partir en balade avec nos guides et découvrir justement ces petits chemins et ces endroits vraiment incroyables tout au long de l'été, donc avec ces petites randonnées. Dans 4 minutes, c'est le retour de l'info.
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5: Vous connaissez cette petite musique? Vous la connaissez par cœur maintenant. Et c'est celle du jeu du passeport de l'été. C'est l'occasion pour vous de repartir avec plusieurs centaines d'euros de cadeaux de destinations touristiques à travers la région Auvergne-Rhône-Alpes. Vous pourrez par exemple aller faire un petit tour à la base nautique du Pont d'Arc. Hein, vous connaissez pas? C'est une base nautique qui permet de faire du canoë et kayak. Ça se trouve à Vallon-Pont d'Arc. Vous pourrez aussi par exemple aller faire un petit tour à bord du petit train de la Mure, et ça c'est drôlement sympa, on embarque à bord du plus spectaculaire petit train des Alpes qui est tracté par des locomotives électriques depuis 1932, elles existent hein, ces locomotives. Voilà, par exemple, je vous cite ces deux destinations, mais il y en a tout plein. On va jouer juste après les infos de 11h, que voici tout de suite.
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5: Et on vous souhaite en ce mois d'août un très très bel été. Il est 11h, c'est le retour de l'info. Louise Thomann, bonjour Louise.
7: Bonjour Fred, bonjour tout le monde.
5: Nos deux départements ne sont plus concernés par la vigilance orange canicule, mais ses effets se font toujours sentir dans la Loire, mais aussi en Loire.
7: Fruit du dérèglement climatique, cette canicule touche les fleurs et par ricochet, les abeilles qui n'ont rien ou très peu à butiner. Reportage avec un apiculteur stéphanois à découvrir dans le journal de midi. La récolte de miel est divisée par deux dans les 150 ruches de ce professionnel. Autre événement climatique qui a marqué notre été dans la Loire, la tornade à Villars. On en sait un petit peu plus sur ce phénomène. Les vents ont tournoyé entre 135 et 175 km/h sur une bande de 600 mètres de largeur. Voilà les conclusions de l'observatoire Kéronos, le spécialiste des tempêtes, à retrouver sur notre site ici.fr. La départementale 47 qui contourne Saint-Germain-l'Espinasse dans le Roannais est coupée en ce moment dans les deux sens. Un camion s'est renversé ce matin et les opérations pour le relever vont prendre le reste de la journée. Des déviations sont mises en place. Les pompiers de Haute-Loire vont porter plainte. Une fausse page Facebook se fait passer pour le service départemental d'incendie et de secours altiligérien avec le logo officiel du SDIS et aurait contacté des personnes par message privé. Le vrai SDIS 43 appelle donc à la vigilance et va saisir la justice pour usurpation d'identité et essayer d'identifier les faussaires. En Haute-Loire, toujours, la préfecture ne veut pas d'une rave party à Solignac-sur-Loire. Des participants et du matériel ont été repéré hier dans ce secteur, alors le préfet a pris un arrêté pour interdire toutes les fêtes sauvages dans le département d'ici lundi prochain. Un texte qui permet surtout aux forces de l'ordre d'agir contre les rassemblements non déclarés. Le Tour de France se rapproche pas à pas de la Loire. Les féminines partent de Gevrey-Chambertin vers Dijon pour une quatrième étape de contre-la-montre en Bourgogne. Avant le passage attendu jeudi dans la Loire et la Haute-Loire, une bonne nouvelle pour l'Union cycliste du Forêt qui se désole de voir de moins en moins de courses locales. Rendez-vous dans le journal de midi pour l'entendre. Ce sera dans 58 minutes très exactement, puisqu'il est 11h02 à l'écoute d'ici Saint-Étienne-Loire. La météo, Fred, aujourd'hui, c'est toujours de la chaleur qu'on nous annonce.
5: Oui, de la chaleur en temps lourd, voilà, avec des orages également qui peuvent éclater cet après-midi. En tout cas, quelques gouttes de pluie attendues dans la Loire, mais aussi en Haute-Loire. Les températures, 28 degrés à Saint-Bonnet-le-Château, 29 au Puy, 30 degrés sur la métropole stéphanoise, ainsi qu'à Monistrol et en Pays d'Astrée. À Bois-sur-Lignon, on aura également 30 degrés, 31 degrés à Saint-Galmy, à Feur, à Montbrison, Roanne, Bourg-Argental et même jusqu'à 32 degrés. Ça sera sur le secteur de Charlieu. Le retour de l'info, le journal complet, ça sera tout à l'heure, ne le manquez pas, à partir de midi.
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5: Et pour la musique, juste avant de jouer, voici Jeanne Masse.

0: m'empêcher de chanter quand j'entends cette chanson. Jeanne Masse, la toute première fois à 11h07, on va jouer, c'est le jeu du passeport et ça démarre tout de suite.
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0: Oh que j'aimerais que vous le gagniez ce passeport de l'été, mais pour cela, c'est le principe du jeu. Il faut retrouver une des 27 destinations de ce passeport. Il faut le faire avec des petits extraits sonores qu'on vous joue à chaque fois. Et avec ces extraits, il faut essayer tout simplement et tout bonnement de me poser des questions, parce que alors ça c'est important. Vous devez absolument poser une question quand vous arrivez, histoire de faire avancer un petit peu le jeu, même si vous n'avez pas la bonne réponse, mais au moins voilà, ça aide ceux qui arrivent par la suite. Vous me posez une petite question et puis si vous avez la bonne réponse, youpi, vous repartez avec le passeport de l'été. Alors on avait des extraits sonores, je crois qu'il y avait plusieurs extraits sonores. Il y en a deux qui ont été diffusés hier. On va vous les repasser, ces extraits. On avait une voiture. On rappelle la voiture. Elle fait tutut, la voiture. Voilà, ça c'est le premier indice. On avait ensuite un restaurant.
3: Je me permets de vous recommander le canard à la rouennaise.
4: Veillons. Le canard à la rouennaise, le rôti de sanglier au velours.
5: Oui.
4: Au velours. Ah oui, le rôti de sanglier au velours. Le lapin à la cabriole. Ouh, la cabriole.
0: Voilà, un extrait du film Le Grand Restaurant, donc avec Louis de Funès, bien évidemment, Bernard Blier. Voilà, le restaurant, c'est l'indice numéro 1. Deux plutôt. Alors qu'auparavant, on avait la voiture, le restaurant. Et puis un troisième indice que je vous fais écouter. Jurassic Park. Avoir la bonne réponse, préparez-moi la petite question qui va avec. Vous venez ici, vous me lâchez votre question, je vous réponds et ensuite vous me faites votre proposition et en cas de bonne réponse, vous partez avec le passeport de l'été. 04 77 10 00 10, allez-y, appelez-nous. Je vous le rappelle, les trois indices, la voiture, nous avons le restaurant et ensuite Jurassic Park pour les indices. 04 77 10 00 10, appelez-moi et retrouvez-moi à cette destination du passeport. Soul and Fire pour la musique. Les voici tout de suite. September. Let's go.

0: fait du bien ça, September. Philippe Bellet et ses copains d'Orswell and Fire à 11h12 sur ICI. On va rejoindre Florence qui nous a appelé.
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0: Et Florence nous appelle depuis ces lieux. Bonjour Florence.
3: Oui, bonjour, bonjour tout le monde, bonjour toute l'équipe.
0: Comment ils appellent les habitants de ces lieux?
3: Ça, les Célieux, ben j'en sais pas rien, tiens, les Célieux de Tain, les Célieux de Terre, je sais plus.
0: Ah, au revoir Florence, à bientôt.
3: Je sais plus, les Célieux de Terre.
0: Alors, deuxième question, vous habitez depuis combien de temps là-bas?
3: Oh, 32 ans, 30 ans.
0: D'accord. Oh, 32... Et au bout de 30 ans, vous ne savez même pas comment on appelle les habitants de ces lieux.
3: Je vais me défendre, parce que c'est des Céliotères et on avait le bar du village qui s'appelait le Céliotin. Donc c'est pour ça que j'étais dans le doute,
0: Bon, et depuis le bar fermé, voilà.
3: Ça a changé plein de fois, voilà, c'est ça, mais c'est vrai en plus.
0: Bon, Florence, comment se passe cet été? Ça va? Vous avez bougé un petit peu? Vous êtes resté dans la Loire ou vous êtes parti?
3: Non, j'ai absolument pas bougé, dans le sens où je me suis cassé un pied, donc je suis un petit peu au ralenti. Donc voilà, c'est ça.
0: Vous avez rencontré quelqu'un qui vous a cassé les pieds, c'est ça?
3: Ouais, c'est ça. Il m'a fait tomber de l'échelle et du coup, non. Donc je suis plus que tranquille. Voilà, je peux pas m'en faire. Voilà, on va dire ça comme
0: c'est
3: ça.
0: C'est ça, on dit souvent que ça porte malheur de passer sous une échelle, mais des fois de monter sur l'échelle, c'est pire.
3: Je suis tombée droite, tout à fait. Non, mais bon, voilà, un petit été tranquille. J'aimerais bien bouger au mois de septembre un peu plus quand même.
0: Ça va aller mieux, Florence.
3: Donc je comptais un peu sur le pas justement pour me faire des petites sortie comme ça.
0: J'espère. Alors, Florence, vous avez une petite question à me poser? Il me faut une petite question.
3: Alors, est-ce que par hasard, on peut boire d'une jolie petite liqueur par là-bas?
0: On peut boire de la liqueur si on veut, mais bon, c'est pas vraiment le truc.
3: Oh mince.
0: Pourquoi? Vous pensez à quoi?
3: L'Indian Forest Chartreuse.
0: Aïe.
3: Moi, je pense à Indiana Jones.
0: Ah, je suis désolé.
3: J'ai tenté au hasard, vraiment.
0: Allez,
3: je vous remercie.
0: De rien, je vous fais un petit bisou, puis soyez-vous bien, Florence, et vous revenez très vite. À bientôt.
3: Sans souci. Merci, au revoir, bonne journée.
0: On quitte ces lieux, on part assurer le comptal, et c'est Michel qui est là-bas. Michel, my belle. Chaque fois que j'ai une Michel au bout du fil, je peux pas l'empêcher. Hein, les Beatles.
4: C'est vrai.
0: Les garçons de Liverpool. Bonjour Michel, comment ça va aujourd'hui?
4: Ça va et vous?
0: Ça va. Vous êtes en train de trier des côtes de bêtes, c'est ça?
4: Ouais.
0: D'accord. Bon, je ne viendrai pas manger à midi. Hein.
4: Pourquoi?
0: C'est
4: très bon les côtes de
0: bêtes. Oui,
4: parce que vous les avez mangées, pas préparées comme il faut.
0: Ah, peut-être. Ah, c'est peut-être ça, Michel. Voilà. Bon, c'est peut-être ça. La petite question que vous allez me poser, c'est quoi?
4: Alors, la petite question, je voulais savoir si on pouvait rencontrer des animaux.
0: Tout plein. Ouais.
4: Bon. Alors, moi, je pense. Au safari de Pogre.
0: Le safari de Pogre. Bon, on va vérifier tout de suite, est-ce que c'est la bonne réponse?
4: Ouais, super. Ah,
0: bah,
4: j'y suis arrivée quand même.
0: Alors il y avait la voiture. Pourquoi la voiture?
4: Parce qu'on fait un circuit.
0: Et oui, on fait un petit circuit, safari. Et donc le restaurant, on peut se restaurer là-bas sur place. Et puis Indiana Jones, parce qu'il y a les fameux dinosaures géants animés, vous savez, vous passez.
4: Ouais. J'avais pas entendu le dernier indice,
0: Voilà, vous avez des grosses bébêtes comme ça. Et ça vous fait peur quand on entend une bébête comme ça?
4: Ouais, on est un peu habitué maintenant.
0: Ouais, faites la maline, hein, vous allez voir si vous croisez un dinosaure. Bon, on va vous remettre ce passeport de l'été. Moi, je suis hyper heureux, Michel, pour vous.
4: Ah, moi aussi, hein, parce que j'ai essayé plusieurs fois, je vous ai eu plusieurs fois, j'avais pas la bonne réponse. Ouais. Et quand j'avais la bonne réponse, je pouvais pas vous joindre.
0: C'est énervant des fois. Là, c'était la bonne aujourd'hui. Bon, je vous fais un gros bisou, hein, Michel.
4: Moi aussi, à très vite.
0: Et je vous souhaite un bel été, à bientôt.
4: À vous aussi.
0: Voilà, il faut penser à m'envoyer des petites photos à chaque fois. Hein. Vous allez sur le Messenger du Facebook et vous nous envoyez des photos quand vous allez visiter. Vous allez remporter le passeport, vous allez visiter des destinations et nous, on va reposter tout ça et puis on va se régaler à vous voir justement prendre beaucoup de plaisir. Bon, on va tout de suite écouter un nouvel indice pour démarrer une nouvelle session au jeu avec un nouveau passeport que nous allons mettre en jeu. Premier indice, tendez bien l'oreille.
5: Tu ne peux pas faire ce genre d'activité si tu n'as pas un guide ou quelqu'un qui maîtrise super bien la montagne avec toi. C'est impossible.
6: On a fait du pont de singe, un rappel, une tyrolienne. Ouais. Tout ça, c'est des ateliers un peu nouveaux pour les gens.
0: La montagne, la tyrolienne, des ateliers, voilà. Pour le premier indice, 04 77 10 00 10, on reste vague, hein, la montagne et la tyrolienne, qu'est-ce qu'on a encore, ouais, des ateliers, ouais. Bon, on peut réécouter l'indice ?
5: Tu ne peux pas faire ce genre d'activité si tu n'as pas un guide ou quelqu'un qui maîtrise super bien la montagne avec toi, c'est impossible.
6: On a fait du pont de singe, un rappel, une tyrolienne, ouais. Tout ça c'est des ateliers un peu nouveaux pour les gens.
0: Voilà, 04 77 10 00 10. Vous me préparez une petite question, c'est obligatoire. Hein, parce qu'on va dire, ouais, les gens, ils posent pas les questions. Alors bon, voilà, bon, vous allez poser des questions maintenant, systématiquement. Vous me posez votre petite question. Et du style, ouais, il y a des arbres là, on va, est-ce qu'il y a des animaux, etc., etc. Et puis moi, je vous réponds. Et même si vous n'avez pas la bonne réponse, ben, ça fait avancer un petit peu le jeu. 04 77 10 00 10. Allez-y, appelez-nous. Les boulevards déserts pour la musique. Les voici.

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1: Les boulevards déserts avec ce titre qui est carrément magique, c'est ce qu'on vient d'écouter. Petite inforoute tout de suite. Puisqu'on a un poids lourd qui s'est couché sur la route départementale 47 à hauteur de Saint-Germain-l'Espinasse. À hauteur de Saint-Germain-l'Espinasse, donc sur la RD 47, hein, ce poids lourd qui s'est couché. La circulation est totalement bloquée dans les deux sens. Voilà, évitez vraiment cette RD 47, hein, et puisque la circulation va rester comme ça bloquée toute la journée, le temps du remorquage. Donc je vous redonne l'info, un poids lourd donc qui s'est couché sur la route départementale 47. On est à la hauteur de Saint-Germain-l'Espinasse. Hein. Ce poids lourd donc fait que la route va être bloquée toute la journée. Utilisez, empruntez un itinéraire bis parce que sinon vous allez galérer pendant des heures pour rien. Voilà, l'info est passée. Allez, 11h22 minutes, les amis.

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1: Bon, c'est pas le nom d'une pizza, hein. Je voudrais une Solitudine. Quatre fromages. Non, c'était le titre de la chanson de Laura Pausini à 11h27. On va jouer tout de suite avec Lucette.
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1: Ah, je trouve qu'elle a un prénom qui est magnifique. Lucette. Bonjour Lucette, comment ça va?
4: Bonjour. Oui, ça va, merci.
1: Ah, et c'est la première fois que vous vous appelez, c'est ça?
4: Oui, c'est ça.
1: Ah, d'accord. C'est que il y a un rituel à chaque fois que vous tombez sur un animateur qui présente le jeu du passeport de l'été. Il faut chanter la chanson avec lui de la toute première fois de Jeanne Masse. Hein, d'accord, Lucette, on peut pas y couper. Hein. À chaque fois, c'est pareil. Vous êtes prête, Lucette?
4: Non,
1: 3. Si, on va chanter ça, Lucette. Oh, il est obligé, je vous dis. Allez, attention, Lucette. 3, 4, avec moi.
4: Toute première fois.
1: C'est bon, Lucette, ça va. Bon, Lucette, oui. Vous avez une petite question à me poser sur cette destination du passeport qu'on recherche.
4: Voilà. Est-ce que ça serait en montagne?
1: Oh, la bonne question. Ouais, on peut dire ça comme ça, oui. Ouais, enfin bon, on est sur un site, on va dire, voilà, en pleine nature, effectivement. Il y a peut-être des montagnes à côté. Ouais, vous pensez à quoi?
4: Alors, à l'Acrobastille.
1: À l'Acrobastille. Lucette qui chante super bien. Qui va peut-être doubler Jeanne Masse dans sa prochaine tournée de concert, hein, voilà, parce que Jeanne Masse dans son dernier spectacle fait des cascades également, Lucette, hein, donc voilà, il y a un job à prendre. Bon, on va vérifier si c'est la bonne réponse. L'Acrobastille, le parc Acrobastille. Non, c'est pas ça. Ah, je suis désolé.
4: Tant pis.
1: Bah, j'aurais bien aimé, mais voilà, c'est pas la bonne réponse. Bon, je vous fais un petit bisou, puis maintenant, vous savez comment faire pour nous appeler. D'accord, Lucette?
4: Eh ben, pas de souci, je referai.
1: À bientôt, salut Lucette.
4: Merci, au revoir.
1: On file à Génillac, et là-bas, c'est Annie qui se décide à nous appeler ce matin. Bonjour Annie.
5: Bonjour.
1: Vous l'avez déjà gagné, ce passeport, c'est ça?
5: Oui.
1: D'accord.
5: Oui,
1: oui. Et vous avez bien aimé les grottes?
5: J'avais bien aimé les grottes, oui, avec mes petits-enfants.
1: D'accord.
5: C'est vrai qu'avec une chaleur comme ça...
1: Ça fait du bien. Ça fait du bien. On est bien à la fraîche dans les grottes. Alors, du coup, Annie, elle a décidé de passer une année entière dans une grotte. Et là, aujourd'hui, on la récupère et sort de la grotte. Bon, Annie, quelle est votre question?
5: Alors, est-ce qu'on peut voler?
1: Enfin, est-ce qu'on peut voler?
5: Pas avec des ailes, mais...
1: Pas avec des ailes, oui, mais voler dans l'air, quoi. S'envoler. Comment vous dire? Pas vraiment. Pourquoi? Vous pensez à quoi, vous?
5: Je pensais à Fantasticable.
1: Là on vole carrément. Non, là c'est pas trop le cas. Hein. Bah non, j'ai pas l'impression. Désolé. Hein. Désolé, mais on n'a pas le petit jingle perdu?
6: Ouais.
1: Voilà. Non, c'est pas celui-là. C'est beau patatras, voilà, je le fais avec ma bouche. C'est pas la bonne destination, le Fantasticable. C'est pas ça qu'on cherche.
5: Tant pis.
1: Bon, voilà,
5: du coup,
1: ouais, voilà, vous repartez pas vivre une fois de plus pendant un an dans la grotte, on est bien d'accord, Annie.
5: Non,
1: c'est compliqué, des fois, je sais bien. Bon, ben, il faut persister, vous allez y arriver, j'en suis sûr. Bon, je vous fais un petit bisou, Annie, à bientôt.
5: Allez, à bientôt. Merci.
1: Au revoir. Bon,
5: au revoir.
1: On va s'écouter un deuxième indice. Ouais, on va s'écouter un deuxième indice. Hein. Ah, parce que moi j'y tiens. Ouais, parce qu'on a tout à l'heure écouté un premier indice. Et là donc, on a un deuxième indice pour essayer de vous aider à retrouver cette destination que nous recherchons dans le passeport. C'est prêt pour l'indice? Ouais, allez, on y va.
7: Comment réussir votre premier bivouac? Bivouaquer, c'est profiter du moment présent, être en pleine nature avec ses amis, et c'est surtout vivre une aventure.
1: Le bivouac, ça c'est l'indice numéro 2. Ça devrait vraiment vous glisser vers la bonne réponse. Hein. Le bivouac, BIWAK 04 77 10 00 10. Allez-y, appelez-nous. Bonne chance, mes petits lapins. Voilà, 04 77 10 00 10. Vous jouez avec nous hein, jusqu'à midi, vous le savez, pour le passeport de l'été. Soyez prudents également si vous devez prendre le volant cet après-midi ou si vous avez prévu des petites sorties. Hein. Il y a le département de la Loire qui est passé en vigilance jaune pour les orages, donc ça risque de tonner. Prenez vos précautions, vous ne pourrez pas dire qu'on ne vous est pas averti. Bon, pour la musique, je me suis dit ce serait bien d'appeler Francis Cabrel, la Sarbacane. Ben, le voici!

0: Francis Cabrel, à l'instant sur votre radio, ici Saint-Étienne-Loire, c'était la Sarbacane.
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0: Et tous les jours, vous le savez, sur Ici Saint-Étienne-Loire, on vous donne l'occasion de retrouver des infos pratiques et loisirs. Et ces infos, on est très content de vous les partager. On a par exemple, à l'occasion de l'éclipse solaire, la commune du Bessat dans le Pilat qui nous invite à une soirée astronomie dès 18h. Vous pourrez assister à une veillée poétique. L'entrée est libre. Et puis, l'été, c'est le moment des fêtes patronales, hein, comme à Estivareil, par exemple, dès demain jusqu'à lundi, le comité des fêtes vous invite à participer aux événements de cette fête patronale. Il y a plein de choses qui sont prévues. Vous pourrez vraiment vous éclater, notamment en famille, entre amis. Vous aurez le bal, la retraite au flambeau, le spectacle également de French Cancan. Et ça, c'est drôlement sympa. Puis un petit concours de pétanque et surtout le spectacle Mamma Mia. De quoi en profiter tous ensemble. Et ça va être drôlement sympa. Je vous le rappelle, c'est ce week-end les grandes fêtes patronales à Estivareil.
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0: Alors on va jouer dans quelques instants 04 77 10 00 10 hein, pour le passeport de l'été et on espère que vous allez le remporter ce passeport. Il est tout beau, il est merveilleux, il vaut plusieurs centaines d'euros et ça va vous permettre tout au long de cette fin d'été et même les semaines qui vont suivre hein, de découvrir les plus belles destinations touristiques à travers notre belle région Auvergne-Rhône-Alpes. Pour la musique, on a demandé à un ancien Beatles de s'occuper de tout et puis il a dit il n'y a pas de souci, moi je viens avec ma guitare, je me mets à chanter. George Harrison, le voici tout de suite sur Ici avec My Sweet Lord.

0: My Sweet Lord, c'était George Harrison sur ici Saint-Étienne-Loire dans 20 minutes midi. Le retour du journal de l'info.
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0: Et jusqu'à midi, on continue à jouer avec Corinne qui nous appelle depuis Vosges. Bonjour Corinne.
3: Bonjour Fred.
0: Ça va Corinne?
3: Très bien, merci. Vous
0: bon,
3: aussi?
0: Ouais, moi ça va super bien. Vous l'aviez déjà gagné ce passeport?
3: Oui, je l'ai déjà gagné dans les années précédentes. Ouais.
0: Ah,
3: et je suis fidèle auditrice depuis le début.
0: Ah, bon. Et pareil, vous avez adoré vous aussi les grottes. Mais qu'est-ce que vous avez à aimer les grottes?
3: À la grotte de Chorange, elle est magnifique.
0: D'accord, je ne connais pas. Je n'ai pas été.
3: Ah, mais franchement, c'est impressionnant. Oui.
0: D'accord.
3: C'est très très joli.
0: Et donc du coup, vous aimeriez bien vivre dans une grotte?
3: Non.
0: C'est magnifique. Ah, super. Vous voulez pas vivre dans une grotte? Ah non, quand même pas, non. Non. Un petit peu comme ça, mais ça va. Bon, Corinne, dites-moi tout. Vous avez une question à me poser?
3: Écoutez, oui, je me demandais si sur le site que vous avez sélectionné, il y avait des activités pour les tout-petits.
0: Même pour les tout petits.
3: Ça va, des âges assez différents, bien, pour tous les âges, on va dire.
0: Pour tous les âges. Ouais, pas vraiment quand même, hein, parce que là, je sais pas si on peut y aller avec des petits, mais on veut dire qu'à la base, c'est quand même plutôt pour les adultes.
3: Voilà. Celui auquel je pensais, j'ai vu qu'il y avait une activité pour les enfants à partir de 2 ans.
0: D'accord. Deux ans, je pense pas qu'on puisse aller faire du. Non, parce qu'on a parlé de bivouac tout à l'heure, donc du bivouac à l'âge de 2 ans.
3: Bivouac, ah non, moi j'avais pas entendu bivouac, j'ai pas entendu ça.
0: Oui, j'ai dit bivouac.
3: D'accord, j'ai entendu parler acrobatique et tout ça,
0: Vous pensez à quoi, vous?
3: Pour moi, je pensais à l'Indian Forest Chartreuse.
0: Ah non, c'est pas l'Indian Forest, on va vérifier, mais ah non. Corinne. Ah non. Bah, voilà, vous retournez au piqué dans la grotte.
3: Eh bien écoutez, ma foi. Ça sera pour une autre fois peut-être.
0: Bah, oui, tout à fait. Bon, moi je vous fais un petit bisou en tout cas, Corinne, et ça m'a fait super plaisir de vous parler. Et puis j'espère que je vous aurai au bout du fil très très vite.
3: Bah, le plaisir a été partagé et j'espère aussi qu'on pourra se reparler prochainement.
0: Ça marche, je vous embrasse Corinne, à bientôt.
3: Merci beaucoup, bonne journée, au revoir.
0: Et voilà, Corinne qui est retournée elle aussi dans sa grotte et le jeu n'a toujours pas été remporté, ce passeport n'a toujours pas été gagné. Donc on vous a fait écouter 2 indices tout à l'heure, on va faire écouter un 3e indice, oui. On a le 3e indice sous la main? Oui, on doit l'avoir. Et je cherche toujours les indices, hein, ils sont cachés en plus. Ah, ça y est, on l'a retrouvé. Et alors,
4: la
0: attention.
4: Base nautique.
0: C'est tout? Il était pas un petit peu plus long normalement mon indice, je pense qu'il était un petit peu plus long. Donc voilà, on va vous faire écouter ce 3e indice tout de suite. Tendez bien l'oreille, tendez bien votre petite feuille.
4: La base nautique.
0: Voilà, la base nautique. Bon, il y a que ça. 04 77 10 0010. Moi, je croyais qu'il y avait autre chose derrière. Parce que vous sentez la dame partie pour vous expliquer un truc. La base nautique, plus rien. Bon, 04 77 10 0010. On charge donc peut-être une base nautique. 04 77 10 0010. C'est le numéro de téléphone qu'il faut composer pour nous joindre et peut-être remporter ce passeport de l'été, la dernière chanson du monde. C'est le titre de la chanson, toute dernière d'ailleurs, de Florent Pagny.

0: Ben oui, on a compris. La dernière chanson du monde, c'était Florent Payet.
1: Chanson du monde.
0: Oui, merci Florent, on avait compris. Denis nous appelle depuis Saint-Chamond, on va le rejoindre.
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0: Le passeport de l'été, donc avec Denis hein, qui est avec nous en ligne. Bonjour Denis, comment ça va?
4: Bonjour Frédéric, ben ça va très très bien.
0: Denis qui nous appelle depuis le secteur Coramio. Denis, dites-moi un petit peu, vous l'aviez déjà gagné ce passeport?
4: Oui, on l'a déjà gagné deux fois dans les années précédentes.
0: Ah ben dites donc.
4: On avait fait pas mal d'activités, il y en a qui étaient vraiment géniales.
0: Ouais, ben alors s'il faut en retenir qu'une seule, c'est laquelle?
4: Ah ben, qu'une seule, non, il y en a beaucoup trop, des magnifiques, quoi. Alors, j'ai bien aimé le Fantasticable, il y a le grand parc d'Anguilly, là, avec le village du Père Noël,
0: ouais.
4: Il y a les aigles du Léman, qu'est-ce qu'il y a d'autre encore? Enfin, c'est toutes des destinations qui sont vraiment, vraiment au top, quoi.
0: Bon, bah, là, vous jouez, alors il y a un proverbe hein, qui dit « j'avais 203 » parce que vous l'avez déjà gagné.

0: De Nicolas Gestin, canoë, kayak, slalom, c'était les JO 2024. C'est le seul, Nicolas Gestin, le seul médaillé d'or français qui a fait du canoë kayak. Voilà, et comme c'est une base de canoë kayak, bah forcément, on a mis un petit extrait de Nicolas Gestin qui nous parle de canoë kayak. On parle ensuite de bivouac parce qu'on peut faire du bivouac là-bas sur place et puis de la base nautique. C'était l'indice numéro 3 avec une jeune femme qui disait la base nautique. La base nautique. On l'a pas quelque part, la base nautique. La base. On l'a perdu, ça y est.
1: La base nautique.
0: Ah, si, ça. Voilà, bon, on l'a poussé dans l'eau à force, hein, ce qu'on pouvait
2: là, plus. C'était vraiment un cadeau, hein, avec le troisième indice. Hein.
0: Ah, bah ouais, tout à fait. Alors, c'est pour ça. Elle arrêtait pas de répéter la base nautique, donc du
1: la
0: coup.
1: La base nautique.
0: Allez, on la pousse dans l'eau. Voilà. Bon, félicitations, Denis. On va vous mettre de côté ce passeport de l'été. Pensez à nous prendre de jolies photos et nous les envoyer, hein, via WhatsApp, via Messenger. Et nous, on met ça en ligne. Et puis, en tout cas, nous, quand on les reçoit, ça nous fait super plaisir à chaque fois.
2: Ok, bah ça marche. Bah, merci bien. Merci Frédéric. Merci à toute l'équipe.
0: De rien, avec grand plaisir.
2: Et puis, passez une bonne journée. Et puis, passez un bon été. Hein.
0: Bah, vous aussi, Denis. Éclatez-vous bien avec le passeport.
2: Salut.
0: Okay,
2: merci
0: bien. Bonnes vacances. Voilà, ben c'est terminé pour le passeport du jour, hein, 10 minutes de midi. On se retrouve demain à partir de 11h, une fois de plus, hein, pour jouer au jeu du passeport de l'été. Je vous rappelle qu'on sera en direct également jeudi matin du départ de cette étape, hein, qui part du Tour de France féminin qui démarre à partir de Montbrison, et on sera là-bas pour vous faire vivre l'événement. Il y a une fan zone, on sera dans la fan zone, on sera un petit peu partout, hein, comme le sucre dans le lait chaud, mais on sera tout particulièrement sur la fan zone, et on aura l'occasion de vous faire un petit coucou, hein, directement en live. Si vous venez nous rejoindre, l'accès de la fan zone est totalement gratuit. Il y a plein d'animations justement Tour de France. Notez bien, ça sera ce jeudi à partir de 9h jusqu'à midi. Allez, pour la musique, Niagara tout de suite avec Assez. Et l'info arrive dans 8 minutes exactement. Je souhaite une belle matinée à toutes et à tous. Merci d'être avec nous. Et puis surtout un bel été. Hein.

0: La chanteuse du groupe Niagara et les Niagara. C'était dans les années 80. Les 11h54, vous restez avec nous, on revient très très vite.
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2: Voici Pauline Horta, L'étoile à pleurer rose.

Sa musique s'inspire des sons des années 70, du cinéma, de la chanson italienne et même de la poésie d'Arthur Rimbaud, que ce titre reprend. Mélancolique ou dansant, les titres de Pauline Horta ne laissent jamais indifférent.

0: Pauline Horta, un coup de cœur, ici Saint-Étienne-Loire.
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4: Et rendez-vous donc pour jouer au passeport de l'été, notez bien, ça sera demain à partir de 11h jusqu'à midi. La musique avec Blondie, juste avant de retrouver les infos de midi, bien évidemment, et le journal complet qui sera présenté par la rédac d'ici Saint-Étienne-Loire. Excellente matinée, bon week-end!

0: c'était à l'instant Blondie sur votre radio locale ici Saint-Étienne-Loire. Allez, je vous souhaite un bel appétit, il est midi.
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0: Merci de nous écouter, très bonnes vacances, midi. Midi, c'est l'heure de retrouver l'info, le journal présenté par Louis Thomas, et nous venons de vivre le mois de juillet le plus chaud jamais enregistré depuis 1990.
2: 37 degrés relevés à Rive-de-Gier ou à Saint-Étienne, 40 degrés à Roanne. Les canicules se sont enchaînées sans nous laisser de répit au mois de juillet, et au niveau national, la moyenne des températures dépasse les précédents records d'août 2023, c'est ce qu'annonce aujourd'hui Météo France. Et la sécheresse des sols bat également des records en ce milieu d'été, sauf que sans eau, les plantes passent en mode survie et produisent peu de pollen, au point que les apiculteurs se mettent à nourrir eux-mêmes leurs abeilles pour sauver les essaims et la production de miel. Exemple à Saint-Étienne, Clément Viron.
3: Tilleuls, châtaigniers, sapins, autant d'arbres victimes de la sécheresse, et pour les abeilles, il n'y a rien à butiner.
4: Là, elles sont déjà en pré-hivernage, vous imaginez, en mois d'août.
3: Rachid Arbouche s'occupe de 150 ruches un peu partout dans la Loire, dont une dizaine ici à Saint-Étienne.
4: Franchement, je crois que c'est l'un des premiers étés où c'est qu'on a autant de problèmes, quoi.
3: Et l'apiculteur craint pour l'avenir des colonies.
4: Donc là, elles ont besoin de ressources, parce que la reine va commencer à faire ses abeilles d'hiver, et si elles n'ont pas ce qu'il faut, on n'aura pas des bonnes abeilles pour passer l'hiver. Et au printemps, on va se retrouver avec des colonies chétives, quoi, qui peut avoir des conséquences sur la mielée prochaine.
3: Alors, pour éviter la catastrophe, Rachid Arbouche doit nourrir lui-même les abeilles.
4: En pollen et en miel, quoi. C'est moi qui vais faire l'apport, parce qu'il n'y a pas assez de ressources dehors pour qu'elles puissent passer l'hiver. Normalement, dans une année normale, on n'aurait pas eu besoin de faire ça.
3: Ça demande du temps, beaucoup de temps, 7 jours sur 7, et la fatigue se fait sentir.
4: Et donc, j'aimerais bien prendre des vacances au mois de septembre. Mais bon, tant que les ruches elles sont pas bien, je peux pas partir en vacances.
3: Rachid Arbouche doit aussi vendre son miel, mais il y aura moins de pots en boutique, car cet été il dit avoir produit moins de la moitié de sa récolte habituelle.
2: Reportage à retrouver sur ici.fr. La tornade de la Loire a soufflé jusqu'à 175 km/h sur Villars, c'est la conclusion du spécialiste des tempêtes. L'observatoire Kéronos, qui a étudié le phénomène qui a balayé le nord de Saint-Étienne le 16 juillet, des vents entre 135 et 175 km/h, 600 mètres de largeur, cette tornade a parcouru 2,5 km en ravageant les maisons et les espaces commerciaux de la zone Ratarieux notamment.
0: Un camion se couche sur une départementale du Rouennais.
2: La D47 est coupée à Saint-Germain-l'Espinasse, le temps de relever ce poids lourd qui s'est couché en travers de la chaussée ce matin. Les travaux vont durer jusqu'à ce soir, alors en attendant, si vous roulez dans cette zone, il faut prendre les déviations prévues. Une fausse page Facebook se fait passer pour les pompiers de Haute-Loire. Le service départemental d'incendie et de secours a eu la mauvaise surprise de découvrir une page similaire à la sienne qui démarchait en plus des personnes en message privé. Le vrai SDI s'appelle donc à la prudence et va porter plainte pour usurpation d'identité.
0: Un coup de pédale à la fois, le Tour de France féminin se rapproche de la Loire.
2: Contre la montre à travers la Bourgogne aujourd'hui pour la 4e étape de la Grande Boucle, plus que 2 jours avant le départ de Montbrison à travers les Monts du Forêt et la Haute-Loire. Un événement qui va faire du bien au cyclisme de route local, parce que malgré notre réputation de terre de vélo, Margot Longeroche, eh bien le cyclisme dans la Loire ne se porte pas si bien.
5: C'est en tout cas le constat du président de l'Union cycliste du Forêt, Claude Gerbeau. Il y a moins de cyclistes qu'avant qui se lancent dans la compétition.
6: Le dur, ils étaient 25. Tu peux que les courses à 25. Hein. C'est terrible. 25 coureurs, c'est quand même pas beaucoup. Hein. Le nombre de coureurs dans les courses FFC sont en diminution. Hein.
5: Pour lui, c'est lié à la difficulté des entraînements, mais aussi au coût que ça représente.
6: Si on prend une licence, il faut s'entraîner, il faut être tout le temps présent, tous les week-ends, il faut des sous pour rien, tout ça, quoi. Alors, dans le temps, c'était un sport effectivement qui était plutôt pour les paysans ou les gens qui étaient pas très riches. Maintenant, les vélos, il y a beaucoup de vélos à 10 000 euros, 15 000 euros. C'est fou, quoi.
5: Les filles, elles, restent très peu nombreuses. Le club le constate avec la course féminine organisée depuis une dizaine d'années fin août à l'occasion du critérium masculin.
6: La première année, on avait 7 filles. Alors, c'est-à-dire qu'on bloque pendant 1h30 des signaleurs sur le bord de route pour 7 filles. C'était dur. Et puis, après, on a tellement insisté, tellement poussé, tout ça, qu'on est remonté jusqu'à 27 filles. C'était absolument super. Et là, ça a diminué. L'année dernière, on en avait un peu moins de 20, je crois. Et cette année, on va voir. C'est le 22 août. On a déjà 9 inscrites.
5: Et les petits clubs comme l'Union cycliste du Forêt n'ont pas le choix. 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
2: 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La météo aujourd'hui, Fred, c'est toujours cette chaleur avec de la moiteur en plus.
0: Oui, tout à fait. On va rappeler que les départements de Loire et de Haute-Loire sont en vigilance jaune pour les orages. Donc attention si vous devez prendre le volant cet après-midi. La météo avec un temps très lourd, 28 degrés pour les températures à Saint-Bonnet-le-Château. On attend 29 au Puy, 30 degrés à Saint-Étienne et Monistrol, 31 à Saint-Galmier-Feur et Montbrison, 31 également à Rouen et puis 32 à Charlieu. Tout de suite au taquet, le best-of.
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5: Bonjour à toutes et à tous, j'espère que vous allez bien en ce mardi. Bonnes vacances hein, si vous pouvez profiter de quelques jours de repos cet été. Dans tous les cas, nous sommes ensemble jusqu'à 13h pour profiter des meilleurs moments d'au taquet avec Valérie Damido et Eric Bastien. Aujourd'hui, nous allons apprendre combien il y a de sillons sur un 33 tours, pourquoi le scarabée porte bonheur et comment une candidate qui se baigne dans une piscine se retrouve au journal télévisé. Voilà encore un programme bien sympa sur votre radio ici.
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5: Nous pensons également à vous si vous êtes touchés par les incendies, notamment aux habitants du Diwa dans la Drôme qui ont dû évacuer hier soir, aux services de secours et à nos collègues de vos radios locales qui se mobilisent chaque jour pour vous informer et vous soutenir. Musique maintenant avec Garou, seul sur votre radio ici.

0: Vous écoutez ici Seul Garou, Garou qui part en tournée à partir du mois de novembre. Il débutera ses concerts à Colombes, Saint-Paul-Trois-Châteaux et La Grande Motte. Valérie Damido et Eric Bastien sont maintenant avec Audrey d'ici Gironde, une vraie tête en l'air, contrairement à Guillaume d'ici Normandie. Alors Guillaume qui aimerait bien une souris, qui aimerait bien être une souris s'il devait être un animal, et une souris pour une raison spéciale, étrange, voire même bizarre. Alors, Guillaume et Audrey, vous êtes exactement à égalité, vous avez 3 points.
1: C'est beau, hein.
0: Tous les deux, c'est magnifique, points. J'ai envie de dire. Alors, il paraît que tout de même, tu as un défaut. Voilà. Alors, comme ça, on est archimaniaque. Qu'est-ce que ça veut dire, maniaque de quoi?
2: Ah, j'aime bien que les choses soient rangées à leur place, à leur emplacement, en fait.
0: Mais leur emplacement décidé par qui?
2: Ah, par moi.
0: Voilà. C'est-à-dire que si ta chérie elle a décidé que ça se rangeait ailleurs, on t'aime pas.
2: Bah, on essaie de se mettre d'accord.
0: On essaie de se mettre d'accord. Ouais,
1: on se réunit le soir.
0: On se réunit le soir. On se. Bon. Non, mais c'est vrai que bon, tu. C'est-à-dire, c'est juste les objets dérangés ou tu fais le ménage aussi?
2: Les deux.
0: Ah oui, d'accord. Ah oui, donc on est. Ils ont dû s'amuser, Emilien et Diego, quand ils étaient petits.
2: Je suis pas intervenu. Comme ça, il n'y avait pas de conflit.
0: Ah, t'es pas intervenu.
1: Ah, ils étaient pas libres dans leur tête, hein.
0: M'étonnerait voilà. Bien que t'aies pas intervenu. Mais bon, comment.
1: J'ai des boulettes de viande, dites donc, Valérie, j'ai trouvé. En Suède, boulettes de viande suédoise, mais il y a aussi du hareng, qui est une grande spécialité, ou enfin du gravlax.
0: Oh, mais le gravlax, on en mange ici, hein.
1: Ouais, ben voilà. Et le toast stecken, c'est des crevettes mélangées avec de la mayonnaise, de l'aneth et des œufs de poisson servis sur des toasts.
0: Bon, ben voilà, t'as déjà un petit aperçu de ce que tu vas manger quand tu laisseras tes chiens à Emilien. Alors, si t'étais un animal, il paraît que t'aimerais bien être une petite souris. Et pourquoi faire, s'il te plaît? Parce que j'ai aimé l'explication. Pourquoi tu veux être une souris?
2: Pour aller dans la garde-robe des dames.
0: Quoi? Ouais, et grignoter quoi?
2: Des sous-vêtements.
0: Et voilà. Pam paradam, pam pam paradam.
1: Ils veulent manger des sous-vêtements.
0: Bah oui, des femmes. Enfin, de la sienne, en l'occurrence.
1: Le gars est fétichiste, il y a un truc, là.
0: Pas du tout, c'est qu'il aimerait être une souris. Voilà, il y en a qui veulent être des aigles royaux pour voler dans la prairie. Hein, il y en a qui veulent être des chevals fougueux. Et ben lui, il veut pas être un cheval fougueux. Ah, il veut être une petite chaud, souris lui. Qui va bouffer les culottes de sa femme. Ah, c'est magnifique.
1: Ah, il est chaud, lui.
0: Alors, mon chat, tu vas marquer 3 points de plus avec une question ultra facile à choix multiples. Quel tube planétaire a fait connaître le groupe Los del Rio en 1993? La Soca Dance, la Macarena, la Lambada, la Erika Bastiana. Top chrono, qu'est-ce qui a fait découvrir Los del Rio en 93? Soca Dance, Macarena, Lambada, Erika Bastiana.
1: Gros tube, très gros tube.
2: Aïe. Je dirais Macarena.
0: Ah oui, mais c'est après les 10 secondes, mon petit cœur. Tu sais qu'on a un petit chrono, faut aller très vite.
2: Non, non.
0: Ben si, mon chat, c'est bien sûr que c'est la Macarena. Allez, toute la radio. Nanana, nanana, nanana. Tadara, tadara,
3: Margarita.
0: Yeah. Bon, bah, pas de points. Hein. Il faut répondre dans les temps, mon chaton.
1: Ça termine tout, hein, les tubes. Vous avez vu, Macarena, Lambada, Margarita. Ouais, c'est des tubes en A. La Damida, moi je vais faire le tube La Damida pour l'été prochain. Namida. Bon,
0: Il y a des jours comme ça.
1: Il y a de la gênance parfois.
0: Même Sarah ne peut pas te sauver.
1: Bon, Audrey, j'ai une question. Audrey, si tu gagnes les 500 euros avec Gîtes de France, bah, quelle région de France tu aimerais visiter, toi, par exemple?
4: Ah, moi j'aimerais bien aller en Méditerranée, du côté de Agde. J'aime beaucoup là-bas.
1: D'accord. Voilà. Ouais, parce que toi, t'es Bordeaux, toi, t'es océan, donc, Méditerranée, Agde. Ok, bah, écoute, je te souhaite de trouver un petit gîte de France. Il y en a partout, hein, dans tout le pays. Donc, ça, il n'y a pas de souci de ce côté-là. Dis-moi, Audrey, on a des petits défauts, hein.
4: Oui.
1: J'ai entendu dire, on va écouter Annie Cordy.
5: Je serai toujours toute ma vie tête de linotte.
0: Oh, c'est pas un défaut, ça.
1: Non,
0: c'est mignon.
1: Les têtes de linotte, tu es du genre à perdre tout, perdre les choses en permanence, c'est ça?
4: Ah oui, complètement. Je cherche très souvent mes clés, mon téléphone. Enfin, voilà. Vraiment, j'oublie tout, je ne pose pas tout.
1: Ouais, c'est quoi? Tu fais pas attention? Genre, t'arrives, tu poses tes clés et 2 minutes après, tu sais plus où elles sont.
4: Bah, c'est ça, exactement. C'est ça.
1: Ah ouais, donc t'es toujours en train de chercher. Tu ranges tellement bien tes affaires que tu ne les retrouves pas.
4: Oui.
1: D'ailleurs, les places de concert?
4: C'est ça. Oui, je les avais tellement bien rangés qu'au moment d'aller au concert, je ne trouvais plus mes places, donc je me les suis réimprimées. Après, je les ai retrouvées après.
1: Ouais, voilà. Ça va, tu t'es réimprimé. C'était un concert de qui, oui. D'ailleurs ? C'était qui ?
4: C'était Sarah Schwab. C'était une imitatrice
1: Qui
4: est vraiment superbe.
1: Voilà, produite par Patrick Sébastien. Tu aimes les voyages, le Maroc, la Tunisie, les Baléares, l'Espagne. Et tu aimerais aller où, ton rêve ?
4: Ah ben, aux États-Unis. Moi, ça a toujours été mon rêve, depuis toute petite.
1: Ouais, Dust Country, bien sûr. Les États-Unis, c'est l'American Dream. Je te souhaite de partir, effectivement, et de profiter de ce prochain séjour.
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0: Les Oies Sauvages, version Yann Muller dans la playlist de votre radio ici. Pour l'original, c'est évidemment Michel Delpech. Valérie Damido et Eric Bastien sont toujours avec Guillaume d'ici Normandie et Audrey d'ici Gironde qui nous racontent maintenant sur votre radio ici comment ils ont rencontré leur chérie.
1: Ici, nous sommes avec Guillaume qui a 3 points, Audrey qui a 6 points. Guillaume, on parlait de Audrey qui est tête de linotte, mais il paraît que t'es pas mieux, toi.
2: Non, je suis pas mieux.
1: Il paraît que t'es extrêmement tête en l'air.
2: Ça dépend. Je me suis rattrapé.
1: Non, ça ne veut rien dire, ça dépend, ça dépasse. Tu es tête en l'air, on nous l'a dit. Alors, qu'est-ce que tu oublies, par exemple?
3: On peut pas nous mentir.
2: Qu'est-ce que j'oublie à propos des clés sur le contact, par exemple?
1: Ah oui, bah c'est bien ça. Ça, c'est super. Comme ça, on peut plus facilement piquer ta bagnole. Ouais. Non, mais ça, c'est bien, c'est super, c'est pratique. Ça va, ça se passe bien dans ta vie de tous les jours quand tu oublies des trucs comme ça?
2: Bah après, sauf que là, en l'occurrence, c'était un modèle ancien de véhicule et les taquets sur les portières. Et comme il y avait un caniche dans le véhicule, il avait fermé les portes en s'appuyant avec ses pattes.
3: Oui, mais c'est la faute du chien.
1: Le petit chien, heureusement qu'il était là. Ah là là là là là là là là là. Bon, alors, nous avons un petit son à te faire écouter parce que tu as rencontré ta femme en discothèque en 2002. Et en 2002, le tube, c'était ça.
3: C'est le truc qui montait, ça.
1: Ça, c'est la SketchUp.
3: J'ai convaincu que c'était les Spice Girls. C'est la SketchUp, ça. Oh là là.
1: Ah là là. Allez, alors, il paraît que t'as rencontré Nadège en discothèque. Ça s'appelait comment, la discothèque?
2: Ça s'appelait Le France et ça s'appelle toujours Le France.
1: Ah d'accord. Ok. Eh ben, c'est super. Donc, et alors, comment ça s'est passé? On a fait comment? Bon, on se rapproche.
2: Ah bah, à cette époque-là, il y avait des slow.
1: Ah.
3: Eh oui.
1: Là. Et alors?
2: Après, on prend un verre, généralement.
1: Non, mais je veux dire, t'as pas eu de mal à l'inviter, viens danser, tout ça, t'es pas timide, du coup.
2: Ah non, ça s'est passé convenablement.
3: Convenablement. Ouais, ouais.
1: Donc, ok, ça danse, et après, pof, pof, un petit coup, bim, bim.
3: Bah, convenablement, quoi.
1: Convenablement, quoi.
3: C'est normal, quoi.
2: Petit coup au bar, je précise.
1: Oui, bah, j'ai bien compris. Oui, bon, tu fais bien ce que tu veux. Hein,
3: mais c'était pas convenable.
1: Ça, c'est pas convenable. Tu m'aurais pas dit convenablement si c'était un petit coup de 1 sur le bar. Alors, et donc, ça fait combien de temps que vous êtes ensemble? 23 ans. Et vous êtes mariés quand?
2: 2008.
1: Oh, c'est beau. Tu lui as demandé comment? À genoux, la bague et tout, ou pas du tout?
2: Pas du tout.
1: Ah oui, d'accord. Ok, t'étais dans la bagnole. Tu lui as dit, tiens, si on se marie, on paierait moins d'impôts. Non,
3: ben non, parce que les chiens avaient coincé la bagnole. Même la bagnole, ils pouvaient pas rentrer dedans.
1: Bien, allez, on va tout de suite te poser une question pour que tu marques 5 points. C'est une question qui, pour toi, va être d'une facilité enfantine. Je te fais écouter Sheila.
4: Écoute ce disque et il te dira.
1: Alors, on va parler de disque. C'est un peu ton rayon, donc j'ai envie de dire, si tu réponds pas bien à ça. Combien de sillons y a-t-il par face sur un disque 33 tours? Top chrono, 10 secondes. Combien de sillons par face sur un disque 33 tours?
2: Un seul.
3: Oh non. Oh là là.
1: Et oui, un seul, parce que c'est un sillon qui forme une spirale continue du bord jusqu'au centre. C'est lui qui fait lire toute la musique d'une face, chanson après chanson. Bravo, tu as 5 points de plus, tu as 8.
3: Audrey, t'écoutes quoi comme musique, toi, à la maison? Et d'ailleurs, est-ce que t'as un tourne-disque un peu à l'ancienne?
5: Non, moi, j'ai pas de tourne-disque, non. J'ai chez ma maman.
3: Okay. Et t'as un chanteur que t'aimes bien? Je crois que t'as un chanteur préféré quand même.
5: Ah, oui, Jean-Jacques Goldman.
3: Bah oui. Ah, si tu pouvais partager le déjeuner ou passer un petit bout d'après-midi avec lui, tu serais pas contre, on est d'accord, Audrey?
5: Ah oui, oui, complètement. Mais bon, je sais qu'après, il est très discret comme célébrité. Mais voilà, moi, j'ai toujours aimé depuis que je suis adolescente. Voilà, moi, j'ai toujours écouté Jean-Jacques.
3: Il faut y croire en son retour, peut-être un jour sur scène, en continuant de porter ton porte-bonheur d'ailleurs. Car tu as un porte-bonheur, est-ce que tu peux nous en parler? Il est particulier.
5: Oui, c'est un scarabée qui vient d'Égypte, en fait. C'est une tante à moi qui m'a offert. Ouais. Et là-bas, c'est signe de porte-bonheur. Et du coup, je l'ai toujours sur moi. Voilà, bien depuis sûr. Qu'elle me l'a offert. Et il y a très longtemps que je l'ai maintenant.
3: Un beau symbole égyptien. Ouais. Ah oui, je te confirme. Oui. On va se dire un petit mot sur la rencontre. C'était pas au France. C'était non. Pas convenablement. C'était pas au bar. Non, c'était sur Mythique.
5: Oui.
3: Alors, parle-nous de cette rencontre avec José, qui t'a 2 enfants. C'était il y a combien de temps?
5: C'était en on s'est rencontrés en 2011.
3: Ouais.
5: Et du coup, pour la première rencontre, il a rien trouvé de mieux que de venir avec son meilleur ami. Il avait peur, mais moi, je suis venue toute seule, voilà.
1: Mmh. Et non, ce serait pas un boulet, ton José, là?
5: Des fois, un peu, il peut l'être.
3: Il a peut-être envie d'aventure, de multiples. Je sais pas, tout est
5: non,
3: possible.
5: Moi, j'avais pas envie.
3: Je sais pas, il est peut-être venu, il s'est dit, tiens.
1: Non, mais tout le monde n'est pas aussi pervers que toi. Lui, il avait juste la trouille d'être tout seul avec une gonzesse. C'est tout.
3: Moderne, un plan.
1: Allez,
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0: Don't Go Breaking My Heart, Elton John et Kiki D sur votre radio ici. Alors, que faire cet été? Quelles sont les sorties dans ma région? Quelles sont les activités disponibles à côté de chez moi? Où sont les bons plans dans mon coin? Réponse dans quelques secondes avec votre agenda de l'été. Et ensuite, on chantera à tue-tête avec Thierry Pastor, le coup de folie sur votre radio ici.
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3: La Loire et la Haute-Loire sont placées en vigilance jaune canicule face aux fortes chaleurs. Plusieurs communes ouvrent des lieux climatisés, médiathèques, salles municipales, EHPAD. C'est notamment le cas à Saint-Étienne, Lormes, Sorbier, Saint-Paul-en-Jarret, Villars ou encore à Issingeau. Par exemple, à la Talaudière, la salle climatisée du conseil municipal reste accessible jusqu'au 28 août en semaine. Avant de vous déplacer, vérifiez les horaires sur le site de votre mairie. Les ouvertures évoluent selon le niveau de vigilance canicule. On poursuit par une idée d'activité pour petits monstres sympas et pas chers pour les vacances. À Polignac, en Haute-Loire, glissez-vous dans la peau de Robin des Bois. La forteresse propose une initiation au tir à l'arc tous les mardis de 15h à 18h au pied du donjon. Des archers expérimentés vous accompagnent, c'est accessible à tous et sans réservation. L'animation coûte 1€ seulement par participant et revient chaque mardi.
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0: Les meilleurs moments de Taquet, c'est tous les jours cet été pour vous donner le sourire à l'heure du déjeuner. La suite, juste après Thierry Pastor, le coup de folie sur votre radio ici. La.

0: Le coup de folie Thierry Pastor dans la bande-son de votre radio ici. Alors en déplacement professionnel, les rencontres sont parfois étonnantes. Catherine, d'ici Bourgogne, raconte à Valérie Damidot et Eric Bastien avoir fait trompette dans une piscine avec un dictateur. Quant à Jean-Noël, d'ici Occitanie, il nous avoue être un mauvais perdant sur votre radio ici.
1: Figurez-vous qu'en 1974, Catherine est allée en Éthiopie.
2: Oui. D'accord.
1: Et il y avait une conférence au même moment entre les pays africains dans la capitale Addis Abeba. Du coup, le matin, Catherine, elle va se baigner dans la belle piscine de l'hôtel. Et qu'est-ce qui se passe? Raconte-nous.
3: Eh bien, je me plonge dans la piscine et puis tout d'un coup, je vois arriver plonger un monsieur de couleur habillé en pyjama. Et tout d'un coup, quand je me baigne, je vois plein de caméras autour de moi. Je dis, c'est sûrement pas pour moi, c'est sûrement pour le monsieur. Et en fait, il s'agissait du président de l'Ouganda actuel. C'était le président
1: Amin Dada.
3: Voilà.
1: C'est donc très sympa.
3: On était tous les deux tout seuls dans la piscine, bref. Et bon, je finis ma journée en rentrant à Paris. J'assiste à un repas de famille et ma maman qui était là qui me dit, mais Catherine, tu m'avais pas dit que t'étais allée partie à Addis Abeba? Ben, j'ai dit oui, je suis partie. On dit, on a vu un reportage sur Antenne 2, ça s'appelait Antenne 2 à l'époque. Et nous, on a vu une fille dans la piscine. Ben, je la félicite pas, la fille, hein, parce qu'elle avait un maillot de bain, on voyait toute sa poitrine.
1: Oh my god.
3: J'ai dit, maman, la fille, ma maman, c'était moi.
1: Elle a dit quoi ta mère?
3: Elle a dit bravo ma fille.
1: Ah bah bravo.
3: Bah écoute, on a des avantages, on les montre, hein. Puis voilà.
1: Bah surtout à Amin Dada, dictateur, tellement sympa.
3: Ouais, c'était un petit peu voilà.
1: Mais l'autre, lui, il s'est baigné en pyjama. Pourquoi?
2: Oui, c'est ce que j'ai retenu aussi. Ouais.
3: À mon avis, il devait sortir de son lit et puis il est allé directement à la piscine, quoi.
1: Ah oui, d'accord.
3: C'est ce qui s'est passé.
1: Oui,
3: je pense.
1: Bien, j'espère que tu vas avoir 5 points avec la question cash. Tiens, je te mets un petit extrait.
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1: Alors, écoute bien ça, Catherine. Comment s'appelle le service officiel français d'information sur la prévision du trafic routier? Comment s'appelle le service officiel français d'information et de prévision du trafic routier? Top chrono, 10 secondes. Est-ce que tu le sais, toi, Jean-Noël?
5: Non, je réfléchis en même temps.
2: Mais c'est l'indice.
1: Ah putain, j'ai cru que tu faisais la soupe.
2: Vous avez trouvé? Attendez, vous avez trouvé avec mon indice?
5: C'est bison futé.
1: Oui, bison futé, les gars.
5: Ah, bison futé.
1: Eh oui, créé il y a 50 ans, l'année où tu t'es mariée, ma Catherine. Ah. Voilà. Bon, et écoute, c'est pas grave, mais tu sais quelque chose.
2: On va faire ça maintenant, des indices à la bouche pour ça peut être pas mal. Bon, dis-moi, Jean-Noël, qu'est-ce que j'apprends? Parce que tu es très sympathique depuis midi, mais enfin quand même, je découvre que t'es têtu, que t'es un peu chonchon.
1: Ah, tiens, comme toi.
2: Ah oui, mais parce que c'est un compétiteur, en fait. C'est ça, hein?
5: Je suis un compétiteur, ouais.
2: T'es un gagnant.
5: Je suis un gagnant, voilà. Donc quand on joue aux jeux de société avec les enfants ou avec les filles, j'aime bien le jeu quand je gagne, quoi. Mais j'aime pas le jeu quand je perds.
2: Évidemment. Enfin, mais est-ce que tu triches?
5: Jamais. Non. Ça fait pas partie de. Non, je ne triche pas.
2: Bon, si tu pouvais déjeuner avec quelqu'un à midi, tu choisis quelqu'un qui est un peu qui est du sud, aussi un petit peu plus au sud que chez toi, c'est Julien Doré. Pourquoi? Tu le trouves cool, ce garçon?
5: En fait, c'est une découverte, en fait, parce que au moment du Covid, ses chansons passées, ce sont avant-dernier album.
2: Ouais.
5: Et elles étaient plutôt sympathiques. Donc, je suis allé en concert le voir avec Valérie à Toulouse.
2: Oui.
5: Et j'ai trouvé le personnage sympa, jovial, déconneur, tout ça. Et franchement, j'ai vu un beau concert. Voilà. Et je trouve que il est solaire, il est rayonnant, sympa. Et puis surtout, c'est un gars de chez nous, hein, c'est un gars de...
2: C'est ce que je disais,
1: Oui, on l'adore.
2: Et alors, en parlant des concerts, un dernier mot. Pour tes enfants, tu passes un peu pour un fossile parce que t'as vu lui à Toulouse, Michael Jackson. Elle l'a vu en concert. En 92. Waouh, pour la tournée Dangerous. Énorme souvenir, j'imagine.
5: Mais oui, parce qu'en fait, j'avais 18 ans. C'était la rentrée scolaire en septembre 92. Je venais avoir 18 ans, donc. Et en septembre, dans la même région, à 50 km près, il y avait Michael Jackson qui est passé à Toulouse.
2: Extra.
5: Qui est plutôt rare.
2: Bah oui.
5: Il est passé qu'une fois.
2: Oui.
5: Et Dire Straits qui est passé une semaine après à Montauban.
2: Ah bah, génial.
5: Et j'ai fait les deux concerts.
2: Ah, bah, là, ah ouais, bah t'as vu du lourd.
5: Je regrette pas.

0: accompagner ce soir en concert à Vaison-la-Romaine, Marine Escroc sur votre radio ici. Valérie Damido et Eric Bastien font à présent connaissance avec Alain d'ici Isère et Catherine d'ici Brézizel. Catherine qui est parfois surnommée Véro. Pourquoi? Comment? C'est une histoire de gâteau qu'elle nous raconte sur votre radio ici.
1: Ok, alors on accueille aujourd'hui Alain et Catherine. Comment ça va?
2: Bonjour.
3: Bonjour.
4: Bonjour.
1: Ça, Alain, t'es là?
4: Oui, oui, je suis là.
1: Ah, c'est là. Bien, mon chat. Tu joues avec moi, alors c'est pour ça que je m'inquiète un petit peu. Alors, t'es content, Alain, de participer, de gagner, de partir en Champagne?
4: Ben, participer, oui. Gagner, ben, on verra plus tard, on verra vendredi. Mais bon, oui, on joue, c'est pour gagner.
1: Ah, on joue, c'est pour gagner. Merci. J'aimerais bien que tu aies une petite mentale de winner. En plus, t'as vu, c'est un beau cadeau, c'est pour la Saint-Valentin.
4: Ah ben, c'est beau, oui.
1: Avec Nicole, hein, parce que t'es mariée à Nicole, dis donc, Nicole, elle va être contente.
4: Ben oui.
1: Ben voilà. Alors, tu as deux enfants, Caroline et Vincent.
4: C'est ça.
1: Et t'as combien de petits-enfants?
4: Deux. Oh, Rémi et Lucie, 17 et 13.
1: Ben c'est magnifique. Alors, tu es retraité, mais tu as travaillé longtemps dans l'industrie du ski.
4: C'est ça.
1: Chez Rossignol.
4: Voilà, les skis Rossignol, oui.
1: Et alors, qu'est-ce que tu faisais chez Rossignol?
4: J'étais agent technique à la maintenance. Je m'occupais de l'outil industriel.
1: Et dis donc, pas mal. Et alors, est-ce que c'était intéressant? Est-ce que tu fabriquais des skis?
4: Nous, on fabriquait, enfin, c'est l'usine qui fabriquait les skis, mais pour fabriquer des skis, il faut des machines, et les machines, il faut les entretenir. Donc voilà, moi, je m'occupais de l'entretien des machines.
1: Magnifique. Donc, tu continues à faire du ski? Évidemment.
4: Oui, tout à fait, je continue à faire du ski, oui.
1: Voilà.
4: Encore un peu, quoi.
1: Attends, c'est normal. Quand on a travaillé dans le ski, on bosse dans le ski. Alors, tu fais aussi du vélo, de la rando, et tu fais partie d'un club de vélo.
4: Voilà, c'est ça, je fais partie d'un club de vélo à Voiron.
1: Et où est-ce que tu habites dans l'Isère? À Bilieu.
2: Le 38.
4: C'est ça, à Bilieu, oui. Au bord du lac de Paladru.
1: Ouh,
2: bah, il est sympa, je me suis baigné dans ce lac. Je m'en souviens très bien.
1: Super. Voilà. Bon, mon chat, on va tout de suite jouer. Tu vas marquer ton premier point maintenant. Attention, on va parler film d'horreur. Paramount a choisi le village d'Angoisse, en Dordogne, pour annoncer la sortie de son prochain film d'horreur. Est-ce que Paramount France va annoncer la sortie de son prochain film d'horreur dans la ville d'Angoisse, en Dordogne? Vrai ou faux? Top chrono, 5 secondes.
4: C'est faux. Je dirais que c'est faux.
1: Et non, c'est vrai. Scream 7 sort sur les écrans le 25 février. Et oui, et donc pour l'opération marketing, on a choisi le village d'Angoisse. Pas de points.
2: Catherine est en Bretagne avec ici Brézizel. Bonjour, bonjour Catherine.
3: Bonjour Eric, bonjour Valérie, bonjour Alain et ainsi qu'à tous les auditeurs.
2: Voilà, très jolie voix dans le Finistère.
3: Merci. Exactement.
2: Ouais. Où ça? T'habites où exactement dans le Finistère?
3: Un petit village qui s'appelle Irvillac à côté de Landerneau, à une trentaine de kilomètres de Brest.
2: Bien sûr, on voit très bien. Bon, dis donc, là on gagne un beau séjour Saint-Valentin. Oui. Qu'est-ce que je vois que t'es célibataire?
3: Aïe, aïe, aïe.
1: Oh my God.
2: Alors, et ça te laisse le temps de trouver quelqu'un, mais tu peux aussi profiter seul.
3: J'ai entendu la date, donc c'est bon.
2: Je te souhaite de trouver quelqu'un. Tu as deux enfants, comment s'appellent tes
3: alors,
2: enfants?
3: Alors, Elina, qui a 14 ans, okay. Et Loen, 10 ans.
2: Et Loen. Ça te tente, franchement, ce séjour? T'entends quand même la beauté, le champagne, les bulles?
3: Ah ouais, ça fait envie. J'avoue, là, ça fait envie.
2: La lingerie.
3: Que je connais pas, en plus.
2: Donc ouais, sympa quand même. T'as un chien qui s'appelle Rio.
1: Un chien qui s'appelle Rio. Un petit chien.
2: Et t'as plusieurs surnoms. Alors, il y en a un, c'est Cendrillon. Tu peux nous expliquer pourquoi?
3: Alors, Cendrillon, ça fait référence à des soucis de chaussures qui m'arrivent régulièrement. J'ai le chic pour toujours avoir une semelle qui part, un canon qui tasse, qui casse. Et du coup, on m'appelle Cendrillon.
2: Alors, attends, il n'y a pas que Cendrillon, il y a aussi ça.
3: Exact.
2: Cat size. Mais pourquoi cat size? T'as des yeux de chat comme ça un peu?
3: C'est ça, puis en référence au dessin animé, il y a plusieurs collègues qui m'appellent comme ça, c'est un surnom. Mais j'en ai plein d'autres, des surnoms.
2: Ouais, je sais, je vais juste en citer un dernier, qui est Véro, qui vient du fait que pour ton Pax, le pâtissier, le pâtissier s'est trompé de prénom sur la pièce montée, il a écrit Véronique. Alors
3: exactement.
2: Tu t'appelles Catherine, c'est là,
3: le prénom du monsieur était bon, mais le mien pas du tout. J'avais confondu avec un autre couple qui se mariait dans la commune à côté, elle a eu à son mariage, par contre, mon prénom sur sa pièce montée.
2: Bon, allez, voici ta première question, Catherine. Autrefois, les Canaries étaient utilisé comme détecteur de gaz dans les mines? Top chrono, 5 secondes. Les Canaries étaient utilisés comme détecteur de gaz dans les mines. Vrai ou faux?
3: Allez. Je dirais faux.
2: C'était vrai. C'est très sensible au monoxyde de carbone et au grisou. Les Canaries montraient des signes de détresse ou mouraient avant les humains, ce qui donnait l'alerte aux mineurs pour évacuer.
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0: Paul Ketevas, Jeannette sur votre radio ici. Valérie Damido et Eric Bastien sont maintenant avec Dominique d'ici Alsace, à qui il arrive régulièrement des trucs quand elle est aux toilettes. Et Sébastien d'ici Occitanie qui a des qualités, des défauts que l'on découvre dans quelques instants sur votre radio ici.
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4: Alors Dominique, je tiens là ma petite Pierre Richard de l'année. Ah, c'est ma petite Pierre Richard de l'année. Ah, je vous raconte. En Italie, elle visite le musée du Vatican. Elle va faire pipi. Évidemment, comme toutes les filles, parce que vous les gars, vous comprenez rien. Hein, vous êtes debout avec votre zigigi là.
5: Oui, bah ça va bien.
4: Non, on s'assoit sur la cuvette. Pour s'asseoir sur la cuvette, qu'est-ce qu'on met ? Du PQ. Et qu'est-ce qu'elle fait ? Elle s'assoit avec son PQ, mais elle repart avec un mètre de PQ derrière elle. T'étais contente ou pas ?
6: Ouais, toute la traîne du Vatican.
4: Bah oui, elle a descendu tout l'escalier du musée avec un mètre de PQ derrière elle. C'est magnifique, non ?
6: Et soudainement, mon mari qui me dit « Ah, je crois qu'il y a un souci ». Voilà, j'avais à peu près fait, oui, des trois quarts d'escalier. Donc, je pense que j'ai amusé à la galerie.
4: Oh, bah écoute,
6: L'avantage, c'est quand même une anecdote dont on se souvient plus de 15 ans après et on en rigole, quoi.
4: Ah bah oui, c'est
5: le
4: dommage.
5: Le papa adoré, d'ailleurs.
4: Bah oui, le papa adoré. Il est venu
5: la bénir.
6: Et je rajoute la petite anecdote. Mon mari, pas plus tard qu'hier, dans le TGV, voit une dame sortir des toilettes. Avec la même chose.
4: Eh ben voilà, bah oui, nous on a des problèmes les filles, hein, on peut pas se mettre debout pour faire pipi, c'est scandaleux. Alors on a quand même un truc avec les toilettes, hein, parce que un jour elle est dans les toilettes pour faire pipi aussi, mais chez elle.
5: Elle passe sa vie dans les toilettes ou quoi ?
4: Bah, tout le monde, hein, dis donc, on passe 10 ans de nos vies dans les chiottes.
5: Ah bah,
4: alors elle est dans ses petites toilettes, elle fait son pipi, mais il y a un câble qui l'énerve. Elle en a marre du câble, mais qu'est-ce qu'il fout là, ce câble là ? Il me gêne, je fais pipi, qu'est-ce qu'il fait ? Elle le coupe. Crac, coup de sécateur. Et c'était quoi le câble ?
6: Eh ben, c'était le câble, en fait, c'était une autre arrivée Orange, du réseau Orange Télécom, pour l'Internet.
4: Voilà,
6: donc,
4: bah
6: c'était
4: oui.
6: C'était un samedi. Mon mari qui avait besoin absolument du réseau en plus ce week-end-là, et bien plus d'Internet, voilà.
4: Et il t'a remercié, il a dit c'est magnifique. Bon.
5: C'était plus du Wi-Fi, c'était du non-fi, quoi.
4: Oh là là là là, je demande pardon à la France. Voilà. Sécurité ! Ma chérie, c'est la question à choix multiple qui peut te rapporter 3 points de plus. Je te pose la question, je te fais des propositions, t'auras 10 secondes pour me donner ton choix. Alors, tu as une petite ambiance. Alors, Mortel Adèle, nous allons parler de vente d'objets. Écoute bien. Quels sont les objets les plus fréquemment vendus sur le Bon Coin ? Les voitures, les canapés, les téléphones, les slips d'Éric Bastien.
5: Bien sûr, avec plaisir.
4: Donc, qu'est-ce qui est le plus fréquemment vendu sur le Bon Coin ? Les voitures, les canapés, les téléphones, les slips d'Éric Bastien. Top chrono, 10 secondes.
6: Les voitures.
4: Eh bien, est-ce que c'est une bonne réponse ? Oui !
5: Bravo !
4: Eh bien yes. Oui, bien sûr, bravo, 3 points de plus, ma chérie, 7 ! Il faut savoir que les slips de Bastien viennent
5: oui.
4: Juste après.
5: Oui, d'abord. Sébastien, tu portes des slips ou des caleçons ?
7: Les caleçons.
5: Des caleçons, très bien. Je te rappelle qu'il y a de la lingerie Chantel pour qui tu veux, et que tu es célibataire. Il y a personne en vue du côté de Toulouse, Sébastien ?
7: Non, il n'y a pas le touche pour l'instant, non, il n'y a rien.
5: Bah écoute, si les gens t'écoutent à la radio, ils vont peut-être avoir envie de partir avec toi. Je te le souhaite, de rencontrer quelqu'un et d'être heureux. Sébastien, d'autant que Sébastien est un homme adorable, puisque Sébastien cuisine. Sébastien aime cuisiner, et quand un homme cuisine, un homme séduit. Surtout avec un petit tablier. Valérie, elle aime bien le petit tablier.
4: Moi, j'aime bien le cul à l'air avec le tablier.
5: Ah, le cul à l'air, carrément.
4: Oh, bah oui, sinon c'est pas drôle.
5: Ah, oui, donc le tablier est...

0: Le truc
1: bah bien sûr.
0: Ok. Et il est comme ça votre mari, il fait ça
1: je vous pose des questions sur les fesses de votre femme.
0: Ouais. Bon, alors ta spécialité, et ça alors moi j'aime bien, c'est l'omelette aux pommes de terre.
2: Exactement. Alors, l'omelette aux pommes de terre, un peu revisité, parce qu'ils aiment bien que je mette une pointe d'ail, mes enfants, dedans. Je mets de la poudre d'ail dedans. Et du lait, donc je prépare les œufs.
0: D'accord.
2: Et ils adorent ça. Ils adorent ça.
0: C'est un plat simple, et c'est vrai que voilà, si on rajoute un petit peu d'ail en poudre, c'est pas mal du tout. Un petit défaut, Sébastien, avant de jouer, je découvre que tu es un peu tête en l'air, mon Sébastien.
3: Je sais que j'oublie tout.
0: Pareil, t'oublies tout. Tout le temps.
2: Oui, tout le temps. Même des fois, je cherche les objets que j'ai dans la main. Donc, du coup, c'est récurrent, ça prend la tête et on perd du temps.
0: Mais pareil, t'es toujours en retard.
2: En retard, oui, toujours en retard, même pour aller au boulot.
0: Alors, en même temps, c'est raccord avec le métier que tu fais. Hein.
2: Exactement.
0: Bon. Faire des amis à la SNCF, moi.
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0: Étienne Dao et Paul Tatou, merci d'avoir passé cette heure en compagnie de Valérie Damidot et Eric Bastien pour les meilleurs moments d'Au Taquet. Ils reviennent demain avec des histoires de frisbee, d'achats compulsifs et de poupées Barbie, entre autres, sur votre radio ici.
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0: Très bonne journée avec votre radio ici. Il est 13h. Le journal Valentin Bertrand. Bonjour Valentin.
3: Bonjour Catherine, bonjour à tous.
0: À la une aujourd'hui.
3: L'angoisse face aux flammes qui se répètent, la Drôme à nouveau touchée par un incendie virulent. Quand en Gironde, certains s'étonnent de voir leur terrain miraculeusement épargné, alors qu'autour, tout a brûlé. Des incendies favorisés, on le sait, par les fortes chaleurs des dernières semaines. Eh bien c'est officiel, le mois dernier est le plus chaud jamais enregistré en France. Et puis, la favorite du Tour de France Femmes attendue au tournant aujourd'hui, Pauline Ferrand-Prévot, sera-t-elle au rendez-vous du contre-la-montre? Elle s'y prépare en tout cas.
0: Et c'est un nouveau foyer à la progression fulgurante.
3: Un feu parti dans un massif de pins dans la Drôme, 110 hectares parcourus en une journée à Bellegarde en Diois, à seulement une trentaine de kilomètres plus au sud de Die, où plus de 4000 hectares ont brûlé le mois dernier. Pour limiter la progression des flammes, 5 avions, dont 2 Canadair, sont mobilisés sur place et une cinquantaine d'habitants évacués par précaution. Certains sont accueillis au café associatif d'Amélie Renaud, interrogée par ici Drôme Ardèche.
4: C'est très angoissant. Nous, pour le feu de Die, on a aussi fait partie des évacués. Là, ça touche le hameau juste derrière la maison. Donc du coup, il est partout, quoi. Il est vraiment partout, ce feu. On a reçu les habitants hier et habitantes qui venaient d'être évacués. C'est assez intense, émotionnellement. Parce que les gens sont paniqués, le feu a progressé très très vite. Et du coup, nous on reçoit des gens qui s'inquiètent pour les animaux qui sont restés là-haut, pour tiens, j'ai pris ça, mais j'ai pas pris mes médicaments, et j'ai pas pris ci. Et si jamais la maison elle prend feu, enfin voilà, il y a énormément d'émotions, quoi.
3: Une nouvelle encourageante de la pluie est annoncée cet après-midi dans la Drôme. Dans le Var, le feu ne progresse plus dans le massif du Gros Bessillon. Un millier de pompiers restent mobilisés, appuyé par des renforts européens.
0: Et en Gironde, la vie reprend son cours.
3: Les habitants des deux dernières communes évacuées sont de retour chez eux. Même chose pour les résidents de 8 campings épargnés par le feu, Caroline Félix.
5: Tout a brûlé autour du camping, mais les logements sont quasiment intacts. William, le directeur, en est encore tout ému.
6: Nous sommes des miraculés. Champions les pompiers, là. Ils ont fait du super boulot. Là, il n'y a rien à dire. Ouais. Les pompiers s'étaient répartis un peu partout dans le camping aussi, avec des extincteurs pour éteindre toutes les cendres brûlantes qui arrivaient, qui mettaient le feu un petit peu partout.
5: Lui aussi a éteint 2 reprises de feu.
7: Mmh. Oh la Nino !
5: Et il a nourri les chats de Sandrine. Elle retrouve son bungalow après 15 jours d'errance dans la région.
8: J'ai été évacuée 3 fois, mais je ne vais pas me plaindre quand je vois la misère qu'il y a sur le porche. La reprise, elle se fait, mais on a été choqués quand même en arrivant de le voir, la catastrophe. Hein. Maisons qui sont brûlées, toutes les personnes qui ont perdu leurs biens.
5: En face, les restes d'un des 2 bungalows détruits du camping. Au milieu des cendres se dresse la carcasse d'un frigo calciné. Stéphane est un voisin du locataire.
9: Ils ont perdu tous leurs souvenirs, quoi. Ouais, y a tout qui était ici, quoi. C'est très triste.
5: Sa maison, à lui, n'a rien, si ce n'est cette odeur de brûlé qui imprègne les rideaux. Il va pouvoir reprendre le travail dans le camping d'à côté qui rouvre, lui aussi, presque comme un retour à la normale.
3: Et pour aider les sinistrés des incendies, Zazie, Renaud, Pascal Obispo ou encore Gaëtan Roussel vont donner de la voix lors d'un concert caritatif à l'Arkea Arena de Bordeaux le 27 août prochain. Le prix des billets et les dons des téléspectateurs seront intégralement utilisés pour la reconstruction. La reconstruction de la forêt qui commence par de nouvelles coupes d'arbres. Beaucoup sont restés debout, mais les dégâts causés par les flammes sont une menace à retardement. Un bilan de santé de la forêt va donc démarrer dès cette semaine, Marie Mutrici.
10: Un arbre qui a brûlé est un arbre fragilisé, explique Bruno Lafont. Le maire de Biganos, sur le bassin d'Arcachon, préside la DFCI, l'Association de défense des forêts contre les incendies en Aquitaine.
11: Ce qu'il ne faudrait pas, c'est que ces arbres qui sont en train de se consumer par les racines sous le sol n'ont plus de tenue. Et donc, au premier coup de vent, ils peuvent tomber. Il faut le faire, c'est indispensable. Ça serait quand même un peu ballot que là, on ait un accident par un arbre qui est tombé après l'incendie.
10: Une opération de sécurisation déjà menée en 2022 lors de l'incendie de l'Andiras et de la teste de bûche qui va prendre du temps, ajoute-t-il.
11: À la fin de la semaine, on donne les lieux. Et il faut que dans les 15 jours, 3 semaines qui suivent, il faut qu'on les finisse. Mais malheureusement, le mois d'août sera fini, mais enfin.
10: À la préfète de Gironde, qui demande à la filière bois de réfléchir à rebâtir une forêt différente, il rappelle le plan proposé il y a 4 ans déjà. Outre la diversification des essences, il s'agit de ne pas boiser jusqu'au bord des voies, des fossés ou des pare-feux. Laisser un peu de distance quand on plante pour éviter que les cimes des arbres se rejoignent et favorise la propagation des flammes en cas d'incendie.
3: Marie Mutrici d'ici Gironde.
2: 13h05, des incendies à répétition, des canicules et des sols desséchés. Le mois de juillet 2026 est le plus chaud jamais enregistré en France.
3: Constat dressé par Météo France avec une température moyenne de 24,9 degrés, soit 4 degrés au-dessus de la normale de saison. Le record d'août 2003 est même dépassé. Une chaleur qui dure encore aujourd'hui avec 16 départements en vigilance orange, du Var jusqu'au territoire de Belfort. Et conséquence, la grotte de glace de l'Aiguille du Midi, passage bien connu des alpinistes et des skieurs pour rejoindre le glacier du Mont Blanc, va rester fermée aujourd'hui. Sa voûte est fragilisée par les récents passages au-dessus de la barre des 0 degré, une fermeture rarissime, Marie Ameline, d'ici Pays de Savoie. La dernière fois, c'était lors de cette fameuse canicule de 2003.
7: Même à 3800 mètres d'altitude, la glace fond à vue d'œil. C'est l'observation attentive de la grotte de glace de l'Aiguille du Midi, cette petite voûte de quelques mètres qui relie la sortie du téléphérique et la vallée blanche qui ont décidé la compagnie du Mont-Blanc et son directeur général Mathieu de Chavannes à fermer la grotte le temps d'en tronçonner les morceaux fissurés.
12: C'est l'expérience des opérateurs et voilà nos connaissances qui font que en la regardant et en la faisant regarder par des glaciologues et autres, on a jugé que c'était opportun de faire cette opération. On voit bien qu'elle perd en épaisseur, donc elle se fragilise.
7: Avisée et consultée en fin de semaine dernière, les guides de la vallée ont approuvé cette décision et modifié tout simplement avec leurs clients les courses de cette journée. Olivier Grébert est le président de la compagnie des guides de Chamonix.
13: Ils vont aller à d'autres endroits, aux plantes d'aiguilles, dans les aiguilles rouges pour une journée. C'est comparable à une journée de grand vent ou une journée de mauvais temps où voilà, le sommet de l'aiguille ne sera pas accessible.
7: Cette fermeture de la grotte de glace de l'Aiguille du Midi, c'est donc juste une adaptation parmi tant d'autres, souligne Olivier Grébert. L'adaptation devenue, dit-il, le maître mot de notre métier depuis plus d'une dizaine d'années.
3: Adaptation et principe de précaution. Garde à vue prolongée pour le chef Jean Humbert, entendu depuis hier matin pour 24 heures supplémentaires sur les accusations de violence conjugale dénoncées par plusieurs anciennes compagnes. L'ancien cuisinier du Palace parisien, le Plaza Athénée, est visé par au moins 3 plaintes.
2: C'est une décision qui pourrait coûter cher aux plateformes de location touristique.
3: Airbnb est définitivement reconnu coupable de manquement dans la collecte de la taxe de séjour sur l'île d'Oléron. La plateforme va devoir payer 8 600 000 euros à la collectivité. Sanction confirmée en fin de semaine dernière par le Conseil constitutionnel avec des répercussions en cascade pour ses concurrents, Booking ou encore Le Bon Coin, également dans le viseur de nombreuses communes, Adèle Belloumri.
14: C'est une victoire pour l'île d'Oléron, mais aussi pour des centaines d'autres communes qui regardaient l'affaire de près.
15: Avant l'annonce de la décision du Conseil constitutionnel, on était à 722 communes et on va dépasser la barre des 1000 communes.
14: Des communes accompagnées par l'avocat Étienne Feidel dans leur procédure contre les plateformes, notamment Booking. Selon lui, la décision du Conseil constitutionnel renforce la base juridique des procédures déjà engagées devant les tribunaux.
15: On a aujourd'hui une dizaine de procédures pour solliciter des sanctions à l'encontre de Booking pour ne pas avoir collecté la taxe de séjour et c'est des sanctions qui peuvent se compter en plusieurs millions d'euros.
14: Autre reproche formulé par les collectivités dans certaines annonces de meublés de tourisme, le numéro d'enregistrement obligatoire du logement ne figure pas toujours.
15: Pour les communes, ces numéros d'enregistrement, ils permettent aussi de retracer et d'identifier les logements et leur parc locatif, ce qui aussi permet également d'assurer l'effectivité du contrôle de la taxe de séjour.
14: Des manquements constatés par la commune d'Allos dans les Alpes de Haute-Provence, Élodie Baquier, directrice générale des services de la commune.
16: Les fichiers de réservation qui permettent en fait d'avoir une vision exhaustive de l'activité réellement réalisée sur le territoire de la commune, on ne l'a pas.
14: Un dossier toujours en cours pour lequel Booking a déjà été condamné le mois dernier à communiquer l'intégralité des fichiers de réservation et à 45 000 euros d'amende.
3: La décision donc très scrutée car la France représente à elle seule, compte à elle seule, 1 200 000 meublés touristiques.
2: C'est le premier temps fort pour les prétendantes à la victoire sur le Tour de France Femmes.
3: Place au contre-la-montre en individuel aujourd'hui, 4e étape en Bourgogne, 21 km kilomètres à parcourir entre Gevrey-Chambertin et Dijon et une inconnue que vaut Pauline Ferrand-Prévot, actuellement 10e au classement général sur ce contre-la-montre. On n'a plus vu la Française dans cette discipline depuis 4 ans, Fanny Lechevestrier.
17: Souriante depuis le début du tour, signe autographe sur autographe chaque matin, ce n'est visiblement pas un contre-la-montre qui va changer l'état d'esprit de la Française aujourd'hui. Ce serait même tout le contraire.
18: En vrai, j'adore, parce que c'est vrai que c'est un nouveau challenge pour moi, mais j'adore le fait d'être nulle dans quelque chose et de progresser, parce qu'on voit qu'on progresse rapidement, forcément.
17: Et quand Pauline Ferrand-Prévot détaille tout ce qu'elle a fait pour préparer cet exercice inédit pour elle sur un grand tour depuis 11 ans, on comprend que rien n'a été laissé au hasard.
18: Ça a été une belle préparation, déjà depuis cet hiver, remonter sur le vélo de chrono, trouver une bonne position, ensuite aller faire des tests en aérodynamisme sur la piste, trouver aussi la tenue la plus rapide. J'ai fait pas mal de simulations à l'entraînement.
17: Et à l'écouter, on en viendrait presque à douter que la Française n'est pour une fois pas la favorite du jour. De là à créer la surprise, beaucoup la voient plus que limiter la casse grâce à ses qualités de pilotage et de placement des développé lors de ses années VTT et couronné, faut-il le rappeler, par un titre de champion olympique à Paris.
3: Et course à suivre comme tous les jours, bien sûr, sur votre radio ici.
0: Merci Valentin Bertrand. On vous retrouve bien sûr à 14h pour la suite des infos. Alors nous parlions de l'île d'Oléron dans le journal, mais savez-vous que c'est la deuxième plus grande île de France? Il y a donc un tas de choses à découvrir, à faire, à voir et à connaître. Nous partons à la découverte des trésors naturels de l'île d'Oléron dans moins d'une minute sur votre radio ici.
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0: Parmi les îles françaises, il y a l'île d'Oléron, une île qui regorge d'espaces naturels protégés. La faune et la flore sont magnifiques. Aujourd'hui, nous partons pour un itinéraire entre huîtres, salicornes, oiseaux sauvages, fleurs de sel et paddle sur votre radio ici.
23: L'île d'Oléron, c'est la plus grande île française après la Corse. Elle se trouve en Charente-Maritime. Oléron, c'est aussi ses plages, ses huîtres et les sports d'eau pour les passionnés de glisse. Mais moi, je vais vous donner envie de découvrir les trésors naturels de l'île d'Oléron. Il y a des espèces animales qui ne nichent qu'ici. On trouve aussi des plantes protégées, des marais salants et des côtes sauvages. On est à 50 minutes de La Rochelle en bateau et je me sens totalement dépaysée. Et à la fin de cet épisode, vous saurez pourquoi l'or blanc d'Oléron a permis de nourrir l'Europe entière depuis le Moyen-Âge. Je m'appelle Anne Delano. Je suis animatrice à Ici La Rochelle et j'adore l'île d'Oléron parce qu'elle m'inspire le calme et je la trouve authentique. On croise des locaux qui sont installés depuis des générations, des pêcheurs et un grand nombre d'ornithologues. Quand je suis sur l'île, j'ai un peu l'impression d'être seule au monde. Et je profite de sa lumière très particulière. Ici, Oléron est surnommée la Lumineuse, parce que selon la légende, l'île serait ensoleillée toute l'année. Bienvenue dans Partir, Oléron et ses trésors de la nature. Point de départ, c'est Boyarville, au nord-est de l'île. C'est un petit port de pêche typique. Quand on arrive par bateau, on rentre par le chenal de Boyarville avec ses bateaux de toutes les couleurs. Et si on avance encore un peu, il y a des restaurants au bord de l'eau. Boyarville, ça vous fait sûrement penser au Fort Boyard. Et c'est normal. Depuis ce port, on voit le fort au loin. Et pour moi, c'est ici qu'on a la plus belle vue sur cet édifice iconique. Avant d'être le théâtre d'un jeu télé célèbre, Fort Boyard, c'était d'abord une enceinte fortifiée, puis une prison. Pour venir sur l'île, vous pouvez évidemment prendre la voiture, On est à 1h20 depuis La Rochelle. Moi, je vous invite vraiment à venir en bateau. Déjà, c'est plus rapide, 50 minutes de traversée seulement depuis La Rochelle. Et surtout, on passe juste à côté du Fort Boyard, c'est en prenant le bateau que vous en profiterez le plus. Je vous conseille de prendre votre billet de bateau à l'avance, vous verrez, les horaires sont établis en fonction des marées, donc ça change souvent. Le billet aller-retour La Rochelle-Oléron est à 16,90€, hors juillet-août. On avance encore un peu et on se dirige vers Fort Royer. C'est un site naturel et ostréicole au bord de l'eau qui existe depuis 1920. Et quand on arrive, on est tout de suite saisi par une quarantaine de cabanes colorées qui se suivent en enfilade. Il y a du jaune, du vert, du bleu, du rouge. Et ces couleurs, elles rappellent celles des bateaux du port. Ce n'est pas un hasard. Autrefois, les pêcheurs se servaient du reste de la peinture qui avait permis de repeindre leurs bateaux pour rafraîchir la façade des cabanes. En passant à Fort Royer, il faut absolument s'arrêter goûter des huîtres chez Fifi et Nanou. C'est facile, c'est l'une des premières cabanes ouvertes quand on arrive sur le site. Ici, vous pourrez déguster une douzaine d'huîtres avec un petit verre de blanc d'Oléron. Je vous conseille de prendre les huîtres numéro 3, c'est le calibre du coquillage. Elle n'est ni trop grosse, ni trop petite, parfaite pour une petite faim. Vous verrez, elles sont affinées à l'eau claire, ce qui fait toute sa spécificité. Elle a un petit goût de noisette en bouche, ça reste très iodé, mais elles sont délicieuses. Avant de partir de Boyardville, si vous voulez vous baigner, je vous recommande d'aller à la plage des Saumonards. Vous verrez, il faut traverser la forêt des Saumonards, et au bout de 10 minutes de marche, on franchit la dune et on sent une odeur de curry très particulière ici. C'est l'odeur des immortelles, ces petites fleurs jaunes qui consolident la dune. Et on arrive à une plage de sable fin blanc qui paraît totalement sauvage. On est face au Fort Boyard, c'est magnifique. Mais je vous ai promis de vous faire découvrir mon lieu préféré. On s'éloigne de la plage pour rentrer un peu plus dans les terres. On va tout de suite dans les marais salants. Ici, on est donc dans les marais salants, à Sauzelles, un quartier à Saint-Georges-d'Oléron. On est à 5 minutes en voiture de Boyardville. On emprunte un petit chemin sinueux et là, il y a un parking pour les visiteurs qui viennent faire des balades en paddle. On marche un peu sur l'herbe et on arrive sur un dédale de petits cours d'eau ou de grands bassins rectangulaires. Ce sont les marais salants, des réservoirs d'eau de mer créés par l'homme pour extraire le sel. C'est un immense espace vert à perte de vue. Il n'y a aucune habitation. Et c'est très silencieux ici. On n'entend que le bruit des oiseaux. En fait, le territoire d'Oléron est composé à 30% de marais salants. Et ces espaces sont préservés parce qu'ils sont fragiles. Il y a des animaux sauvages et des plantes rares ici. Et d'ailleurs, 84% du territoire sur l'île est protégé au titre de site classé. Pour découvrir ces marais, on vous emmène faire une balade en paddle, une grande planche qui ressemble un peu à une planche de surf. On a aussi une pagaie pour nous propulser dans l'eau. Pour venir, il faut prendre la route de la Nouette à Sauzelles. Alors je vous préviens, c'est un peu caché. Une fois que vous arrivez au centre équestre de Boyardville, vous verrez, c'est en lisière de forêt, il suffit de suivre les pancartes vertes où l'on peut lire « Salicorne ». C'est le nom de ces balades dans les marais salants qui allient sport et découverte de la nature environnante. Pour la balade en paddle, je vous conseille de venir en maillot de bain. Vous verrez, l'eau n'est pas profonde, mais vous serez plus à l'aise. Pensez aussi à prendre une casquette, des lunettes de soleil et de la crème solaire. Il y a toujours du vent dans les marais, mais c'est un peu traître, car on peut prendre des gros coups de soleil. J'adore les marais salants parce que je me sens seule au monde ici. On peut s'y perdre. Il n'y a rien, que de l'eau, de la verdure et des oiseaux. C'est vraiment reposant. On est loin de l'agitation touristique, surtout au moment estival où il y a beaucoup de monde à la plage. Ici, même en été, il n'y a personne.
1: Alors en fait, là on a derrière moi on a un marais salant qui est caractéristique des marais de l'île d'Oléron. Quand on dispose de beaucoup de place, on essaie d'avoir un marais salant d'un seul tenant sur une grande longueur, comme c'est le cas de celui-là. Celui-là il fait 300 mètres de long à peu près. Alors l'intérêt de faire un marais salant d'un seul tenant, c'est qu'on, en plus de profiter de l'ensoleillement, parce que ça c'est l'énergie nécessaire à produire du sel, puisque on obtient le sel par évaporation de l'eau, on profite aussi du vent. Le vent aussi contribue à l'évaporation de l'eau, comme le vent qui sort de votre sèche-cheveux.
23: Lui, c'est Francis Capmas. C'est notre guide nature. Il connaît les marais salants sur le bout des doigts. Je vous avais dit au début de l'épisode que l'or blanc d'Oléron a permis de nourrir l'Europe entière depuis le Moyen-Âge. Ça paraît fou, mais ce sont pourtant ces marais tranquilles et calmes qui ont fait la richesse de l'île durant des centaines d'années. À l'époque, le sel était le seul moyen de conserver la nourriture. Mais avec l'arrivée des frigos, la production de sel chute. Aujourd'hui, il y a une dizaine de sauniers qui tentent de faire redémarrer cette activité à Oléron. On monte sur le paddle. Attention, il faut un peu d'équilibre. Mais rassurez-vous, Francis est là pour nous aider. Et de toute façon, l'eau n'est pas profonde. On avance un peu, on pagaie, et on arrive sur un point d'observation pour regarder les oiseaux de plus près. On laisse le paddle et on s'avance car on a la chance de voir un limicole couleur sable qui se nourrit dans les marais.
1: Alors, c'est un oiseau qui est comme un échassier, comme les grands échassiers, il a des pattes longues et fines pour marcher facilement ou dans la vase ou dans l'eau. Il a un bec long et fin pour attraper sa nourriture dans l'argile. Mais ce n'est pas un pêcheur. Il ne pêche pas comme, par exemple, le héron qui pêche à pied dans 20 cm d'eau, peut pêcher des poissons ou des crevettes. Eux, ils vont dans la vase chercher des vers, par exemple.
23: Si jamais vous avez une petite paire de jumelles, il faut les emporter avec vous dans le marais. Vous pourrez observer les différentes espèces avec plus de précision.
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23: On reprend les paddles, on pagaie et on arrive sur un cours d'eau dont les bordures sont touffues. Ça forme comme des petits buissons. Et c'est une des plantes les plus typiques ici.
1: On s'arrête ici alors parce qu'il y a un peu de salicorne. Parce que la salicorne est assez difficile à obtenir. La salicorne pousse aussi à l'état naturel, près de l'eau. De l'eau salée, puisque ça c'est une plante halophile. Donc là, la salicorne et l'aubione, les deux plantes dont je vais vous parler, sont des plantes exclusivement halophiles. C'est-à-dire qu'on ne peut pas les retrouver plus loin sur la bosse. C'est-à-dire que là où il n'y a plus d'eau salée, ça ne les intéresse pas. C'est vraiment une plante emblématique du marais, quoi. La salicorne, elle ne pousse pas au bord de la mer, quoi. C'est vraiment une plante qui aime bien le marais parce qu'elle a besoin de cette argile, en fait.
23: Avant de repartir, je vous incite à aller chercher votre petit sachet de fleurs de sel d'Oléron. Pour goûter celui du marais de Sauzel qu'on vient de visiter, il faut aller à la boutique Passion du Sel à Saint-Pierre d'Oléron. C'est à 15 minutes en voiture du marais. Cette fleur de sel, pour assaisonner une salade tomate mozza, ça fait vraiment la différence. Si vous avez encore un peu de temps devant vous, si votre week-end n'est pas terminé, j'ai une dernière idée pour vous. On va au Marais aux oiseaux, à Dolus d'Oléron.

0: Mais on n'est pas tout seul, il y a beaucoup d'oiseaux. Voilà. Donc il y a quelques oiseaux domestiques, exotiques, mais très très peu. L'essentiel, c'est des espèces européennes. C'est comme une sorte de volière à ciel ouvert. Donc ils viennent quand ils veulent, ils repartent quand ils veulent.
1: On est maintenant au Marais aux oiseaux, à Daulus-d'Oléron, avec notre guide ornithologue Loïc Mimo. On est à 15 minutes en voiture de Boyarville. C'est une réserve naturelle de 10 hectares au milieu d'un bois feuillu. Cette réserve, elle est située sur d'anciens marais salants. Donc ici, il y a encore plein de petits cours d'eau. On déambule et on croise des aigrettes. Ça ressemble à un héron avec ses longues pattes, mais elles sont toutes blanches. On entend le rapace nocturne, le petit duxcope. C'est un petit hibou couleur sable qui a un chant aigu très reconnaissable. Et il y a aussi des cigognes. En Charente-Maritime, il y a une grosse population de cigognes. Ce n'est pas réservé qu'à l'Alsace.
0: Il peut y avoir des fois des conflits entre certains oiseaux, une hiérarchie qui se fait en fonction des espèces. Et là, y a un petit conflit entre un cygne et une oie. Parce que l'oie, elle a son territoire, elle a son nid. Et le cygne, ça c'est un père qui a des petits. Donc il ne veut pas que l'oie se rapproche trop près.
2: Qui va gagner?
0: Ça devrait être le cygne, il est plus costaud.
1: Ce que j'aime ici, c'est qu'on est en pleine nature. Et il y a des guides qui sont là pour nous apprendre à reconnaître telle ou telle espèce. C'est très arboré, donc même quand il fait chaud l'été, on trouve toujours un peu de fraîcheur ici. Je me sens privilégiée de pouvoir me balader près de ces oiseaux. Mais attention, ça reste des espèces sauvages. On n'est pas dans un zoo. Il ne faut pas s'approcher de trop près, et particulièrement au printemps, au moment de la nidification. Les oiseaux peuvent se montrer agressifs, et c'est normal, ils protègent leurs œufs. Il y a un oiseau impressionnant que j'ai découvert ici. C'est la spatule. C'est un grand échassier blanc avec un bec plat. C'est pour ça qu'on l'appelle la spatule. Et cet oiseau, normalement, il vit dans le bassin méditerranéen, dans des pays d'Afrique. Mais il est présent sur l'île depuis 2011. Avec le réchauffement climatique, les spatules remontent de plus en plus. Avant de repartir, il y a un endroit dans le Marais aux oiseaux qu'il faut absolument découvrir. C'est l'observatoire de la réserve. On monte à 9 mètres de hauteur et de là-haut, on a le plus beau point de vue du parc et on peut voir les oiseaux sauvages et les marais salants à perte de vue. Mais ça, vous le découvrirez quand vous viendrez.
3: Et merci Anne Delanneau d'ici La Rochelle. Si vous n'avez pas eu le temps de tout noter, cet épisode de Partir est en réécoute sur l'appli ici. Dans quelques minutes, c'est le vélo qui va nous intéresser avec la 4e journée du Tour de France féminin. Une étape de course contre la montre individuelle, la seule de cette édition. Elle se déroule en Côte d'Or entre Gevrey-Chambertin et Dijon. Mais d'abord, plongeons dans le lac de Julien Doré sur votre radio ici.

0: Le Lac, Julien Doré qui est en concert ce samedi à Landerneau. Le Tour de France féminin se déroule aujourd'hui entre Gevrey-Chambertin et Dijon en Côte d'Or. 21 km pour un contre-la-montre individuel. Les premiers coups de pédale devraient être donnés dans plus d'une heure. Nous faisons donc un point avant le départ sur votre radio ici.
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0: Et vous allez suivre cette quatrième étape du Tour de France Femmes avec votre radio. Ici, c'est le contre-la-montre individuel qui fait son retour sur la grande boucle féminine. 2 ans après un court chrono à Rotterdam, au programme 21 km entre Gevrey-Chambertin et Dijon. Le départ de la première coureuse, c'est à 14h50. Mais Olivier Estran, vous êtes en ce moment sur la moto ici de Julien Girard pour reconnaître le parcours. Et ça n'est pas tout plat, Olivier.
3: Ah non, pas du tout, ça va être vraiment casse-pâte dès les premiers kilomètres. Hein. Alors d'abord, il y a quelques petits secteurs pavés pour sortir de Gevrey-Chambertin. Ça va être un petit peu costaud sur des vélos très rigides en carbone. On en trouve un autre secteur pavé à coucher un peu plus loin. Mais en effet, voilà, il y aura des lacets pour grimper tout en haut de la difficulté attendue, la côte de Marsanais, pour monter à Corcelles-les-Monts. Et les coureuses, là, ont... une heure pour reconnaître le parcours. On est derrière la voiture de EF Éducation Haute-Ly avec une concurrente qui vient de mettre pied à terre et qui échange avec son directeur sportif. Difficile de vous dire qui c'est parce qu'avec les casques profilés, on ne reconnaît pas les visages et il n'y a pas de numéro de dossard pour l'instant. Je n'ai pas l'impression que ce soit Cédrine Kerbaol qui soit avec nous. Elle fait demi-tour pour repartir. Si c'était Cédrine qui fait demi-tour pour repartir vers la ligne d'arrivée, elle a reconnu donc les premiers hectomètres de cette course qui va donc faire 21 km et plonger ensuite dans une grande descente en direction de Dijon. Ça va aller très vite dans le final.
0: Et vous le disiez, Olivier, 21 km avec cette bosse à passer, 2 km avant de redescendre sur du plat en direction de Dijon. La tenante du titre, Pauline Ferrand-Prévot, n'a pas couru de contre-la-montre individuelle depuis 2021, mais c'est très bien préparé. On la suivra évidemment avec votre radio ici. Quatrième étape de ce Tour de France Femmes. Le prochain point, c'est dans une demi-heure.
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4: Info pratique, les baignades sont actuellement interdites sur le lac de Villeray jusqu'au 7 août en raison d'une pollution aux cyanobactéries. Il ne faut donc surtout pas se baigner, avaler de l'eau ou se retrouver la tête sous l'eau. Seuls les barques et les bateaux motorisés ont le droit de naviguer. 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
1: Laissez-moi vous parler d'une boisson.
2: Allez.
1: Un genre de cidre qui ne dit pas son nom.
2: Ah bon ?
1: Outre-Atlantique, on l'appelle cider.
2: Non, c'est vrai ?
1: Lui a trouvé un autre nom meilleur. Et que c'est bon, que c'est bon. C'est la Bulka, pêche passion.
3: À consommer avec modération.
4: La Canette, voilà une galaxie d'enseignes qui se décline du côté de Saint-Pal-de-Mont et de Montfaucon. Son créateur, c'est Thierry Fournier, bonjour.
5: Bonjour.
4: C'est une boucherie, un restaurant, un food truck et une brasserie.
5: Tout à fait.
4: Et la brasserie qui propose ?
5: Des bières, artisanales bien sûr. Et les bulkas, qui sont des dérivés de jus de fruits, entre parenthèses, fermentés, pour faire un produit un peu acidulé.
4: Vous voulez pas le dire, hein, qu'on appelle ça cidre dans les pays anglo-saxons.
5: Nous n'avons pas le droit, enfin voilà, c'est pas l'appellation, il y a une réglementation sur l'appellation cidre. On n'a pas le droit d'utiliser du concentré de fruits pour faire ça.
4: Et ça veut pas dire que c'est pas bon, vous en avez plein de ces bulkas, et notamment cette pêche passion. Qui me fait de la vie. On goûte ?
5: Oui.
4: Effectivement, on est sur un produit finement pétillant, voilà. Qui mousse, qui rappelle en vérité une sorte de panaché.
5: C'est ça, on peut dire que c'est une sorte de panaché, alors, parce que c'est de toute façon jus de fruits concentré, dans lequel on va rajouter donc, de l'eau pour arriver à une certaine densité, qu'on va monter en température, qu'on va ensemencer d'une levure acide. Donc la levure va faire son travail de manger les enzymes et d'attester le goût un petit peu.
4: Ouais.
5: Et une fois qu'on arrive à la densité finale voulue, c'est mis en bouteille, resucré, pour faire la dernière fermentation avec les bulles.
4: Technique de fermentation comme une bière.
5: Comme une bière.
4: Comme une bière, voilà. Sauf que c'est avec du concentré de fruits.
5: Fruit.
4: Ça fait quelque chose d'assez accessible. En vérité, là, on est autour de 5 degrés.
5: Oui, tout à fait.
4: Avec le goût de la pêche en premier, la passion en seconde lame, parfait pour accompagner vos goûters cet été. On déguste ?
5: On y va.
4: La déguster l'été, pas besoin de glaçon. Le plus important, c'est de la conserver au frais.
5: Au frais.
4: Pourquoi pas de glaçon ?
5: Parce que ça va dénaturer le goût. Et ça va diluer le goût, donc pas d'intérêt. C'est comme si on mettait, je dirais, un glaçon dans une bière. C'est pareil, il n'y a pas d'intérêt.
4: Donc, bien fraîche,
5: bien
4: on
5: fraîche,
4: la sert.
5: On la sert, soit avec un dessert, ou avec une pâtisserie, ainsi de suite.
4: Vous nous proposez laquelle, par exemple, pour cette pêche-passion ?
5: Pêche-passion sur un millefeuille, par exemple, légèrement vanillé, sur une tarte chocolat, très bien. Deux desserts qui sont un petit peu à l'antipode, mais qui vont bien.
4: La Canette à découvrir du côté de Saint-Pal-de-Mont. Et c'est vous, Thierry Fournier, qui faites ces bulkas.
5: Voilà.
4: Merci beaucoup.
5: Merci.
4: À bientôt.
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1: Un nouveau panache de fumée s'élève dans la Drôme, à Bellegarde en Diois, au sud de Die. Le feu, parti hier, a déjà parcouru 110 hectares. Pour limiter sa progression dans ce massif de pins très inflammable, d'importants moyens sont déployés. 300 pompiers, 5 avions, dont 2 canadaires. En Gironde, après le méga-feu et alors que les retours s'enchaînent dans les communes sinistrées, cet appel du responsable de la cellule d'urgence psychologique, le psychiatre Charles-Henri Martin, incite les parents à amener leurs enfants en consultation, car les conséquences peuvent surgir à retardement, avec notamment une hyper-vigilance des plus jeunes. C'est du jamais vu le mois dernier et le plus chaud jamais enregistré en France. En juillet, il a fait en moyenne 24,9 degrés, 4 degrés de plus que les normales de saison. Le record d'août 2003 est battu et ça continue encore aujourd'hui, avec 16 départements du Var au territoire de Belfort maintenus en vigilance orange canicule. Une embarcation surchargée, un moteur en feu et une opération de sauvetage d'une rare ampleur. Près de 160 migrants secourus ce matin au large de Boulogne-sur-Mer dans le Pas-de-Calais, alors qu'ils tentaient la traversée vers le Royaume-Uni sur ce même trajet. On recense au moins 15 morts depuis le début de l'année. Des nouvelles rassurantes des deux adolescents foudroyés hier après-midi lors d'une randonnée dans les Hautes-Pyrénées. Ils sont conscients et hospitalisés dans un état stable, assure le parquet de Tarbes, sans certitude encore sur les conséquences à long terme. Et puis c'est une épreuve rare encore sur le Tour de France Femmes, un contre-la-montre en forme de première grande explication entre favorites, 21 km en Côte d'Or.
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2: Et vous suivez cette étape du Tour de France Femmes avec votre radio. Ici, la quatrième, c'est le contre-la-montre individuel qui fait son retour sur la grande boucle féminine. 2 ans après un court chrono à Rotterdam, au programme 21 km entre Gevrey-Chambertin et Dijon, en Côte d'Or, le départ de la première coureuse, c'est 14h50 et elles vont passer une par une de la dernière du classement général à la maillot jaune, la Norvégienne Sigrid Aukset, contre-la-montre individuel que certaines cyclistes pratiquent très rarement. Ça rend encore plus difficile l'exercice, avec à mi-course une belle bosse et puis ensuite un final descendant vers Dijon. La Française Pauline Ferrand-Prévot n'en a pas couru depuis 2021, mais s'est entraînée tout l'hiver quand une autre grande favorite, Demi Vollering, tentera de gagner du temps avant la montagne. Vous suivez cette quatrième étape du Tour de France Femmes avec votre radio ici. La première coureuse, elle s'élance à 14h51. Le prochain point, c'est dans une demi-heure.
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4: La météo dans la Loire et la Haute-Loire. Nos deux départements sont placés en vigilance jaune, orage et canicule. Cet après-midi, le temps est changeant avec des averses généralisées sur le département. On attend des rafales de vent jusqu'à 80 km/h, des orages localisés et un risque de grêle. Côté température, on relève 30 degrés au Puy-en-Velay, 31 degrés à Roanne, 32 degrés à Saint-Étienne ou encore 35 degrés à Saint-Pierre-de-Beuf pour la maximale.
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1: En 1985, le public français se déhanche sur un hommage vibrant aux légendes du jazz. Duke Ellington, Oscar Peterson, Scott Joplin. Mais derrière ce titre se cache un souvenir de jeunesse beaucoup moins glorieux pour Michel Jonas.
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1: Des années plus tôt, alors qu'il n'est qu'un jeune pianiste inconnu, il descend dans une cave de jazz pour passer une audition. Il veut briller, mais le stress le paralyse. Il joue mal, il se ramasse complètement et ressort de là dépité. Plutôt que d'oublier cette humiliation, Jonas va en faire un tube. Il transforme son bide en une chanson entraînante, pleine d'autodérision et d'amour pour ses maîtres.
2: Un peu parti, un peu naze, je sors de la boîte de jazz, histoire de reprendre un peu le coup de ma vie.
1: La boîte de jazz recevra même une récompense aux premières victoires de la musique en 1985.
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4: Et vous suivez cette quatrième étape du Tour de France Femmes sur votre radio ici. C'est un contre-la-montre individuel qui attend les 138 coureuses ici en Côte d'Or. 21 kilomètres à parcourir entre Gevrey-Chambertin et Dijon. La première concurrente, elle va s'élancer à 14h51. Et Olivier Estran, vous êtes prêt à les suivre, les filles, sur la moto ici de Julien Girard. Vous avez reconnu le parcours. Vous avez vu aussi des contrôles renforcés de l'Union Cycliste Internationale ce matin.
5: Eh oui, ça se passe juste avant la rampe de départ. Il y a une tente blanche, elle est là, à 10 mètres de cette ligne de départ. Et il y a deux types de contrôles. Un premier qui s'est déroulé ce matin, celui des vélos, bien sûr. Alors, on prend des 12 décimètres, on prend des règles, on prend des balances et on vérifie tous ces vélos. Il faut qu'ils entrent dans des cadres très précis. Alors, je vais pas être hyper technique parce que j'ai pas eu droit à tous les détails. Mais voilà, on vérifie les cotes des vélos, on vérifie leur poids. Ils doivent faire plus de 6,8 kg. Ça, c'est le minimum exigé par l'UCI. Et pour petite indiscrétion, et ben celui de l'équipe AG Insurance de l'équipe de Kim Lecourt par exemple fait 7,5 kg. Ça dépend des prolongateurs qui sont sur ces vélos. Et puis le deuxième contrôle très important, c'est celui des coureuses. Celui-là va se dérouler 10 minutes avant le départ. 10 minutes avant le départ, elles se présentent dans cette tente et là, et ben on contrôle leur tenue pour voir si tout est homologué, tout est aux normes. On parle des tissus, de leur résistance à l'air, du profil des casques. Alors, je me suis entretenu avec un membre du staff de Mayenne Montbana MyPay. Je vais poser la question de ces fameux soutiens-gorge rembourrés qui seraient aérodynamiques. Ça l'a fait sourire, visiblement, ce n'est pas une question.
4: Parce que l'objectif, c'est d'être le plus aérodynamique. Vous le disiez, premier départ dans moins d'une demi-heure et c'est à suivre sur votre radio ici. Quatrième étape du Tour de France Femmes. La première française, ce sera à 15h et ce sera la championne de France, Célia Lemoëlle.
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6: 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Les jeudis mix dans les quartiers de Roanne et Roanne plage. Sur les bords de Loire, profitez d'activités sportives, culturelles et de loisirs avec une nouveauté cette année, le canoë kayak. Par exemple, demain, il y a du renforcement musculaire de 18h à 19h et à partir de 19h, des fléchettes. Alors tous au bord de Loire à Roanne. 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
1: Il n'a jamais fait aussi chaud en France. Le mois de juillet a battu tous les records avec en moyenne 24,9 degrés relevés par Météo France, soit 4 degrés de plus que les normales de saison. Et ça continue aujourd'hui encore avec 16 départements du sud-est et du centre-est maintenus en vigilance orange canicule. La situation n'est pas meilleure dans les nappes phréatiques avec un déficit de pluie de 70%. Cette sécheresse favorise les départs de feu. Ils progressent encore dans la Drôme, à Bellegarde en Diois au sud de Die, 150 km parcourus en 24 heures. Le foyer dans un massif de pins reste difficile d'accès pour les pompiers. Par précaution, une cinquantaine d'habitants a été évacuée. Après l'adoption au Parlement de la loi d'urgence agricole, ses détracteurs s'unissent, 8 ONG et le syndicat Confédération Paysanne soutiennent les recours déposés devant le Conseil constitutionnel. Ils dénoncent le retour de deux pesticides de la famille des néonicotinoïdes et le doublement des retenues d'eau, des mesures qu'ils estiment contraires à la charte de l'environnement. Garde à vue prolongée pour le chef Jean Humbert, entendu depuis hier matin et pour 24 heures supplémentaires sur les accusations de violence conjugale dénoncées par plusieurs ex-compagnes. L'ancien chef cuisinier du Palace parisien, le Plaza Athénée, est visé par au moins 3 plaintes. À l'Euro de natation, la première épreuve dans la Seine n'a pas souri aux Français. Pourtant favori sur le 10 km, le meilleur tricolore Logan Fontaine a terminé 9e sur une épreuve remportée par l'Allemand Florian Welbock. Sur la route du Tour de France Femmes, le premier départ de la 4e étape a été donné il y a quelques minutes sur ce contre-la-montre sur les routes bourguignonnes que l'on vous fait vivre sur ICI.
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2: Et vous suivez cette 4e étape du Tour de France Femmes sur votre radio ici. Ça y est, les premières coureuses se sont élancées allongées sur leur vélo pour ce contre-la-montre individuel entre Gevrey, Chambertin et Dijon en Côte d'Or. 21 km à parcourir avec une belle bosse de 2 km à mi-parcours dans les lacets de Marsannay avant le final. Ici à Dijon, parcours difficile sous la chaleur. On a déjà 3 Françaises en course, notamment notre championne de France du contre-la-montre, Célia Lemouel de Ma Petite Entreprise. Elle vient tout juste de s'élancer avec son maillot bleu, blanc, rouge. Au total, 138 concurrentes qui partent pour le moment toutes les minutes de la leader, de la dernière à la leader du classement général. Donc on attend les favorites en fin d'après-midi et vous suivez évidemment cette 4e étape du Tour de France Femmes avec nous sur votre radio ici. Le prochain point, c'est dans une demi-heure.
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4: La météo dans la Loire et la Haute-Loire. Nos deux départements sont placés en vigilance jaune, orage et canicule. Cet après-midi, le temps est changeant avec des averses généralisées sur le département. On attend des rafales de vent jusqu'à 80 km/h, des orages localisés et un risque de grêle. Côté température, on relève 30 degrés au Puy-en-Velay, 31 degrés à Roanne, 32 degrés à Saint-Étienne ou encore 35 degrés à Saint-Pierre-de-Beuf pour la maximale.
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2: Vous suivez la quatrième étape du Tour de France Femmes avec votre radio Ici en ce moment. Le contre-la-montre individuel qui fait son retour sur la grande boucle féminine entre Gevrey-Chambertin et Dijon. La première des 138 coureuses s'était lancée à 14h51 avec depuis un départ chaque minute. Et notre championne de France de la discipline, Célia Lemoelle, qui signe à l'instant et pour le moment le meilleur temps, 28 minutes 50 pour engloutir ces 21 km. Olivier Estron, vous êtes sur la moto ici de Julien Girard. Vous l'avez suivi. Comment vous l'avez senti, notre Française ?
3: Incroyable, incroyable. 90 km/h dans la descente pour arriver à Dijon, une entrée en ville pleine balle. Il n'y a pas d'autre mot. Célia, qui a été toujours très à l'aise sur ce parcours, elle est sortie de Gevrey-Chambertin à 62 km/h au compteur de la moto de Julien Girard. Et on l'a vu très à l'aise dans les montées, les lacets de Marsannay à la côte. Elle a rattrapé deux concurrentes et ensuite, et voilà, elle s'est laissée descendre dans cette grande pente de 5 km qui l'amène vers la capitale des Ducs. Et donc, vous l'avez dit, elle réalise le meilleur temps. On l'a senti très déterminée, Célia Lemoelle, qui pourtant hier disait qu'elle n'avait rien forcément à prouver sur ce contre-la-montre, mais on a le sentiment qu'avec son maillot tricolore aujourd'hui, elle a tout donné.
2: Merci Olivier. Avec ce, on a cette première référence avec Célia Lemoelle, 28 minutes 50. Ça devient le temps de référence. Les concurrentes qui continuent de partir toutes les minutes pour ces 21 km. Et une belle bosse de 2 km. Vous en parliez, Olivier, à mi-parcours dans les lacets de Marsannay. Les arrivées qui s'enchaînent ici à Dijon. Et les favorites, elles sont attendues en fin d'après-midi, notamment la championne du monde et d'Europe, s'il vous plaît, la Suissesse Marlène Rösser. Vous suivez toujours, évidemment, cette quatrième étape avec votre radio. Ici, le prochain point, ce sera dans une demi-heure et donc le meilleur temps pour le moment signé par notre Française de ma petite entreprise, championne de France du chrono, Célia Lemoelle.
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4: La Loire et la Haute-Loire sont placées en vigilance jaune canicule face aux fortes chaleurs. Plusieurs communes ouvrent des lieux climatisés, médiathèques, salles municipales, EHPAD. C'est notamment le cas à Saint-Étienne, Lormes, Sorbier, Saint-Paul-en-Jarret, Villars ou encore à Issingeau. Par exemple, à la Talaudière, la salle climatisée du conseil municipal reste accessible jusqu'au 28 août en semaine. Avant de vous déplacer, vérifiez les horaires sur le site de votre mairie. Les ouvertures évoluent selon le niveau de vigilance canicule. On poursuit par une idée d'activité pour petits monstres sympas et pas chers pour les vacances. À Polignac, en Haute-Loire, glissez-vous dans la peau de Robin des Bois. La forteresse propose une initiation au tir à l'arc tous les mardis de 15h à 18h au pied du donjon. Des archers expérimentés vous accompagnent. C'est accessible à tous et sans réservation. L'animation coûte 1 euro seulement par participant et revient chaque mardi.
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1: D'importants moyens mobilisés dans la Drôme pour tenter de stopper le feu parti hier de Bellegarde en Diwa. 4 canadaires et 2 avions Dash sont maintenant en action dans ce massif escarpé. Les flammes ont parcouru 150 hectares. Dans le Var, le feu ne progresse plus dans le massif du Gros Bessillon et l'air devient plus respirable. La préfecture annonce dès demain la levée de l'alerte pollution aux particules fines, mais le principe de précaution vaut toujours, surtout pour les plus fragiles. Des incendies attisés par les fortes chaleurs, encore 16 départements du sud-est et du centre-est en vigilance orange aujourd'hui. Des vagues de chaleur qui s'éternisent et font tomber des records le mois dernier et le plus chaud jamais enregistré en France. La barre des 40 degrés largement dépassée dans la moitié sud et une température moyenne supérieure de 4 degrés au normal de saison. Elle n'a pas survécu à ses blessures. La mère de famille, gravement brûlée par son compagnon qui s'était immolé par le feu il y a 2 semaines à Lens dans le Pas-de-Calais, est décédée, annonce cet après-midi du parquet de Béthune. Le nouveau-né du couple, également touché, est toujours dans un état jugé précaire. Après Édouard Philippe, un autre possible candidat à l'Élysée, Raphaël Glucksmann, se dit victime d'une opération de désinformation menée par un réseau pro-russe. En cause, un faux article dans lequel figurent des accusations visant sa compagne, la journaliste Léa Salamé. C'est une épreuve encore rare sur le Tour de France Femmes, un contre-la-montre cet après-midi en forme de première grande explication entre favorites. 21 km entre Gevrey, Chambertin et Dijon en Côte d'Or. Les départs se succèdent depuis maintenant un peu plus d'une heure.
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2: Et on la suit, cette 4e étape du Tour de France Femmes avec votre radio. Ici, les départs qui se poursuivent toutes les minutes dans ce contre-la-montre individuel. Parcours de 21 km entre Gevrey, Chambertin et Dijon en Côte d'Or. Parcours difficile avec les lacets de Marsanné à passer. C'est la Belge Sandrine Tasse qui est en tête avec un temps référence de 28 minutes et 49 secondes. D'une toute petite seconde de moins que notre championne de France, Célia Lemoelle. La Française qui, juste après son arrivée, assure qu'il faudra faire la différence dans la descente sur Dijon. Elle attend le départ des favorites sur l'exercice.
3: Je pense que...
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5: La météo dans la Loire et la Haute-Loire. Nos deux départements sont placés en vigilance jaune, orage et canicule. Cet après-midi, le temps est changeant avec des averses généralisées sur le département. On attend des rafales de vent jusqu'à 80 km/h, des orages localisés et un risque de grêle. Côté température, on relève 30 degrés au Puy-en-Velay, 31 degrés à Roanne, 32 degrés à Saint-Étienne ou encore 35 degrés à Saint-Pierre-de-Beuf pour la maximale.
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1: Bonjour, je suis Arthur Forestier, triathlète dans la Loire. J'adore le sport et j'adore mon territoire, et les deux peuvent nous faire beaucoup de bien. Alors je vous emmène à la découverte de tout ça, simplement pour le plaisir de bouger et d'en ressentir les bienfaits. Au menu, plusieurs activités accessibles, adaptées à chacun, dans des lieux de la Loire et de la Haute-Loire qui me tiennent à cœur. Aujourd'hui, on part pour une séance vélo de route sur la route touristique de Saint-Chamond. À mes côtés, Olivier Rocher.
2: Bonjour Arthur.
3: Bonjour.
2: On est sur une route qui est empruntée également par les voitures. Et ça, ce n'est pas à négliger.
3: Elle est effectivement ouverte à la circulation, mais relativement peu fréquentée, pour la simple et bonne raison qu'il y a un itinéraire beaucoup plus court pour les voitures. Donc la plupart du temps, elle est quand même assez peu fréquentée. Et vous y serez relativement tranquille pour pédaler.
2: Comme la pente s'élève un petit peu, qu'est-ce qu'il faut comme matériel?
3: Alors effectivement, on parle de vélo en montée. Néanmoins, je ne suis pas sûr qu'il soit indispensable d'avoir un vélo forcément haut de gamme pour réaliser ce genre d'itinéraire. Je serais tenté de vous dire que n'importe quel vélo, y compris un VTT si vous n'avez pas de vélo de route, pourra tout à fait faire l'affaire. Il n'y a pas forcément besoin d'investir pour aller faire quelques kilomètres tranquillement. Et par contre, l'outil indispensable, ça reste le casque. On est sur un vélo, c'est obligatoire. Et avant d'être obligatoire, c'est surtout logique.
2: Ça, c'est pour le matériel, pour bien faire du vélo. Mais ce matériel, faut le vérifier, non?
3: Ah oui, ça peut être une bonne idée de checker quelques points avant de partir. On pense forcément au gonflage des pneus, mais il y a aussi le passage des vitesses et bien évidemment le fonctionnement des freins. Ça peut éviter tout un tas de mauvaises surprises. Je vous conseillerais aussi d'emmener forcément de quoi manger un petit peu, donc une petite barre de céréales, et de quoi vous hydrater. C'est indispensable.
2: Indispensable pour tout moment d'effort sportif. Merci beaucoup.
3: Merci à toi, avec plaisir. Et gardez en tête que bouger, respirer, admirer. Ici, la santé du corps et de la tête se pratique au grand air et les yeux grands ouverts.
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2: On suit toujours cette quatrième étape du Tour de France Femmes sur votre radio. Ici, ce contre-la-montre individuel de 21 km entre Gevrey-Chambertin et Dijon en Côte d'Or. Les concurrentes qui s'élancent minute par minute depuis 17h, 14h51, 70 coureuses déjà arrivées. Et vous, Olivier Estran, vous êtes sur le parcours, sur la moto ici de Julien Girard. Qu'est-ce que vous voyez? Est-ce qu'il y a du monde là sur le parcours?
3: Ah oui, bien sûr qu'il y a du monde, bien sûr qu'il y a du monde et d'engouement. Et c'est très familial, on voit beaucoup d'enfants. Il y a des mentions spéciales pour ce jeune homme qui, à la sortie de Gevrey-Chambertin, tient cette pancarte en carton. Le Tour, c'est pas que pour les hommes. Et ben voilà, lui, il a tout compris à la place qu'il faut laisser aux femmes dans ce sport merveilleux du cyclisme. Voilà, on espère qu'il y aura plein d'autres messages comme ça. Il y en a d'autres, c'est Evita, plus vite que la musique. Petit clin d'œil, il y a une presque locale de l'étape, bien sûr. Beaucoup de slogans PFP sur la route. D'encouragement pour Juliette Berthet également. Voilà, on a vu également, tiens, Casimir avec un drapeau bourguignon. Bah oui, on est en Bourgogne ici et on espère que ça sera de bon augure, pourquoi pas, pour une victoire française. Bref, plein de clins d'œil et une ambiance sympa malgré une chaleur écrasante. 35 degrés sur la moto pilotée par Julien Girard.
2: Ouais, vous le disiez, il fait très chaud, Olivier. Et avant le départ des favorites, vous parliez de notre Française Pauline Ferrand-Prévot. Eh bien, c'est la Néerlandaise Lieke Nooijen qui a le meilleur temps, 27 minutes 34 pour engloutir ses 21 kilomètres. Notre première Française, elle pointe à la 5e place du classement. C'est notre championne de France, Célia Lemoël. Pauline Ferrand-Prévot, donc, elle s'élance à 17h10. Même équipe, hein, le Vismalize Bike, que la Néerlandaise qui a le meilleur temps. C'est une bonne nouvelle pour notre favorite. On la suit évidemment sur cette 4e étape du Tour de France Femmes avec votre radio ici. Prochain point dans une demi-heure.
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4: Info pratique, les baignades sont actuellement interdites sur le lac de Villeray jusqu'au 7 août en raison d'une pollution aux cyanobactéries. Il ne faut donc surtout pas se baigner, avaler de l'eau ou se retrouver la tête sous l'eau. Seuls les barques et les bateaux motorisés ont le droit de naviguer. Le 12 août prochain aura lieu une éclipse solaire à partir de 19h27 et pendant 2 heures, le soleil s'éclipsera derrière la lune pour complètement disparaître autour de 20h20. À cette occasion, l'association Astronomia 42 vous invite à regarder l'éclipse au crêt de Saint-Priest-en-Jarret à partir de 18h30. 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
1: 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Et je découvre à la télé, à côté de ma mère, de mes frères et sœurs,

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0: FM, Sunny sur votre radio locale ici, Saint-Étienne-Loire. Une nouvelle journée qui se termine dans la Loire et la Haute-Loire. J'espère qu'elle s'est bien passée. Et si elle était moyenne, bon, on va arranger ça ensemble. Mais tout ça, c'est après le retour de l'info.
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0: 17h avec ici Saint-Étienne-Loire, bienvenue. On va retrouver l'actualité en France et dans le monde avec Valentin Bertrand.
2: Il n'a jamais fait aussi chaud en France. Le mois de juillet a battu tous les records avec en moyenne 24,9 degrés relevés par Météo France, soit 4 degrés au-dessus des normales de saison. Cette semaine encore, la canicule recule, mais à pas de velours. De 16, on passera demain à 13 départements du Sud-Est en vigilance orange. Dans la Drôme, le feu continue de progresser à Bellegarde en Diwa, au sud de Die. 150 km parcourus en 24 heures. Le feu dans un massif de pins reste difficile d'accès par les pompiers. Par précaution, une cinquantaine d'habitants a été évacué. Des incendies, des canicules à répétition qui pèsent sur le tourisme. En juillet, les réservations ont baissé de 7% en moyenne comparé à l'année dernière. Avec leur température plus clémente, la Bretagne, la Normandie et la Côte d'Opale voient leur nombre de touristes, eux, augmenter. Elle pourrait devenir l'une des plus grosses fermes-usines de saumon en Europe. L'État approuve la construction en Gironde de bassins d'élevage sur la pointe du Médoc. Critiqué par les défenseurs de l'environnement, le projet pourrait voir le jour l'année prochaine et produire à lui seul 10 000 tonnes de saumon par an, soit deux fois la production nationale de poissons d'élevage. Les départs continuent de se succéder sur le Tour de France Femmes. Quatrième étape aujourd'hui en forme de contre-la-montre en individuel entre Gevrey, Chambertin et Dijon en Côte d'Or. Étape que vous nous faites vivre sur ici, Manon Vautier-Chollet. Bonsoir.
3: Bonsoir Valentin, bonsoir à tous.
2: Et on attend encore, Manon, le match entre les favorites et notamment la Française Pauline Ferrand-Prévot.
3: Oui, parce que les premières coureuses à s'être élancées de Gevrey-Chambertin, ce sont les dernières du classement général. Et là, ça y est, on voit les favorites, et notamment Pauline qui se prépare avec une première explication attendue entre elles sur cette grande boucle. Notre Française, Pauline Ferrand-Prévot de la Visma Lise Bike, elle n'a pas couru de contre-la-montre en compétition depuis 2021, mais elle l'a dit, elle s'est entraînée tout l'hiver. Là, on la voit extrêmement concentrée avant son départ dans moins de 10 minutes. Elle va partir à 17h10, juste après la championne du monde et d'Europe de la discipline, Marlène Reusser, la néerlandaise demi-volering aussi, est très attendue. Elle excelle dans la discipline et elle va tenter de prendre du temps sur notre Française avant la montagne. La réponse, ce sera dans moins d'une heure. En tout cas, le meilleur temps provisoire à battre, c'est celui de la néerlandaise Lieke Nijgen et c'est 27 minutes 34.
2: Et on va continuer de suivre ça, Manon, grâce à vos points réguliers sur la course toutes les demi-heures sur ICI. Son transfert est officialisé. Aujourd'hui, l'arrière du Stade toulousain, Thomas Ramos, s'apprête à rejoindre la saison prochaine le Racing 92, club des Hauts-de-Seine en région parisienne, après 14 ans passés en rouge et noir. Une décision particulièrement difficile à prendre, connaît le rugbyman qui a vu son équipe remporter rien que ça 4 boucliers de Brennus consécutifs depuis 2023. Il était le parolier de Michel Polnareff, Hervé Villard, Chimène Badi ou encore Richard Cochiante et de ce tube Coup de soleil. Mais tu n'es pas... Jean-Paul Dréau est décédé à 73 ans. Il a succombé hier, selon son épouse, à une embolie pulmonaire foudroyante.
0: La météo dans la Loire et la Haute-Loire. La Loire est placée en vigilance jaune orage jusqu'à 20h et jaune canicule avec la Haute-Loire. Le temps est changeant avec des averses ci et là sur le département. On attend des rafales de vent jusqu'à 80 km/h et un risque d'orage localisé, notamment actuellement au sud de Roanne, aux alentours de Villemontais et de Villeray. Également un risque de grêle. Du côté des températures, on relève 27 degrés au Puy-en-Velay, 30 degrés à Roanne, 32 degrés à Saint-Étienne et Montbrison, 33 degrés à Saint-Chamond. Du côté du trafic, on note quelques ralentissements sur la N88 dans le sens Saint-Étienne-le-Puy avant l'échangeur numéro 35 au niveau de Saint-Féréol-de-Roux. Sinon, sur le reste de vos trajets, la circulation est normale. Travaux demain de 6h30 à 13h sur l'A47 au niveau de Rive-de-Gé dans le sens Saint-Étienne Lyon, la voie de droite est neutralisée après l'échangeur numéro 11. Si jamais vous avez une info, appelez-nous au 04 77 10 0010.
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0: 17h04 avec ici Saint-Étienne-Loire. Vous êtes sur la route? Eh bien, Jean-Louis Aubert aussi, il est avec nous.

0: Allez, tous à l'eau avec ici Saint-Étienne-Loire. Et oui, oh là là, ça rafraîchit, ça fait du bien.
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0: Vous êtes en congé, vous avez profité pour passer la journée en famille à Saint-Victor-sur-Loire. Et bien pendant que vous y êtes, moi, je vous emmène au château de Saint-Victor pour le festival de comédie Les Fous Rires du Château, un événement ici, Saint-Étienne-Loire. À 17h15, on apprend à mentir avec le spectacle de demain, L'Art du Mensonge, joué par Caroline et Thomas. Et puis on passe en soirée mondaine avec Auria. Alors sortez vos belles robes élégante.

0: Ici Saint-Étienne-Loire, Auria chante les soirées mondaines. Peut-être au château, et c'est encore mieux quand on peut y rire. Rendez-vous au fou rire du château pour notre rendez-vous quotidien où l'on vous présente un événement local.
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0: La 5e édition du festival de comédie Les Fous Rires du Château à Saint-Victor-sur-Loire, c'est jusqu'au 12 août. Des spectacles pour tous, dont l'art du mensonge, joué ce mercredi par Caroline. Bonjour Caroline.
3: Bonjour.
0: Vous serez sur scène avec Thomas. Est-ce qu'on va apprendre à mentir du coup?
3: Ah bah bien sûr, oui. On va faire la rencontre d'Alex qui est un monteur de compétition pour ça.
0: Plus généralement, l'art du mensonge, c'est quoi l'histoire de la pièce?
3: C'est l'histoire d'Alex qui est donc un monteur de compétition et qui va faire la rencontre de Sylvie par hasard dans un parc et elle va le prendre pour son amour de jeunesse et comme elle lui plaît bien, il va s'embarquer lui dans ce mensonge en espérant pouvoir la séduire et du coup se livrer à plein de situations cocasses puisque bah forcément il ne connaît pas le passé, le vécu de Sylvie avec son ami, son amour de jeunesse.
0: Est-ce que vous avez un exemple précis de situation cocasse?
3: Il s'avère que cet amour de jeunesse aimait les hommes et donc il va devoir s'embarquer pour la séduire à devoir se prêter à des situations alambiquées au niveau de ses orientations. Enfin bref, c'est assez cocasse.
0: Et vous allez jouer donc Sylvie. Qu'est-ce qui vous plaît dans ce personnage?
3: Sylvie, j'aime bien parce que c'est un personnage qui au début finalement est mené en bateau et au final, elle va bien évidemment faire basculer la situation à son avantage. Donc il y a vraiment une bascule de personnage féminin qui devient une femme très forte et qui finalement ne se laisse pas marcher sur les pieds.
0: Vous êtes issu de l'improvisation, comment vous allez inclure ça dans cette pièce ?
3: Alors on est tous les deux très friands des imprévus pendant la pièce, donc on va jouer avec ce qui peut se passer dans le public, on aime aller à la rencontre, on aime éventuellement même sortir de scène si ça s'y prête. Là-dessus vraiment chaque soir est unique grâce à ça.
0: L'art du mensonge est une comédie accessible à tous et en plus vous jouez aussi un spectacle pour les enfants le même jour, Héloïse au Royaume des Bêtises. Présentez-nous ce spectacle.
3: Héloïse au Royaume des Bêtises, c'est un spectacle donc pour les 3 à 10 ans et qui raconte l'histoire d'Héloïse qui est une petite fille un peu introvertie qui a perdu son grain de folie et elle va entendre parler du Royaume des Bêtises dans lequel elle pourrait retrouver ce grain de folie. Donc elle part au Royaume pour les retrouver et c'est un spectacle qui est très très interactif. Je fais monter des enfants sur scène, on passe de la grimace jusqu'à la tarte à la crème dans la tête, il y a beaucoup de choses à faire. Tout en apprenant bien évidemment les limites des bêtises et le respect des uns des autres.
0: Et en plus, ce n'est pas la première année que vous jouez au Fou Rire. Pourquoi revenir ?
3: C'est un cadre qui est vraiment magnifique. C'est vrai qu'on adore revenir à chaque fois. L'accueil est super, le public aussi est vraiment toujours au rendez-vous et très très chaleureux. Donc
0: on va peut-être repartir du coup avec des astuces pour mentir ou pour faire des bêtises, mais surtout on va rire au spectacle interprété par Caroline ce mercredi 5 août à Saint-Victor-sur-Loire pour le festival Les Fous Rires du Château. Merci beaucoup Caroline.
3: Merci beaucoup.
0: 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Il a fallu un mois à Alain Souchon, vous vous rendez compte, pour écrire la ballade de Jim. Une chanson difficile où il parle du décès de son père. Un titre poignant, sincère, à écouter autrement avec Ici Saint-Étienne-Loire.

0: Ici Saint-Étienne-Loire, on continue la balade mais avec une rando fraîcheur. Au départ du Bessat dans le Pilat, avec celle de l'Aqueduc des Sources, c'est notre rando de l'été tous les jours. Et ça arrive à 17h25, juste après Pink.
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0: Donc sur ici Saint-Étienne-Loire, 17h24, on prend de l'altitude et de la fraîcheur avec notre rendez-vous les randos de l'été. On découvre l'aqueduc des Sources dans le Pila au départ du Bessa avec Lucille Lhermitte.
1: Les randos cet été dans la Loire et la Haute-Loire à la recherche de la fraîcheur. Avec la Fédération française de randonnée pédestre de la Loire et avec vous Frédéric Béal. Bonjour Frédéric.
2: Bonjour.
1: Vous nous emmenez sur une rando aujourd'hui plutôt fraîche, plutôt autour de l'eau.
2: Oui, cap sur le parc naturel régional du Pila qui est aux portes de Saint-Étienne. On va grimper en voiture ou on peut aussi grimper en car jusqu'au village du Bessa, au-dessus de 1100 mètres d'altitude, donc ça c'est plutôt bien. Petite balade au départ du Bessa sur les sentiers du Grand Bois, bien connu en été pour sa fraîcheur. Et je vous propose de faire la rando numéro 3 du Bessa. Celle-ci débute du centre-bourg, donc la place du Grand Bacha.
1: Oui.
2: Et elle est balisée en blanc et jaune. Et cette rando s'appelle l'Aqueduc des Sources. C'est une rando facile de 5 km, donc à faire entre 1h30, 2h, en fonction du temps qu'on prend.
1: Et qu'on peut faire en famille aussi, du coup. Et ça, c'est pas mal, avec beaucoup de centres d'intérêt, là encore.
2: Oui, et ben d'abord, on va découvrir le village du Bessa. C'est un village de montagne, avec ses chalets en bois, ses maisons trapues. Alors, il faut savoir qu'au début du XXe siècle, le Bessa était une importante station de sport d'hiver.
1: Mmh.
2: Et notre rando, par exemple, elle va nous emmener sur le site du tremplin, site où était installé un tremplin de saut à ski. Aujourd'hui, il n'y a plus de tremplin, mais c'est un secteur où on va trouver les sources du Furan. Donc un secteur très frais. Le site du tremplin va marquer aussi le début du Grand Bois. Donc on va faire une boucle dans le Grand Bois, on va se balader dans de vastes forêts de sapins pectinés. Vous savez, c'est ces beaux sapins de tous âges qui permettent de profiter d'un agréable sous-bois avec de la mousse, des fougères.
1: Et beaucoup de fraîcheur, et c'est ça qu'on recherche. Pourquoi le nom l'Aqueduc des Sources pour cette rando, Fred ?
2: Alors l'Aqueduc des Sources, on va le trouver un peu plus loin dans le Grand Bois. Il faut savoir qu'au milieu du 19e siècle, un aqueduc de 17 km a été construit ici jusqu'à Saint-Étienne. Alors pourquoi ? Premièrement, ça permettait d'alimenter en eau les fontaines de la ville. Il a servi aussi à créer le Grand Bois, avec la plantation de forêts autour des sources et des ruisseaux captés par l'aqueduc. Ces forêts ont été plantées justement pour protéger les sources et garantir une bonne qualité de l'eau.
1: Et on peut retrouver, bien entendu, cette balade et son descriptif un peu partout.
2: Oui, alors sur Internet, pila-rando.fr, c'est le site de référence du parc naturel régional du Pila en matière de rando. Et si vous êtes adepte des guides papier, vous allez trouver aussi ce circuit dans un topo guide qui s'appelle le parc naturel régional du Pila à pied, qui présente 22 circuits, dont l'Aqueduc des Sources et plein d'autres idées de rando fraîcheur dans le massif du Pila, juste à nos portes.
1: Et ça, on adore. Merci beaucoup Frédéric Béal, à bientôt.
2: À bientôt.
0: Merci à vous et demain, on vous fait une petite frayeur avec la rando du Pont du Diable qui enjambe le Lens au départ de Saint-André de Chalencon en Haute-Loire. Lui, il n'a pas peur, c'est Michel Sardou. Dans

0: avec Zwift, c'est en ce moment et jusqu'à dimanche avec ICI, radio partenaire du Tour de France.
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3: Et on suit cette quatrième étape du Tour de France Femmes avec votre radio ici. C'est le contre-la-montre individuel aujourd'hui entre Gevrey-Chambertin et Dijon en Côte d'Or. Et ça y est, les favorites enfin se sont toutes élancées avec notre Française Pauline Ferrand-Prévot qui est partie à 17h10 de Gevrey-Chambertin pour 21 km. Olivier Estran, vous êtes sur la moto ici de Julien Girard derrière notre Française. Et ça se complique pour Pauline Ferrand-Prévot.
4: Oui, malheureusement, ce n'est pas très bon. 1 minute 20 de retard au point intermédiaire, le point de bascule, le sommet de Marsannay-la-Côte. Voilà le temps défavorable pour Pauline Ferrand-Prévot qui a pourtant avalé ses 10 premiers kilomètres à 35 km/h, un petit peu plus, 35,1. Mais voilà, on l'a vu très concentré, les bras toujours sur les prolongateurs, toujours en train de chercher le meilleur point de trajectoire, à couper les virages, chercher le point de corde, elle qui est habituée aux trajectoires en VTT. Mais voilà, en VTT, il n'y a pas de contre-la-montre, donc ce n'est pas son exercice habituel, on va dire, à notre championne olympique. Elle est encore un peu en phase de découverte ici. Et là, on va entamer la grande descente, 5 km qui nous ramène vers Dijon. Là aussi, il va falloir se concentrer et être à fond. Peut-être qu'elle a une chance de refaire son retard. On va le savoir là dans les prochaines centaines de mètres, puisque ça y est, on aborde maintenant cette descente.
3: Et la championne de France du contre-la-montre, Célia Lemoël, qui disait que la différence pouvait aussi se faire dans la descente pour Dijon. Donc, rien n'est joué. Pauline Ferrand-Prévot peut regagner un petit peu de temps, mais au temps intermédiaire, c'est Marlène Reusser, évidemment, la championne du monde, championne d'Europe du contre-la-montre, qui est en tête puisqu'elle est passée en haut des lacets de Marsannay en 15 minutes 10. C'est un temps excellent et on n'est pas étonné puisque c'était la grande favorite de cette étape. Demi Vollering, qui excelle, n'est pas loin derrière elle. On aura son temps dans quelques secondes puisqu'on continue évidemment de suivre cette quatrième étape du Tour de France Femmes avec votre radio ici. Prochain point dans une demi-heure.
0: Merci Manon Vautier-Cholet. On vous retrouve à 18h30 pour débriefer l'étape dans le journal du Tour. Et puis ce jeudi 6 août, Montbrison accueille le départ de la sixième étape et ICI Saint-Étienne-Loire sera en émission spéciale en direct.
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0: 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Profitez d'activités sportives, culturelles et de loisirs avec une nouveauté cette année, le canoë-kayak. Demain, il y a au programme du renforcement musculaire de 18h à 19h et puis à partir de 19h, des fléchettes, pourquoi pas. Direction les bords de Loire à Roanne. Et puis je l'ai dit, le Tour de France Femme avec Zwift, c'est en ce moment et jusqu'au dimanche 9 août. Et ce jeudi, Montbrison accueille le départ de cette sixième étape et ICI Saint-Étienne-Loire sera en émission spéciale. Vous pourrez même faire des photos et repartir avec votre photo souvenir.
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0: Vous êtes sur le chemin du retour après une journée de travail, vite baissée ou à fond la clim. Profitez de la musique avec ICI Saint-Étienne-Loire.

0: vous aimez pêcher comme Manon Lisa?
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0: Eh ben, si votre petit plaisir, c'est de pêcher, celui d'Alan, c'est d'aller à la plage au Mexique. On le découvre dans les petits plaisirs de l'été où vous nous confiez vos activités préférées des vacances.
3: Au sud du Mexique, au nord, toutes nos plages sont magnifiques. Elles sont très différentes en plus. Bonjour, c'est Alan.
0: Quel est votre petit plaisir de l'été?
3: Moi, j'adore profiter de la nature, d'être au lac ou même des piscines. Si j'ai l'opportunité.
0: Vous êtes d'origine mexicaine, qu'est-ce que vous conseillez, qu'est-ce que vous aimez faire au Mexique?
3: Ah oui, toutes nos plages. 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Puerto Escondido, dans une ville qui s'appelle Oaxaca, la plage elle est magnifique.
0: Est-ce que tu as un souvenir ou une anecdote à raconter de vacances?
3: Bon, l'été dernier, j'étais en train de faire un cocktail au client. Je me suis renversé tout le cocktail sur le visage. Donc, on était en canicule. Ça m'a fait trop de bien, mais j'étais hyper gêné en face des clients.
0: Qu'est-ce que vous pouvez souhaiter aux auditeurs d'ici Saint-Étienne-Loire?
3: De profiter de soleil, parce qu'on n'a pas beaucoup de soleil pendant toute l'année à Saint-Étienne. Donc, il faut sortir un petit peu.
0: 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En attendant, on va s'écouter un petit peu de Stevie Wonder pour se mettre dans l'ambiance. Voilà, appelez-nous au 04 77 10 00 10.

0: One of Us sur ICI Saint-Étienne-Loire. Et on va jouer avec Denise. Bonjour Denise.
1: Bonjour.
0: Alors là, vous êtes sur la route et faites-nous, on se fait un petit point route ensemble. Alors dites-moi où vous êtes à peu près.
1: Aucun problème de circulation, Saint-Étienne-Sorbier.
0: Bon, ben voilà, et ça roule très bien.
1: Très, très, très bien.
0: Eh ben voilà, ben c'est exactement ce que nous dit nos cartes aussi également. Hein, voilà, sur la route, tout se passe bien. Donc c'est très bien, voilà, pour un mardi en plus. Attendez. Alors, quelques ralentissements quand même, hein, sur la N88, hein, au niveau, à Saint-Étienne, hein, au niveau de l'hôpital Bellevue, voilà, jusqu'à la jonction avec la M201. Bon, ben voilà, juste ça à noter. Bon, allez. Maintenant, Denise, merci pour l'info route. On va jouer ensemble ?
1: Oui.
0: Alors, la question, quel est l'instrument emblématique de la musique celtique ? Est-ce que c'est la cornemuse ou bien l'accordéon, Denise ?
1: C'est la cornemuse.
0: Ben oui, la fameuse cornemuse avec son petit bruit. Comment on pourrait décrire ce bruit, ce son, Denise, de cornemuse ? Un peu comme dans les aigus ? Ouais.
1: Oui, mais ouais. Je n'ai pas trop l'oreille musicale, mais j'aurais tendance à vous dire oui.
0: Voilà, on va dire ça comme

0: se désaltère.
1: Alors, avec cette chaleur, Denise, est-ce que vous préférez un diabolo menthe ou un diabolo grenadine ?
2: Menthe.
1: D'accord, d'accord. Bon, moi, j'avoue, je vous avoue, je préfère la grenadine, mais je respecte si vous aimez la menthe aussi. Et derrière le diabolo menthe, qu'est-ce qu'on a ? On a un bob ici, Saint-Étienne-Loire. Voilà. Voilà, pour vous protéger contre le soleil, ça peut être très bien. Vous allez pouvoir l'utiliser quand vous allez partir avec vos petits-enfants. Vous partez où ?
2: En dans le midi.
1: Ah ben voilà, donc ça va sûrement vous servir.
2: Certainement, oui.
1: Voilà. Mais écoutez, en tout cas, Denise, ben, félicitations pour ces deux cadeaux. Et puis bon, on espère que vous allez vous amuser au festival Angers-Vaudan à Saugues ce samedi. Voilà.
2: Merci beaucoup.
1: Merci d'avoir joué avec nous, Denise.
2: Oh, au revoir.
1: Au revoir. Et le retour de l'info, c'est à 18h sur ICI Saint-Étienne-Loire.
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0: Bernard Lavillier, Stan the Ghetto.
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0: 18h avec ICI Saint-Étienne-Loire, bienvenue. On va retrouver l'actualité en France et dans le monde et un petit point sur le Tour de France avec Valentin Bertrand.
2: Il a fait plus chaud le mois dernier que lors de la canicule historique d'août 2003. Météo France a publié aujourd'hui son bilan mensuel. Juillet 2026 devient donc, Guillaume Fariol, le plus chaud jamais enregistré en France depuis le début des mesures en 1900.
3: Température moyenne sur la France le mois dernier, 24,9 degrés. C'est tout simplement du jamais vu depuis le début des relevés météo. Juillet 2026 devient le mois le plus chaud jamais enregistré. Il bat d'un petit dixième de degré le record d'août 2003 et sa canicule restait dans les mémoires. Les températures le mois dernier ne sont jamais passées sous les normales de saison. 31 jours consécutifs au-dessus de la moyenne et deux vagues de chaleur. La première exceptionnellement longue et très intense. La seconde, toujours en cours. Il a aussi très peu plu, 70% de moins que la normale, après un mois de juin déjà exceptionnellement sec et chaud. Conséquence, la sécheresse des sols, elle atteint des niveaux records équivalents à ceux d'août 2022. Nous vivons à ce stade l'été le plus chaud jamais mesuré en France. Conséquence, sans équivoque, du réchauffement climatique.
2: Et la quatrième canicule de l'année joue donc encore les prolongations demain avec 13 départements du Sud-Est maintenus en vigilance orange. D'importants moyens mobilisés dans la Drôme pour tenter de stopper le feu parti hier de Bellegarde en Diois. 4 Canadair et 2 avions d'âge sont en action dans ce massif escarpé où les flammes ont parcouru 150 hectares. Par précaution, une cinquantaine d'habitants a été évacuée. Dans le Var, le feu ne progresse plus dans le massif du Gros Bessillon et l'air devient plus respirable. La préfecture annonce dès demain la levée de l'alerte pollution aux particules fines, mais le principe de précaution vaut toujours pour les plus fragiles. De plus en plus de cheveux blancs. En 2030, un quart des Français aura plus de 60 ans. Le virage démographique avec de nombreux enjeux sur la santé, le logement ou encore l'autonomie. Des sujets au cœur d'une grande consultation lancée par le gouvernement. Un questionnaire à remplir en ligne avant une conférence nationale prévue cet automne. Une initiative saluée par Eric Frégona, le directeur adjoint de l'ADEPA, l'association des directeurs au service des personnes âgées, à condition, dit-il, que les réponses soient entendues.
4: Concerter les Français, notamment les retraités, sur ce qu'ils attendent de l'accompagnement, aussi bien en établissement qu'à domicile, lorsqu'ils vont vieillir, ça nous paraît essentiel. À titre individuel, j'y participerai. Les directeurs de l'ADEPA vont également y participer. Même si, chez les professionnels, je dirais, il y a une forme de lassitude, parce que de nombreux rapports, depuis près de 10 ans, sont sortis en démontrant les solutions. C'est-à-dire qu'il faut à peu près augmenter de 30% le nombre de professionnels en établissement comme à domicile. Et puis, il faut un grand plan de rénovation du bâti. On voit bien que dans la période canicule que l'on a vécu, les professionnels ont été mis en grande difficulté. Il y a eu encore 6000 décès. Donc on voit bien qu'il y a des grands efforts à faire. Si cette consultation peut apporter de nouvelles pistes et affiner en tout cas les pistes, ça sera bienvenu. Par contre, ce qu'il faut évidemment, c'est cette fameuse loi Grand Âge qui permette de dégager les moyens suffisants. Et donc pour ça, il faudra que les candidats à l'élection présidentielle se saisissent de la question.
2: La consultation est ouverte jusqu'en septembre. Une embarcation surchargée, un moteur en feu et une opération de sauvetage d'une rare ampleur. Près de 160 migrants secourus ce matin au large de Boulogne-sur-Mer dans le Pas-de-Calais alors qu'ils tentaient la traversée vers le Royaume-Uni. Sur ce même trajet, on recense au moins 15 morts depuis le début de l'année. Le chrono vient de s'arrêter sur le Tour de France. Fin de la quatrième étape en forme de contre-la-montre remportée par la championne du monde de la discipline, la Suissesse Marlène Reusser. On l'a vécu toute l'après-midi avec vous, Manon Vautier-Chollet. Bonsoir.
5: Bonsoir Valentin, bonsoir à tous.
2: Et on retient, Manon, de cette journée la déception autour de la championne en titre, la française Pauline Ferrand-Prévot.
5: Ouais, clairement, grosse déception. Pauline Ferrand-Prévot, elle n'a pas fait de contre-la-montre en compétition depuis 2021. C'était un retour, elle s'est préparée tout l'hiver. Elle est partie déterminée, concentrée, mais ça n'a pas suffi, hein, puisque la coureuse de la Visma Lease Bike a perdu beaucoup de temps. Elle termine l'étape à la 34e place en bouclant ses 21 km en 29 minutes et 43 secondes, c'est 2 minutes derrière la vainqueur du jour. Vous le disiez, la champion championne du monde en titre du chrono, la Suissesse Marlène Reusser, qui au passage prend le maillot jaune ce soir. Et pendant ce temps-là, eh bien, la grande concurrente cette année de Pauline Ferrand-Prévot, la néerlandaise d'Amy Vollering, elle signe le troisième meilleur temps du jour. Elle gagne 1 minute 50 sur la française. Elle lui prend du temps avant les étapes de montagne. Première bataille gagnée, mais attention, on connaît les qualités de grimpeuse de Pauline Ferrand-Prévot. Rien n'est joué. À noter aussi l'excellente performance de notre française Cédrine Carbol aujourd'hui. Ça lui permet de monter sur la troisième marche du général.
2: Et on a donc retenu l'information principale, le maillot jaune qui change d'épaule. Marlène Reusser, la Suissesse, s'en empare. Et on redébriefe cette étape dans le journal du Tour qui est à suivre sur votre radio ici dans une demi-heure.
0: La météo dans la Loire et la Haute-Loire. La Loire est placée en vigilance jaune orage jusqu'à 20h ce soir et vigilance jaune canicule avec la Haute-Loire. On attend des rafales de vent jusqu'à 80 km/h et un risque de grêle cette nuit. Les températures minimales sont comprises entre 17 et 20 degrés, 14 degrés dans les monts du Forêt. Le pic de fraîcheur, lui, est attendu à 6h avec 15 degrés à Issingeaux pour la minimale. Demain, la Loire reste en vigilance jaune canicule. Le temps est ensoleillé avec un risque de petites averses dans le Roannais l'après-midi et on note des températures maximales jusqu'à 33 degrés. Du côté du trafic, on note quelques ralentissements à Saint-Étienne au niveau de l'hôpital Bellevue jusqu'à la jonction avec la M201 sur la N88 dans le sens Saint-Étienne-le-Puy. Et puis des travaux demain sont à prévoir de 6h30 à 13h sur la 47 à Rive-de-Gier dans le sens Saint-Étienne-Lyon. La voie de droite est neutralisée après l'échangeur numéro 11, la Madeleine.
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0: 18h06 sur ici Saint-Étienne-Loire. On finit la fin de l'après-midi ensemble avec Supertram.

0: C'est vraiment un titre qui fait été, détente, à écouter. Imaginez-vous rouler au bord du littoral avec le soleil couchant à l'horizon, avec les cheveux dans le vent, en pensant à rien d'autre. Franchement, on est bien en été là.
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0: Vous êtes rentré du travail et vous êtes en train de cuisiner. Et oui, rien de mieux qu'un bon dîner pour finir la journée et surtout rigoler en famille. Mais pas besoin d'être à table pour rire tous ensemble. C'est possible au milieu d'un escape game. À 18h15, je vous propose un complexe d'escape game à Saint-Étienne où c'est le travail d'équipe qui va vous aider à vous échapper. C'est notre chronique, les sites touristiques de la Loire et de la Haute-Loire avec des activités à faire cet été. Il n'y a pas de mal à vouloir profiter en famille, mais faut pas oublier Vita, sinon ça lui fait mal.

0: santé de Seine-Loire, ça fait mal de vita, mais ce qui est douloureux, c'est de perdre un jeu, surtout qu'on est mauvais perdant. À 18h14, on joue en famille dans notre chronique, les sites touristiques de la Loire et de la Haute-Loire. Vous avez envie de devenir de vrais détectives, j'ai ce qu'il vous faut. The Green Escape Game, c'est un complexe d'escape game pour passer tout l'après-midi en famille. Bonjour Pascal.
1: Bonjour.
0: Je suis dans la boutique d'antiquité d'Augustin et d'Augustine et je dois récupérer une commande pour eux dans l'espoir qu'ils me confient leurs clés de cette boutique atypique. Comment je vais m'en sortir ?
1: Alors, la boutique est remplie de mystères, de choses étranges, d'énigmes. Disons que les propriétaires ont tendance à beaucoup voyager. Donc vous allez trouver des trésors venus des quatre coins du monde. Mais je suis sûr qu'en fouillant bien attentivement et en ayant été un petit peu attentif au décor, vous devriez pouvoir vous en sortir.
0: The Green Escape Game, c'est un complexe de salles d'escape game, mais pas que. Vous faites aussi de la réalité virtuelle. Plus généralement, est-ce que vous pouvez présenter ce lieu ?
1: Donc, en effet, on est un complexe avec quasiment 28 réalités virtuelles différentes. Le principe de la réalité virtuelle, c'est le même principe que l'escape game. On se retrouve par équipe de 2 à 4 joueurs dans un lieu sans limite. Chaque joueur étant équipé d'un casque et de manettes, on est planté dans un décor pouvant aller de l'Égypte antique à la Grèce antique. On peut même faire un tour par les mondes fantastiques d'Alice au Pays des Merveilles. Le but toujours de résoudre des énigmes, trouver des objets mystérieux et d'accomplir les missions qui vous seront proposées dans ces différents mondes.
0: Et parmi votre large choix d'escape game et de réalité virtuelle, est-ce qu'il y a une activité qui se démarque ?
1: Alors, toutes nos salles étant climatisées pour le coup, je pense que l'une de nos salles qui rencontre le plus grand succès chez nous reste notre illustre forêt enchantée. Une salle qui peut se jouer avec toute la famille pour le coup, où vous allez incarner des aventuriers qui vont tenter de déjouer le druide qui sévit dans la région.
0: Est-ce que vous avez une anecdote sur la forêt enchantée à nous raconter ?
1: Pour le coup, c'est une salle qui est assez surprenante. Généralement, on a tendance à un peu sous-estimer la salle de par son nom un petit peu fantastique. Et on se retrouve très très souvent avec des joueurs ayant pris beaucoup de confiance avant de rentrer et qui finalement se rendent compte que la forêt enchantée à son petit niveau et ont des mystères qui ne sont pas simples à résoudre.
0: Plus généralement, The Green Escape Game, c'est quoi l'ambiance que vous souhaitez instaurer ?
1: Nous, aujourd'hui, notre but principal, c'est l'immersion avant tout. Aujourd'hui, avant chaque salle, nos maîtres du jeu sont là vraiment pour immerger les joueurs au maximum à travers des rôles qu'ils vont tenir du briefing jusqu'à la fin de l'aventure, permettant aux joueurs évidemment de s'immerger au maximum dans la plus de trentaine d'expériences qu'on peut vous proposer.
0: Eh ben écoutez Pascal, moi je vais faire un petit tour dans la forêt enchantée.
1: Et écoutez, on vous y attend.
0: Ben, je vous invite aussi à venir donc découvrir The Green Escape Game à Saint-Étienne. Merci beaucoup Pascal.
1: Merci beaucoup.
0: 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On continue à s'amuser dans une ambiance rock mexicain avec Los Lobos.

0: Obispo, Lucie. À 18h30, on fait le débrief de cette quatrième étape. Et puis pendant l'été, du Tour de France. 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

0: mars. Et puis on va se mettre en selle avec le journal du Tour pour débriefer de ce Tour de France femme avec Zwift et cette quatrième étape.
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2: Bonsoir à tous, c'est le journal du Tour de France femme avec à la une un nombre ce soir, 133, soit le nombre de secondes de retard de Pauline Ferrand-Prévot, française tenante du titre sur ce Tour de France. 133 secondes de retard sur la vainqueur du jour de la Suissesse, Marlène Réusseur, 2 minutes 13 concédées sur les 21 km du contre-la-montre entre Gevrey-Chambertin et Dijon. Pauline Ferrand-Prévot qui avait promis qu'elle s'était bien préparée mais n'avait pas couru de contre-la-montre officiel depuis 5 ans et qui, si elle est sans doute déçue de cette performance, l'a bien masquée à son arrivée.
3: Sincèrement, je ne savais pas à quoi m'attendre, donc je ne peux pas être déçue. Après, voilà, j'ai donné le meilleur de moi-même, c'était pas assez. Mais voilà, je suis fière de m'être battue comme je me suis battue aujourd'hui, parce que j'ai tout donné. Je n'ai pas d'excuses, j'étais simplement moins forte. Et voilà, maintenant, il va falloir aller essayer de grappiller pas quelques secondes, quelques minutes. Donc ça va être un beau challenge.
2: Et oui, effectivement, Pauline Ferrand-Prévot qui pointe à 2 minutes 13 de Marlène Réusseur, la nouvelle maillot jaune. La Norvégienne Oxet, en effet, n'a pas su le conserver. Pauline Ferrand-Prévot à 1 minute 59 derrière sa rivale, la néerlandaise Demi Vollering, troisième du contre-la-montre aujourd'hui. Pauline Ferrand-Prévot qui a en fait perdu du temps sur toutes les favorites ou presque. Est-ce que c'est fini pour elle? Réponse du consultant vélo de Radio France, l'ancien professionnel et maillot jaune sur le Tour de France, Jean-François Bernard.
4: Non, je pense qu'aujourd'hui on a vécu une étape où on attendait de savoir où on était Pauline Ferrand-Prévot par rapport à Demi Vollering, mais on le sait. Elle a plus de 2 minutes ce soir, donc ça va être très très compliqué, mais faut garder espoir. Hein. Demain, il y a une étape qui est très compliquée dans le Beaujolais, c'est une classique. Et ensuite, on aura le Mont Ventoux, c'est un enchaînement de 2 jours où elle a peut-être la possibilité de renverser la situation. De toute façon, elle n'a pas le choix. Faut passer à l'attaque. Elle va certainement réfléchir ce soir avec son équipe, avec ses coéquipières aussi, parce que faudra que ce soit un travail d'équipe. Et puis, on verra. Je pense que ça reste haletant, on va dire, jusque encore dans les 48 heures, va se passer des choses.
2: Jean-François Bernard, effectivement sur la déception pour Pauline Ferrand-Prévot, mais encore de l'espoir, et il faut voir le verre tricolore à moitié plein après ce contre-la-montre et observer la très bonne performance de la Bretonne Cédrine Kerbaol, 54 secondes seulement de concédé sur les 21 km du contre-la-montre, et résultat, une troisième place au classement général à l'issue de cette étape.
5: Un chrono bien réalisé, il y avait mon entraîneur dans la voiture derrière et il était très très positif dès le début du chrono. Ça m'a vraiment motivée, le public sur le bord des routes aussi, ça m'a vraiment motivée. Et puis j'ai jamais cessé d'y croire. Et le but c'était d'aller chercher le kilomètre de plus chaque dizaine de secondes du parcours. Voilà, le tour c'est mon objectif cette année vraiment. Et de mauvaises jambes, ça aurait vraiment été la déception. Donc voilà, on a vraiment préparé ce chrono et ce tour aussi. Donc non, c'est satisfaisant.
2: Cédrine Kerbaol, Jean-François Bernard, Pauline Ferrand-Prévot, que vous avez donc pu entendre alors que l'arrivée s'est jugée il y a à peu près une demi-heure, grâce à toutes les équipes d'ici mobilisées sur la ligne d'arrivée à Dijon, ici partenaire du Tour de France Femmes. On vous le rappelle, je vous récapitule donc les maillots distinctifs pour que vous puissiez suivre l'étape de demain à votre aise. En jaune, la championne du monde du contre-la-montre, Marlène Réusseur, la Suissesse, juste derrière elle, à 14 secondes Demi Vollering, et donc sur la troisième place du podium, la Française de l'équipe IF Education Oatly, Cédrine Kerbaol. Paula Blasi, l'Espagnole, portera demain le maillot de meilleure jeune. La montagne toujours sur les épaules de Puck Peeters, le maillot à poids, et puis le maillot vert porté évidemment par Lorena Vibes, qui a remporté les 2 premières étapes. Demain, est-ce qu'on va se reposer pour autant après ce contre-la-montre? Évidemment que non. Plus vite, plus haut, plus fort. La devise olympique pourrait clairement s'appliquer à ce Tour de France femme. Demain, 140 km entre Mâcon et Belleville en Beaujolais. Très vallonné. Marion Rousse, la directrice du Tour.
6: Il n'y aura pas 1 mètre de plat, pratiquement 3000 mètres de dénivelé positif. Et puis surtout, on a ce fameux Mont-Bruy. C'est une ascension qui sera située à moins de 10 km de l'arrivée. C'est 3 km à pratiquement 8% de moyenne. Et le placement en bas sera hyper important parce que la route est vraiment pas large. Au sommet, ça sera une descente pour rallier l'arrivée et qui sera également très difficile à gérer.
2: Le Mont-Bruy peut-être pour creuser des écarts encore au général ou les réduire pour Pauline Ferrand-Prévot après les 2 minutes 13 concédées. décédés aujourd'hui. On suivra ça demain, toute l'après-midi, évidemment, ici, radio partenaire du Tour. Alors, bonne soirée et à demain.
0: Merci. Et puis, on reste dans le Tour cycliste femme ce jeudi 6 août. Montbrison accueille le départ de cette sixième étape et ici, Saint-Étienne-Loire sera en émission spéciale en direct toute la journée.
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0: La Loire et la Haute-Loire sont placées en vigilance jaune canicule. Face aux fortes chaleurs, plusieurs communes ouvrent des lieux climatisés, médiathèques, salles municipales, EHPAD. C'est notamment le cas à Saint-Étienne, Lormes, Sorbier, Saint-Paul-en-Jarret ou encore à Issingeaux. Et puis par exemple à la Talaudière, la salle climatisée du conseil municipal reste accessible jusqu'au 28 août en semaine. Avant de vous déplacer, vérifiez les horaires sur le site de votre mairie. En plus, on poursuit par une idée d'activité pour petits monstres sympas et pas chers pour les vacances à Polignac, en Haute-Loire. Glissez-vous dans la peau de Robin des Bois. La forteresse propose une initiation au tir à l'arc tous les mardis de 15h à 18h au pied du donjon. Des archers expérimentés vous accompagnent. C'est accessible à tous et sans réservation.
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0: 18h36, vous êtes rentrés à la maison, la journée était longue, on débranche tout, le téléphone, sauf la radio par contre, ça c'est important, et surtout, on se vide la tête.

0: On débranche tout, ou plutôt on rebranche la télé, puisque c'est l'heure des coulisses télé. Johan Rock, vous nous emmenez dans les coulisses du magazine Fréquence Star, qui après une longue pause est de retour sur la TNT.
1: C'est une émission emblématique des années 90. Diffusée à l'époque sur M6, elle a fait son retour en septembre dernier sur W9. Et désormais, c'est Éric Jean-Jean qui l'anime. Ah, je crois qu'on sonne à la porte.
2: Hello.
3: Jeanne Masse dans ma maison.
2: Comment tu vas ?
3: Je suis trop content de t'avoir. Mesdames, messieurs, Jeanne Masse est à la maison. Vas-y, passe devant, Jeanne.
1: Pour cette nouvelle version de Fréquence Star, la production a conservé les fondamentaux du programme. Un entretien en tête-à-tête mené dans une ambiance intimiste, prompte à recueillir les confidences des artistes. Une atmosphère dans l'esprit de celle insufflée à l'époque par Laurent Boyer, dont s'est inspiré son successeur, Éric Jean-Jean.
4: J'ai beaucoup parlé avec lui avant de commencer le programme. Lui, il avait un truc très intello autour de la philo, de la psycho, etc. Moi, je suis plutôt dans viens à la maison, on va boire un café, on va discuter, puis on va se raconter nos vies les yeux dans les yeux, tu vois. C'est pas tout à fait la même chose, mais ouais, l'idée, c'est de faire accoucher les gens. Ouais. Ce qui reste fondamentalement la même chose, c'est que c'est un homme, moi en l'occurrence, qui rencontre un artiste pendant une heure et qui lui pose des questions avec un gros retour sur qui il est et son enfance, quoi.
1: Du Fréquence Star d'il y a 30 ans, on se souvient des émissions réalisées en extérieur, le Massif Central avec Jean-Louis Murat, ou bien Los Angeles en compagnie de David Hallyday. La nouveauté désormais, c'est que le programme est tourné dans l'appartement parisien de l'animateur, dont le salon fait office de studio télé.
4: Donc l'équipe télé débarque chez moi à 8h du matin, ils démontent tout et ils mettent les deux fauteuils Fréquence Star qui sont pour le coup pas mon mobilier à moi, et il y a des trucs pour éclairer partout, etc. Et une salle de maquillage dans ma chambre, hein, pour info. À force, je vais leur demander de me refaire la peinture, c'est une bonne idée, Johan.
1: Un peu de ménage quand même avant le tournage.
4: Oui, alors non, ça c'est un deal, c'est mon amoureuse qui a dit ok, ils viennent à la maison, ok, c'est cadeau. En revanche, il y a 2 heures de ménage. Que
1: avant ou après
4: de... Mais c'est après. Quel salaud. Non, en fait, quand je m'en vais, il y a encore l'équipe de tournage. Et quand je reviens le soir, ils ont tout remis. Donc en fait, c'est très bizarre. J'ai l'impression que c'est un peu irréel la manière dont ça se passe.
1: Pour cette saison retour, le casting des invités mixe habilement nouvelle génération et valeurs sûres. De Julien Leeb, ex-candidat de la Starac, à Chantal Goya, en passant par Pascal Obispo, Jeanne Masse ou Sébastien Tellier, le spectre musical couvert est on ne peut plus éclectique. En attendant que l'émission revienne à la rentrée sur W9, tous les épisodes de ce Fréquence Star Nouvelle Génération sont à voir sur la plateforme M6+.
0: Merci Johan Rock. Un peu d'histoire, ça vous dit, pour découvrir la Loire dans notre chronique. La grande saga des voyages et des transports, c'est dans moins de 10 minutes. Juste avant ça, on s'écoute Spin Doctors sur Ici Saint-Étienne.

0: Doctors sur ICI Saint-Étienne-Loire, 18h47. Et on retrouve Alain Morgat, le directeur des archives de la Loire. Dans la grande saga des voyages et des transports, on parle de tourisme aujourd'hui.
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3: Savez-vous qu'avant d'attirer les touristes et les randonneurs, la montagne a longtemps inspiré la terreur ? Je vous raconte aujourd'hui l'histoire de l'évolution des déplacements dans le Pilat.
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3: Dans les temps anciens, circuler à travers le massif du Pilat est une véritable aventure. En raison de son relief accidenté, de ses forêts denses et de son rude climat hivernal, les déplacements y sont lents et souvent très difficiles. Les routes ne sont pas carrossables et les charrettes ne peuvent pas y rouler à cause des rochers, de la boue et de la pente. Pire, en hiver, le Pilat devient presque totalement impraticable à cause du vent glacial et de la couche de neige accumulée. Les habitants des villages d'altitude vivent alors en quasi-autarcie pendant plusieurs mois, n'utilisant que des raquettes en bois pour les déplacements d'urgence. Les seuls voyageurs de longue distance sont des pèlerins ou des colporteurs qui circulent tous à pied. La situation commence à évoluer au XVIIIe siècle, mais c'est au cours de la seconde moitié du XIXe siècle que la perception du Pilat change du tout au tout. L'élite stéphanoise cherche à fuir la pollution urbaine pour le bon air des sommets. Le club alpin français crée des sentiers et des refuges. L'aménagement de sites comme la Jasserie transforme d'anciennes fermes d'estives en lieux d'accueil pour les premiers touristes. Dans le même temps, le Pilat est aussi l'un des berceaux du ski en France, notamment le Bessat. Tout cela contribue à ce qu'au tournant du siècle, le tourisme se structure avec une hôtellerie de qualité. Des établissements comme le Grand Hôtel du Pilat accueillent une clientèle aisée venant pratiquer la villégiature. On ne fuit plus le Pilat, on y accourt. À bientôt pour de nouvelles histoires à pied, à ski ou à cheval.
0: Merci Alain Morgat. Et pour apprendre d'autres histoires sur les transports de notre département, rendez-vous sur notre site ici.fr. Vous entendez ? Notre douce Céline Dion est là avec ICI Saint-Étienne.

0: d'Évasion qui nous fait toujours rêver. Et à partir de 19h, on va plonger dans les tubes des années 80. Tous les tubes que vous aimez, qui vous font frissonner, qui vous font vibrer, qui vous font sensationner. Non, alors, juste que vous adorez, ce sera avec Laurent Petit-Guillaume.
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0: 19h avec ici Saint-Étienne-Loire, belle soirée. On va retrouver l'actualité en France et dans le monde avec Valentin Bertrand.
2: La piste d'un incendie volontaire privilégié dans le Var après l'importante reprise de feu survenue en fin de semaine dernière dans le massif du Gros Bessillon. Au total, plus de 6500 hectares ont été parcourus par les flammes. Elles ne progressent plus, mais le risque reste élevé. Mathilde Vinceneux, vous avez suivi toute la journée les manœuvres des pompiers pilotés depuis leur centre de commandement à Carcès. Un travail compliqué par les conditions météo défavorables.
3: Oui, il y a toujours du vent de sud-est avec des rafales jusqu'à 40 km/h et des températures très chaudes jusqu'à 36 degrés cet après-midi. Alors dans les villages autour du massif du Gros Bessillon, l'angoisse des reprises est toujours là. Stéphane et Raouda habitent la commune de Montfort. Ils ont dû fuir leur maison il y a quelques jours. Leur quartier a été en partie dévoré par le feu, alors ils ne dorment que d'un œil.
4: On reste vigilant et si je fais une sieste, ma femme reste éveillée pour pouvoir surveiller les feux tout simplement.
5: Oui, on a encore nos valises, nos sacs qui sont encore chargés pour repartir à tout moment.
4: Mais c'est vrai qu'entre les hélicos, les camions et tout ça, c'est vrai que ça génère un stress assez incroyable. Quoi.
3: Des hélicoptères bombardiers d'eau sont toujours déployés pour assurer des largages et deux Canadair sont prépositionnés pour reprendre les rotations si besoin. Les pompiers se préparent aussi au retour du Mistral à partir de demain, un vent qui va encore une fois changer de sens. Le lieutenant-colonel Laurent Lopez, commandant des opérations de secours pour les pompiers du Var.
6: On se veut quand même plutôt rassurant, même si on doit être vigilant, parce qu'effectivement ce vent et ces températures chaudes, on n'est pas à l'abri d'une réactivation, d'une reprise qui pourrait nous amener à refaire quelques hectares.
3: Il faudra encore quelques jours pour venir à bout de cet incendie, prévient le préfet du Var.
2: Et demain encore, le département du Var fera partie des 13 d'un grand quart sud-est maintenu en vigilance orange canicule. Mêmes inquiétudes dans la Drôme, aussi en alerte où le feu progresse toujours dans le massif du Claps au sud de 10, 150 hectares parcourus en 24 heures, un secteur escarpé, toujours difficile d'accès pour les pompiers. Elle n'a pas survécu à ses blessures, la mère de famille gravement brûlée par son compagnon qui s'était immolé par le feu il y a 2 semaines à Lens dans le Pas-de-Calais, est décédée, annonce du parquet de Béthune. Le nouveau-né du couple également touché et lui toujours dans un état jugé précaire. La Gironde s'apprête à devenir le premier producteur de saumon en France. L'État valide la construction d'une grande ferme-usine dans l'estuaire du fleuve. Un élevage qui doit produire à terme 10 000 tonnes de saumon par an. Pourtant, des ONG, des habitants, des parlementaires se sont opposés à ce projet qui divise, Grégoire Le Callot, jusqu'au gouvernement.
7: Il faut dire que c'est un projet d'une ampleur exceptionnelle. Une véritable usine à saumon de 14 hectares va s'installer au bout de l'estuaire de la Gironde. Financée par des capitaux singapouriens, la société Pure Salmon va débourser 280 millions d'euros pour la construire. La préfecture y voit plusieurs avantages. La création de 250 emplois, la reprise d'un site industriel en friche et une production sur le sol national du poisson le plus consommé par les Français, aujourd'hui presque importé en totalité. Mais pas moins de 27 ONG ont lancé un appel contre ce projet. Qualifié de totalement démesuré, accusé de rejeter des boues dans le plus grand estuaire d'Europe, une centaine de parlementaires ont déposé l'an dernier une proposition de moratoire à l'Assemblée nationale. Il n'a pas été examiné et la ministre de la Transition écologique, Monique Barbu, a fait part de son opposition à titre personnel contre l'avis de son collègue de l'industrie, Sébastien Martin. La société Pure Salmon tente de rassurer de son côté en garantissant un impact, je cite, maîtrisé sur la biodiversité.
2: Et vous retrouvez un dossier complet sur ici.fr. Le maillot jaune change à nouveau d'épaule sur le Tour de France Femmes, désormais endossé par la Suissesse Marlène Reusser, vainqueur du contre-la-montre en Côte d'Or. La favorite chez les Françaises, Pauline Ferrand-Prévot, passe elle à côté, elle termine 34e. À l'Euro de natation, le 10 km, première épreuve dans la Seine, n'a pas souri aux Français, pourtant favori. Le meilleur tricolore, Logan Fontaine, arrive 9e, loin derrière l'Allemand Florian Welbrock, vainqueur de l'épreuve. Déception sportive donc, mais le public, lui, a été séduit, Marion Ferrer.
8: Des supporters qui ont pu profiter de la course depuis les quais et les ponts parisiens et surtout depuis l'île aux cygnes.
9: C'est super chouette le fait qu'on puisse suivre pendant tout, qu'on voit le départ et l'arrivée, c'est super bien.
10: Ouais, c'est pas mal pour regarder la course. Ouais.
8: La Tour Eiffel en arrière-plan, de quoi rappeler de bons souvenirs à ceux présents lors des Jeux Olympiques, comme Stéphane, 55 ans, et son fils. Ils se sont postés sur le pont de Grenelle pour admirer les nageurs et les encourager. Casquette de Paris 2024 vissée sur la tête.
11: Ah bah, le décor, il est magnifique. Hein. Alors, je sais pas si les nageurs, ils voient ce que nous, on voit, mais belle carte postale. Quoi.
8: Paul, 26 ans, lui, est ravi de voir l'héritage des JO perdurer.
12: Ça, c'est cohérent. On arrive quand même à continuer à faire des compétitions ici. Donc, c'est ça, c'est pas du one shot. Donc, ça, on pense que les JO, ça a été bénéfique pour ça aussi.
8: Du côté des athlètes français, en revanche, la mine est fermée. Le parcours plus abrité, moins exposé au courant, ne les a pas favorisés. Marc-Antoine Olivier, 10e aujourd'hui, pense déjà à la suite.
13: On va bien récupérer, on a un staff de qualité. Et puis voilà, on va essayer d'aller chercher des podiums sur les prochaines courses.
8: Séance de rattrapage pour les Bleus dès demain matin avec le 5 km.
2: Marion Ferrer.
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0: La météo dans la Loire et la Haute-Loire. La Loire est placée en vigilance jaune orage jusqu'à 20h et vigilance jaune canicule avec la Haute-Loire. On attend des rafales de vent jusqu'à 80 km/h, un risque de grêle et des orages localisés cette nuit. Les températures sont entre 17 et 20 degrés, 14 degrés dans les monts du Forêt. Demain, la Loire est toujours placée en vigilance jaune canicule. Le temps est ensoleillé avec un risque de petites averses dans le Roannais.
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15: Bonsoir à tous. Les années 80 sont de retour pendant une heure et elles sont bien décidées à vous offrir de la bonne humeur, du sourire et peut-être un petit frisson nostalgique. Il y aura des tubes et des souvenirs. Ça commence comme ça.

0: Indochine, c'était Troisième Sexe.
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0: Une chanson avant-gardiste, véritable hymne à la tolérance sexuelle, sortie en 85, qui évoque la question du genre. Un texte écrit par Nicolas Sirkis après un voyage à Londres. Là-bas, il découvre la vague des groupes comme The Cure ou Depeche Mode, qui sont tous maquillés. Il trouve ça joli, sympa et intègre ce look pour exprimer sa tolérance. Allez, après le Troisième Sexe, on va passer aux fesses de George Michael. C'est le titre et c'est de l'anglais, hein, Face. Oui, me dites pas que vous avez pensé à autre chose.
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0: Muriel Dax était tropique. La Belgique, c'est pas un grand pays en superficie, mais question artiste, c'est carrément une planète. Muriel Dax fait partie de cette grande famille de Belges qui sont venus enjoliver notre top 50. C'est un peu la Angèle des années 80. Tropique, succès de l'année 86. Et puis dans un instant, le retour de Jermaine Jackson et Piazzadora, When the Rain Began to Fall. C'est pas une prévision météo, hein, je vous rassure, c'est juste un tube, juste après ça.
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0: Ici Saint-Étienne-Loire, c'est 100% années 80 jusqu'à 20h. Et tout de suite, quelques infos près de chez vous.
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2: La Loire et la Haute-Loire sont placées en vigilance jaune canicule face aux fortes chaleurs. Plusieurs communes ouvrent des lieux climatisés, médiathèques, salles municipales, EHPAD. C'est notamment le cas à Saint-Étienne, Lormes, Sorbier, Saint-Paul-en-Jarret, Villars ou encore à Issingeaux. Par exemple, à la Talaudière, la salle climatisée du conseil municipal reste accessible jusqu'au 28 août en semaine. Avant de vous déplacer, vérifiez les horaires sur le site de votre mairie. Les ouvertures évoluent selon le niveau de vigilance canicule. On poursuit par une idée d'activité pour petits monstres sympas et pas chers pour les vacances. À Polignac, en Haute-Loire, glissez-vous dans la peau de Robin des Bois. La forteresse propose une initiation au tir à l'arc tous les mardis de 15h à 18h au pied du donjon. Des archers expérimentés vous accompagnent, c'est accessible à tous et sans réservation. L'animation coûte 1€ seulement par participant et revient chaque mardi.
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0: Jean-Jacques Goldman, c'était Envole-moi.
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0: Un monument dans la carrière de Jean-Jacques Goldman, sorti en janvier 1984. Allez, petit repère historique, 1984. La France devient championne d'Europe de foot grâce à Platini. Carl Lewis est la vedette des JO de Los Angeles. Alain Prost remporte le Grand Prix du Portugal. 1984, c'est aussi la sortie du premier Dixman. Ah oui, je me souviens. Et le lancement par la marque à la pomme de son premier ordinateur à usage personnel. Allez, on laisse 84 de côté, on recule de 2 ans. Imagination, just an illusion.
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0: Ainsi soit je, c'était Mylène Farmer. Tube de l'année 1988. 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Qu'on se le dise. La suite de votre soirée, c'est de la musique dès 20h. Les essentiels de Décibel avec Émilie Mazoyer. Mais restons dans les années 80. Axel Bauer arrive à bord de son cargo juste après ça.
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2: Laurent et Mathieu, bonsoir à tous les deux.
3: Salut Émilie.
4: Salut.
2: Salut. Adichatz, messieurs. Vous êtes en direct d'ici Gascogne, à Mont-de-Marsan, grâce aux moyens techniques de Jean-Baptiste qui est avec vous sur place. Ici Gascogne, merci d'avoir pu organiser ça parce que c'est très compliqué de vous avoir en studio avec nous à Paris, hein, The Inspector Clouseau.
3: Oui. Oui, c'est juste que voilà, il nous faut 3-4 jours pour arriver sur Paris, quoi.
2: C'est ça. Alors pas parce qu'ils viennent en trottinette, pas du tout, mais parce que je pense que ces deux messieurs, Laurent et Mathieu, ont les emplois du temps les plus compliqués de la planète. Imaginez qu'il faut combiner un emploi du temps de rockstar et un emploi du temps de fermier, d'agriculteur, et puis aussi de temps en temps quand même un petit peu de vie personnelle, privée, familiale et amicale. Et ben ça fait que voilà, on peut pas débarquer effectivement à Paris en 3 secondes. Donc c'est super de vous avoir. À Mont-de-Marsan. On va parler de votre album Less is More, mais avant, je voulais qu'on réécoute quelques notes de la chanson avec laquelle je vous ai découverte, histoire de vous renvoyer aussi, vous, un peu dans le temps.

0: l'inspecteur Clouseau, hein, c'était en 2010. Et vous, alors si vous êtes des amis de 30 ans, vous faites de la musique sous le nom de l'inspecteur Clouseau depuis 2008. Si à l'époque, je vous avais dit, on se reverra dans plus de 15 ans et vous aurez fait 10 albums et 1600 concerts, vous m'auriez cru ou pas?
1: Non, on ne savait pas. C'est sûr que non, parce que avec Laurent, effectivement, on s'est rencontrés sur les bancs du lycée en maths sup, et on a commencé à faire de la musique ensemble, et c'était juste le plaisir de faire de la musique. Donc on ne se projetait pas, ni professionnellement, ni quoi qu'est-ce au-delà. Ouais. Et il s'est trouvé que à force de faire de la musique, ça plaît. Comme tu l'as dit tout à l'heure, French Bastards, on a eu la chance que ça a plu au Japon,
0: oui,
1: en premier, qui a fait que ça a déclenché des choses en France et en Europe et ailleurs dans le monde. Mais sans ça, c'est pas dit que on soit là encore au micro à parler, quoi.
0: Ouais, mais à parler et surtout à tourner, parce que tu citais le Japon, mais voilà, vous jouez régulièrement aux États-Unis, on vous a vu en Australie, au Chili, au Brésil, en Afrique du Sud, à Madagascar, en Corée du Sud, enfin, c'est incroyable. Et votre dernier album, Less Is More, il a été enregistré à Nashville. Et alors, j'allais dire, malgré tout ça, parce que un côté succès international pour un groupe de rock, ça tomberait sur n'importe qui, il se grouillerait de quitter femme, enfant et ferme et vos vaches cochons. Et vous, non, vous avez décidé toujours de garder vraiment ces deux activités. Vous êtes un groupe de rock qui tourne à l'international et vous êtes des fermiers à la ferme Lucas, ici dans le sud de la France. Il a jamais été question de négliger l'un pour privilégier l'autre.
2: Non, c'est un choix. Hein. C'est un choix lié à des convictions et aussi un attachement à la famille et aussi à un territoire qui nous plaît, puisque là, on n'est pas très loin du marché de Mont-de-Marsan, où on fout tous les samedis matins
0: oui.
2: Le stand de la ferme. Donc, on a croisé l'animateur là juste à côté qui vit au marché de Mont-de-Marsan.
0: Ah ben voilà.
2: Bon, c'est tout ça. Le commentateur du rugby qui est passé juste à côté, on parlait du stade Montois. Là, cette ville-là, c'est vrai que c'est important parce que je pense que c'est aussi un peu lié à notre style de musique. Peut-être que si on faisait de la pop ou peut-être qu'on ferait peut-être pas ça, mais
0: ouais.
2: Nous, ça nous va bien quand même d'être dehors, puis on aime bien être quand même en plein air, quoi. Voilà, d'être dehors, parce que Mont-de-Marsan, ça reste quand même une ville, mais on habite à la campagne, dans un petit village de 300 habitants, et voilà, donc là on a quitté le coucher de soleil pour venir faire l'interview et ça nous voilà, c'est quelque chose qui nous plaît énormément autant que jouer qu'on adore, mais c'est pas une passion de rester dans le milieu de la musique, loin de là. Ouais.
0: Alors la ferme, elle s'appelle Lucas, ça veut dire le chêne en gascon, et donc c'est une ferme agroécologique qui fonctionne en autarcie, c'est-à-dire que les animaux de la ferme ne mangent que ce qui est produit aussi à la ferme. Donc vous produisez des céréales, du maïs, du blé, et vous avez notamment des oies que les fans connaissent bien, puisque à la sortie de vos concerts, c'était pas une blague tout à l'heure, et sur votre site internet, on peut acheter des vinyles, on peut acheter des t-shirts, mais on peut aussi acheter du confit d'oie, des rillettes ou des gésiers. Donc voilà, en plus, c'est une ferme qui est, je vais peut-être mettre des guillemets autour de ce mot, mais elle est militante dans le sens où elle va pas du tout dans l'agriculture intensive qui est, il me semble, la majorité sur la planète.
2: Oui, alors c'est pareil, c'est, comme je te disais tout à l'heure, c'est des choix qu'on a fait, c'est-à-dire que les premières années du groupe, notamment par le Japon, par la Chine, par l'Inde, on a eu la chance de jouer dans des pays comme ça, l'Afrique aussi, et on a vu, je pense que quand t'as fait une tournée en Chine,
0: ouais.
2: En dehors de Pékin et Beijing, tu reviens, tu fais bon. Bon, qu'est-ce que je fais avec l'écologie, la terre, mes racines et tout ça. Donc ça a été ça le choix, et d'être dans le concret, dans l'écologie concrète, c'est-à-dire la terre, produire des choses, des richesses, fixer du carbone par l'agroécologie, etc. Sauvegarder des espèces, parce que c'est des espèces en voie de disparition, la plupart qu'on a, des moutons landais,
0: oui, ou des oies grises des Landes. J'ai vu qu'il y en avait plus, ouais. Beaucoup, et heureusement que vous êtes là pour
2: Il n'y a pas que nous, mais ouais. on est avec, il y a le conservatoire des races d'Aquitaine qui fait un super boulot en général sur d'autres trucs. Et donc voilà, les céréales c'est pareil, c'est du maïs paysan. Et bon, c'est un engagement. On fait beaucoup de choses avec l'école du village, puisqu'ils sont venus à Paris d'ailleurs à nous voir jouer.
0: Ouais.
2: Et aussi avec l'hôpital Sainte-Anne ici sur des enfants déscolarisés. Donc voilà, le travail de la terre, les ateliers. Comme une réponse, si tu veux, à au changement climatique, etc. Alors c'est tout petit, hein, on est bien d'accord, mais c'est aussi ça t'explique nos choix, quoi. Voilà.
0: Oui, c'est ça, ça explique vos choix et ça explique aussi pourquoi est-ce que dans des pays justement qui souffrent peut-être encore plus que la France de l'agriculture intensive et de ses conséquences, je pense aux États-Unis notamment, oui. Ils vous adorent là-bas quand vous débarquez là-bas, les fermiers ils sont contents de vous parler. En fait, et je pense que autant du point de vue musical, mais aussi du point de vue de comment vous voyez votre métier, vous avez plein de trucs à vous dire.
2: Alors oui, parce que souvent on tourne à cause de notre musique dans le Midwest, donc ouais. Dans le centre. Donc par exemple, quand t'arrives dans le Nebraska ou l'Iowa ou le Dakota du Sud, etc. Donc c'est rempli effectivement de fermiers, de gens qui travaillent beaucoup dans le secteur primaire aux États-Unis et donc ils nous entendent parler de ce qu'on chante, parce qu'ils comprennent très bien ce qu'on dit.
0: Oui, contrairement à nous. Parce que vous chantez en anglais, j'explique.
2: Ils comprennent hyper bien ce qu'on dit. Et puis, chez nous, vraiment, les paroles, c'est vraiment 50% de nos chansons. Et parce qu'on passe beaucoup de temps à ça, c'est dans la tradition de la folk music, hein, quelque part, ou blues. Et donc, ça les touche profondément. Alors même, on a eu d'ailleurs des fermiers qui travaillaient directement pour Monsanto, qui sont venus nous voir. C'était à Des Moines, dans l'Iowa. Et il n'y avait pas de polarisation, il n'y avait pas de conflit. C'était tiens, c'est intéressant ce que vous faites. J'aimerais bien, moi je peux pas, mais c'était curieux. Donc c'est une des parties pour lesquelles on aime beaucoup partir et jouer ailleurs que en territoire conquis. Parce que, on le dit dans les concerts, rigolant en ce moment, on dit la définition du rock'n'roll en 2026, pour nous, c'est aller jouer au fin fond des États-Unis devant des climato-sceptiques. C'est ça pour nous, le rock'n'roll. C'est ça.

0: Farm sur l'album Less is More qui est sorti l'année dernière, votre 10e album. Laurent et Mathieu d'Inspecteur Clouseau sont ce soir les invités de Décibel. Alors là, c'est une chanson qui est très souriante, mais après, on va pas se mentir, dans l'album, on rigole pas à toutes les chansons. On est d'accord?
1: On est d'accord.
0: C'est ouais, ça. Ouais. Il y a par exemple, alors si celle-là quelque part, moi quand même, elle me redonne un petit peu d'espoir. C'est We Win Together, I'm Losing Alone. Cette idée que, voilà, faut se serrer les coudes, les gars.

0: de se dire qu'en 2026, avec tout ce qu'on a vu, tout ce qu'on a lu, tout ce qu'on a écouté, il faut encore dire aux gens qu'ensemble, on est plus fort. Mais en fait, c'est vrai, il faut toujours le répéter, presque comme un mantra, non ?
1: Oui, après, nos albums, en fait, représentent ce qu'on a vécu les deux années précédentes.
0: Ouais. Ah oui, donc là, vous rentriez de tournée quand vous avez écrit cette chanson ?
1: Oui, et puis ça dure 2 ans, nous, et puis on tourne après quasi 2 ans dessus. Donc là, on va rentrer dans la deuxième année. Bon, là, comme ça marche pas mal, on va peut-être faire une troisième. Ouais. Et puis il y a beaucoup de dates cette année, mais et l'année dernière aussi. Mais là, on est déjà en train d'écrire potentiellement le prochain, et on est sur des sujets dont on discute tous les jours, qu'on échange, sur lesquels on philosophe, ou des livres qu'on lit, et c'est l'album dans 2 ans. Donc c'est voilà les sujets là sur David Henry Thoreau ou We Win Together ou As Stupid As You Can, qui est quand même une référence directe à Guy Debord, sur le fait que on vit dans un monde inversé où le vrai devient un moment du faux, quoi. Ouais. Quoi, c'est la phrase de Debord, quoi. Donc où il y a un documentaire d'ailleurs qui vient de sortir sur Orwell là, récemment, et qui parle exactement de ça. Donc c'est vrai que c'est quand même fou de lire des livres de 67 et de vivre dans l'époque exacte d'aujourd'hui. Donc c'est pas vraiment une critique des réseaux machin, c'est la façon dont on les utilise.
0: Oui, c'est ça.
1: Toujours pareil, parce que c'est peut-être super, hein, les réseaux. Et nous, on est, comme on dit toujours, on n'est pas anti, mais on essaie de trouver des solutions. Il faut trouver des solutions.
0: Voilà. Oui. Et quand vous dites que vous n'êtes pas anti, je trouve que c'est hyper important, parce qu'on peut se dire, mais attends, qu'est-ce qu'ils font ces gars, ils ont un groupe de rock qui a beaucoup de succès, qui est demandé partout dans le monde, et pourtant ils restent autoproduits, autofinancés, ils sont leur manager, leur tourneur, leur label, etc. C'est pas pour dire que ce que font les autres c'est pas bien, c'est parce que vous dites, vous, en fait, que aujourd'hui le fait de prendre la croissance à tout prix, devenir très très riche et très très successful, c'est pas ça en fait la victoire de notre époque, c'est juste que la planète explose pas.
1: Ben ça va être, c'est surtout pour les enfants.
0: Ouais.
1: D'aujourd'hui qui grandissent, et on le voit nous avec les écoles et etc. Nous on est encore dans ce monde là et on a été programmé pour ça. Il faut pas là-dessus, on est cohérent, hein, tu vois, on est pas hypocrite, mais il faut quand même que notre génération, on s'y colle. C'est à nous à construire quelque chose. Donc la ferme, c'est un petit truc, mais par exemple dans le milieu de la musique, on est en train, je pense, de montrer qu'on peut faire des tournées internationales, faire 10 albums, garder son label, être son propre manager, tourner, ne pas signer sur des fonds de pension. On n'a rien contre, mais on n'est pas forcément obligé. Et on n'est pas forcément obligé de par exemple sur Paris, en général, on fait 5 maroquineries à la suite.
0: Oui, au lieu de faire un Zénith.
1: Oui, ou un Olympia.
0: Alors,
1: c'est super, les Zénith ou Olympia, mais c'est plus marrant quand même de faire 5 concerts où on change la setlist et où c'est 2 fois moins cher pour le public. Donc, et on peut amener l'école du village en plus. Donc, tu vois, ça crée des solutions d'économie locale, sociale et solidaire. Enfin, après, il y a des gens qui développent ça beaucoup mieux que nous.
0: Oui, mais vous êtes des exemples concrets. C'est-à-dire, on peut dire, bah, si, regarde, eux, ils le font et ça marche. Donc, moi, je trouve que c'est hyper important.
1: C'est possible, en tout cas.
0: Voilà, ouais. Oui, c'est possible.
2: C'est ce que on l'applique. Pour nous déjà.
1: Après, il y a aussi autre chose par rapport à ta question quand même. C'est aussi pourquoi on signe pas et tout ça. C'est pour être peinard. Hein. Il y a quand même un truc, parce qu'aujourd'hui, c'est une industrie massive.
0: Oui.
1: Ça a changé quand même là. C'est une industrie, c'est quasi pire que l'agroalimentaire. Donc dans l'agriculture déjà, bon, c'est bon, on connaît. Hein.
0: Oui,
1: tu en es servi.
0: Oui.
1: Mais là, c'est arrivé. C'est en place. Donc le jeune groupe qui démarre aujourd'hui, il a malheureusement pour lui, il a plus beaucoup le choix quand il a du succès. Là, nous, on développe tout le temps des outils pour contourner le diktat des streaming. Par exemple, nous, un groupe on est sur les plateformes de stream, mais nous, il faut qu'on vende du physique, sinon on perd notre indépendance. Et les gens
0: achètent
1: du physique. On vend beaucoup de physique, on les remercie, et c'est ce qui nous permet de, donc on fait des albums enregistrés en analogique, etc. Et le stream, c'est juste un outil pour faire découvrir, pour le physique, ou les concerts, etc. Tu vois, on le tourne toujours comme ça, et sur tous les sujets, on essaie de trouver des solutions, tout simplement. Et il y en a, hein, il y en a plein.

0: des dates de concert pour vous. Il y en a. Pendant ce temps-là, les gars, qui s'occupe de la ferme?
1: Ça, c'est la question qui revient tout le temps.
0: Ouais, mais parce qu'en pratique, ouais.
1: Oui, oui. Alors déjà, on essaie d'organiser la ferme, et c'est pour ça qu'on ne tourne pas jusqu'à mai, pour que tout soit en ordre et qu'il n'y ait pas trop de boulot pendant qu'on est absent. Et heureusement, il y a Nathalie, la troisième personne aussi qui est à la ferme, qui est la femme de Laurent, qui est actuellement à la ferme, et c'est elle qui gère un peu de savoir si tout va bien. Elle nous fait des rapports tout journaliers. Si jamais il y a besoin de tâches précises, ben soit on l'a déjà organisé avec les voisins pour intervenir, ou ben s'il y a une cointe par exemple, ça arrive tout le temps, ben c'est pareil, on va contacter un pote agriculteur qui peut venir aider pour pouvoir dépanner, voilà. Mais heureusement qu'elle est là, c'est sûr.
2: Alors je traduis le mot cointe, c'est du gascon, ça veut dire une emmerde.
0: Ah merci.
2: Ah non, gascon, désolé.
1: Ouais, c'est vrai.
2: Il faut traduire.
1: C'est vrai qu'on est en local, là, tout le monde a...
0: Je l'avais pas, j'avoue. Mais avec le contexte, j'avais quand même une idée, que c'était pas un truc génial qui arrivait, la cointe.
2: Ouais, c'est une emmerde, en fait.
0: La plupart du temps, Vinspector Clouseau, c'est juste guitare, batterie. C'est pour ça que votre label, il s'appelle Fuck the Bass Player, pas de bassiste.
1: Oui, ben c'est une blague. Hein.
0: Oui, on embrasse les bassistes. On leur en veut pas.
1: C'était un peu punchline, ça se retenait bien, donc c'était
0: c'est
1: parfait.
0: Voilà.
1: Et puis il se trouve qu'il y a plein de groupes qui peuvent attester. C'est bizarre, hein, on en a rencontré plein. À chaque fois, ils disaient on a des problèmes avec.
2: Et en plus, ce qui est marrant, c'est qu'on a croisé des grands bassistes, donc Flea ou Robert Trujillo et tout ça, qui ont découvert le groupe comme ça, parce qu'on sur des festivals et tout ça.
0: Donc Flea, les Red Hot et Trujillo, Metallica.
2: Voilà. Et donc, on leur a offert un t-shirt, quoi. Et ils sont morts de rire. Hein.
1: Et des fois,
2: Robert Trujillo, il le portait au Hellfest il y a 2 ans, je crois, son t-shirt Fuck the Bass Player Records.
0: Donc,
2: ouais, et puis pareil, enfin, ça les fait rire, mais un point. Voilà.
0: The Inspector Clouseau, donc n'a rien contre les bassistes, sachez-le, mais c'est vrai que cette formation guitare-batterie, qu'on avait adoré aussi chez les White Stripes, par exemple, je vous ai vu en concert il n'y a pas très longtemps, c'est hyper puissant, en fait, c'est la quintessence du rock, mais c'est vrai que ça va aussi très bien avec votre style. Là, le dernier album, il est très rock, blues, en fait, d'autres instruments, il serait presque en trop. Vous êtes content de cette épure-là?
2: C'est notre but, hein.
0: Ouais.
2: Notre but de carrière et dans l'écriture, c'est d'enlever. On a fait donc un concert avec un orchestre symphonique. Donc là, tu rajoutes un max.
0: Tu rajoutes.
2: Ouais, tu mets tout, tapis.
0: Ouais.
2: Donc ça, c'était en juillet 2022, ici aux arènes. Donc et on le sort là, tu sais, pour le recorder là, dans pas très longtemps. Et ça avait été très intéressant de voir. Justement, quand on est passé par la case arrangement avec l'arrangeur, parce qu'on a co-arrangé, il était là, en fait, les gars, on va rajouter des arrangements, mais il y a tout.
0: Ouais.
2: Donc ça, c'est, on a écouté Neil Young avant, fait partie de ces gens. Alors, nous, évidemment, on est tout petit, mais lui, tout seul avec sa guitare, c'est bon, il y a pas besoin d'orchestre symphonique. Donc, parce qu'aujourd'hui, on a un peu tendance à confondre la compo et les arrangements.
0: Ouais.
2: Et, il y a beaucoup d'arrangements à cause des logiciels d'aujourd'hui, des Ableton, des Pro Tools, donc on met des couches. Mais à la base, c'est quoi la compo? D'ailleurs, notre producteur, Vance Powell, il est très connu pour ça, parce qu'il a fait West Stripes, etc., etc. Il fait notamment Chris Stapleton.
0: Ouais. Et les raconteurs,
2: Voilà. Et Chris Stapleton, aujourd'hui, c'est le plus grand chanteur de country. Et la vraie country. Donc, là, c'est guitare, voix. Et il enregistre souvent avec un micro. Et donc, il faut être bien placé. Il faut que les mots soient bien. Donc, c'est vraiment less is more, mais total. Donc, dans le blues, c'est ça. Mais c'est une recherche qu'ont beaucoup d'artistes. Des custos aussi peuvent avoir cette recherche.
0: Oui.
2: Des peintres. D'avoir le trait le plus pur, c'est un fantasme. On n'y arrive jamais, mais on tend vers ça. Donc là, on s'approche, on avance. Cet album, oui, on est très content parce qu'en fait, il a été enregistré live. Puisque de toute façon, c'est les mêmes chansons que t'as entendues en live. On dit, joue pareil.
0: Oui.
2: Sauf que comme, nous, on n'a pas de bande et tout. On fait des jams, des machins, on joue à le public, on passe un concert. On s'amuse avec ça. Et là, on est en train de travailler potentiellement sur un autre et on en continue. Si un jour, on pouvait faire un album avec une note, on le ferait, mais c'est impossible. Mais de toute façon, c'est Miles Davis qui disait, je cherche la note.
0: Ouais.
2: La note toute ma vie, notamment les cuivres et tout ça. ils le savent ça. À la guitare, on cherche constamment le son, on travaille notre son, puisque notre son de live, il vient à 90% de la scène. Il y a pas de travail. D'ailleurs, aux États-Unis, on part sans technicien, hein, on part comme ça.
0: Ouais, on partait voilà. Tous les
2: à la blues,
0: ouais,
2: quoi.
0: Ouais, ouais,
2: et donc oui, on est très satisfait parce que mais c'est une recherche, c'est vraiment assumé.
0: Less is more, pas de superflu chez The Inspector Clouseau. Vous l'avez compris. Et puis, avoir cette ferme familiale, c'est plus rock que jouer du rock.

0: sur le site de The Inspector Clouseau pour réserver vos billets de concert, pour acheter directement auprès de les vinyles et franchement le confidoit. Quand même incroyable. Et le t-shirt Fuck the Bass Player, normalement là vous êtes refait pour Noël prochain. Messieurs, je voulais vous demander pour finir, je sais que vous parliez de trouver la note comme vous venez de le dire, mais il y a un autre projet que vous avez dans un coin de la tête depuis longtemps, je pense que vous m'en avez parlé il y a une dizaine d'années. Ouvrir une école, la Rock Farmer School, est-ce que vous pouvez m'expliquer en deux mots ce que c'est que ce rêve, cet objectif et où ça en est?
1: Alors c'est l'étape finale en fait, c'est pas un rêve, c'est l'étape finale, c'est-à-dire que là la ferme elle est plutôt bien en place, on a mis 12-13 ans à bien mettre en place les choses, à pouvoir tourner à côté etc. On commence la transmission là en ce moment et puisque c'est bien lié à ce que je te disais tout à l'heure sur la suite, les enfants, se faire à manger là où l'on est avec ce que l'on a. Ouais. C'est quand même ça la vraie définition de l'écologie. Donc, mais pour ça, il y a une transmission. Il y a une transmission en plus qui s'est coupée avec les anciens, malheureusement. Donc nous, on a eu la chance que nos anciens nous ont passé beaucoup d'infos. Plus, on a rajouté pas mal des nouvelles formations d'agroécologie. Donc, professeur Marc Dufumier qui avait ouvert pour nous d'ailleurs la maroquinerie, on l'avait invité pour voilà. Et donc là, la suite, c'est mettre en place un outil pour que quand ce sera le cœur du problème et qui fera plus 2 ou plus 3 degrés, les enfants d'aujourd'hui qui sont adultes, il y a un outil pour pouvoir apprendre, survivre, et donc, c'est-à-dire se faire à manger, et donc avoir des graines, des espèces qui ont été sauvegardées, des terres et un outil en place. Parce que quand tu redémarres, nous on a mis 12 ans et encore on était très vite, parce que la ferme était à l'abandon. Oui. Donc, il faut que l'outil soit en place. Donc là on est en train de prendre un peu de temps et effectivement on veut donner, faire une sorte d'école où tout le monde, peu importe, pourrait apprendre, etc. Mais ça on le fera quand on arrêtera de faire de la musique, enfin de faire les oeuvres sur scène. Et on fera toujours de la musique, mais sur le perron de la ferme. Mais pour l'instant on finit notre carrière, et c'est l'étape d'après.
0: Ok, alors la Rock Farmer School, c'est beaucoup plus tard, là tout de suite. Je vous recommande les amis d'aller écouter Less is More, le 10e album de The Inspector Clouseau, et donc manger aussi Lucas, parce que quand même c'est la classe. Et c'est pas un bon t-shirt ça ? Lucas, c'est la classe.
1: C'est la classe. Non, si, ça pourrait.
0: Je sais pas si le mec de Metallica il le mettra sur scène, mais franchement,
1: c'est pas gagné.
0: Mathieu, Laurent, merci. Vive l'inspecteur Clouseau. À bientôt.
1: Merci Émilie.
0: Merci. Et merci à Ici Gascogne, à Mont-de-Marsan pour ce duplex de star.
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0: Ah là là, je suis contente parce que alors je retrouve Céla et je rencontre Elvin. Et ça me fait extrêmement plaisir.
5: Carrément.
0: Vous sortez aujourd'hui un album, c'est donc la fête. C'est pas le premier, ni pour vous Céla, ni pour vous Elvin, mais n'empêche, le fait de sortir un album en 2026, eh ben, c'est un petit événement. Comment est-ce que vous fêtez ça?
5: On va bien manger.
6: Bien manger. C'est vraiment mutuel qu'on aime. Ça, c'est le bien côté de la vie, et manger bien.
5: Ouais. Okay.
6: Donc, pour fêter, on va
5: en général,
6: un bien restaurant.
5: Ouais, bon restaurant. Oh. Et puis, demain, on joue à Poiré-sur-Vie aussi. Donc, on va fêter ça sur scène.
0: Eh oui, parce que c'est un album en collaboration, mais c'est aussi une tournée ensemble. Hein. C'est vraiment pas du vent, cette histoire de Célassou and the Gallons. Vous êtes à la colle pour cet album Moving et donc pour les concerts qui vont avec. Avant d'en parler, on va écouter quelques notes justement de Célassou and the Gallons. La première chanson que vous aviez dévoilée, c'était Another Way.

0: On reconnaît évidemment le timbre, la voix incomparable de Sélassou. Et alors le travail des Gallons, là je me tourne peut-être vers Elvin, ça a été quoi? Ça a été la production, vous avez donné ce son jazz et à la fois archi-moderne?
1: Oui, alors c'est ça, moi je suis en charge de la réalisation de l'album, donc je me suis occupé de toute la partie de texture, de sonorité, mais voilà, c'est un duo à la base avec mon père, du coup, de Gallons, parce qu'on est les Galants.
0: Oui.
1: Et donc mon père Stéphane Galant, qui est batteur de légende, dans le plus connu dans le jazz, mais bon, qui a accompagné des artistes comme Axel Red, comme Ibrahim Malouf, qui est pour moi aussi crossover entre le jazz et la world music. Et voilà, donc c'était quand même un duo. D'abord un père-fils, de faire de lui qui fait ses grooves, moi qui fais la partie harmonique, et puis c'est là, c'est mise sur le projet pour incorporer des beaux textes, ouais, et des belles mélodies.
0: Alors c'est là, on parle beaucoup des red flags en ce moment, mais on est d'accord qu'un grand garçon qui fait de la musique avec son père, c'est green flag, ah, complètement. On se dit mais ça c'est génial, okay. Ça veut dire ça veut dire qu'il n'y a pas de problème avec son père, donc ça c'est chouette, et puis que c'est une famille de musiciens, et que finalement comme vous c'est des gens qui ont la musique dans la peau et dans le sang.
2: Oui, c'était facile à travailler avec lui, et ouais, c'était parce qu'ils sont si talentueux, mais c'était pas toujours si simple parce que père et fils, mais ils sont des garçons incroyables, talentueux, mais autre manière de travailler. Je pense Stéphane est très jazz, très ouvert. Elvin est plus contrôlé, plus pop, mais trouver la bien balance. Stéphane a dit c'est comme
1: une planche où il y a une boule au milieu, tu vois, et
2: qu'il faut trouver l'équilibre. Nous sommes trois identités très fortes aussi, mais maintenant le résultat est vraiment une belle complémentaire mix de nos trois,
0: ouais.
2: Donc oui, je suis très très fière.
0: Comment s'est passée la rencontre entre vous? Donc les Galants, père et fils, The Gallons, ça existe officiellement depuis 2020. Vous, c'est là, voilà, vous sortiez vos albums depuis un petit moment. Comment s'est fait la connexion?
1: Ce qui s'est passé, c'est que mon père avait une carte blanche à un festival connu à Anvers, en Belgique, qui s'appelle le Jazz Middelheim. Et donc, carte blanche, ça veut dire qu'il jouait 4 jours de suite, dont un soir avec notre projet commun. Et on s'est dit que, enfin, on avait l'opportunité d'inviter des gens. Donc, on a directement pensé à Céla. Enfin, c'était notre top liste. Mais moi, je m'étais dit, ouais, je sais pas si elle va accepter. C'est quand même Sélassou, elle est très connue et je sais pas son emploi du temps et tout ça. Et même si ça allait lui plaire. Et mon père lui a envoyé un message et elle a accepté. Donc trop cool. Ouais. Puis on s'est rencontrés à mon studio, on a écouté de la musique ensemble. Elle a directement été touchée et c'est de là que c'est parti. Tout a commencé là.
0: Ah, vous avez hésité, c'est là, parce que c'est vrai que vous, vos processus de création, ils sont plutôt très très solitaires. Mm-hmm. Là, l'idée d'ouvrir ça et de partager la fabrication de chansons avec d'autres, ça,
2: oui,
0: vous a tenté tout de suite?
2: Oui, dans le début, je connais pas, et quand j'ai reçu le SMS de Stéphane Galant, je connais pas vraiment lui, mais mon homme qui est vraiment grand fan de jazz, et il a dit, mais c'est les plus grands drummers, gourou de tous les drummers en Belgique et Europe, donc faire quelque chose avec lui. Donc aller à Elvin, mais juste les instrumentales, ça m'a blew me away. C'était
0: ouais, ça vous a épaté, ça,
2: oui,
0: vous a plu,
2: exactement,
0: beaucoup.
2: Ouais. La sonorité et la manière de Stéphane joue le drum, mais aussi les textures d'Elvin, et ça me donne beaucoup d'inspiration. Donc oui, c'était pour moi logique de faire quelque chose avec ça.
0: Alors, vous avez fait un truc très cool, j'aime beaucoup, sur votre album. Il y a une intro. On a l'impression d'être en studio avec vous. Oh, j'adore.
3: Yeah. Why is good the drums like
4: this? I need a bit more vocal.
5: Sela, can you sing a bit?
3: You okay, Sela, with the sound?
6: Yes, let's go.
0: let's go. Et là, l'album commence. Quelle bonne idée d'avoir fait ça. On est en studio avec vous et c'est trop chaud. On sent vraiment que vous êtes, je sais pas, tous bien là dans votre élément. Vous communiquez bien, etc. C'était aussi fluide que ça entre vous?
2: Oui. Oui, wow. Vraiment. C'était très facile de faire cet album. Mmh. Et c'est rare parce que moi-même, mon album, c'est toujours 4 ans. Et maintenant, c'était juste,
1: quelques mois,
2: 9 morceaux dans 3 mois. C'est fou parce que on a vraiment bon clic et chaque son identité et beaucoup de respect pour each other.
0: Ouais, donc pour les uns pour les autres.
2: Oui. Ouais. Donc je me sentis libre pour faire tout ce que je veux.
0: Elvin, vous avez travaillé notamment en tant que directeur musical, compositeur ou producteur avec des gens comme Damso, comme Elena, qu'on connaît très bien ici, et qui vient de rafler la victoire de la musique de la chanson de l'année. Mentissa, Esprit Noir, etc., etc. La voix de Céla, vous qui pratiquez beaucoup de voix justement, elle est exceptionnelle. Est-ce que vous trouvez les mots pour la décrire?
1: Honnêtement, décrire... Non, mais parce que c'est indescriptible, c'est tellement
0: c'est
1: unique.
0: C'est difficile, c'est unique, ouais.
1: Oui, elle a. Moi, pour moi, c'est une voix, c'est tellement complexe. Il y a tellement de choses qui se passent. Et de toute façon, même fréquentiellement, ça s'explique. Enfin, c'est dur à expliquer. Il y a tellement d'ondes dans juste une note. Mais en tout cas, elle, si je peux exprimer ce que je ressens, c'est beaucoup de musicalité.
0: Ouais.
1: Beaucoup de technique, même si elle s'en rend pas compte. Mais pour moi, c'est vraiment la musicalité qui prime le tout. C'est rare, en fait, d'être aussi à l'aise. Puis à l'écoute aussi de ce qui se passe quand on joue avec elle. Ouais, c'est hyper agréable de jouer avec une artiste comme ça.

0: pourrais essayer de décrire, peut-être en parlant d'influence, je sais pas, ou de sensation. Moi, la première fois que j'ai entendu cette chanson, là, Moving, qu'on vient d'écouter, j'ai pensé à la fois à le duo des Roots et de Erykah Badu, et aussi de Massive Attack. J'ai pensé un peu à tout ça.
1: Une bonne, bonne combinaison.
0: Ça vous va bien?
1: Oui, ça va.
0: Vous prenez?
2: Ouais, c'est bien.
1: C'est OK.
0: Mais en fait, c'est vrai que de toute façon, l'histoire de ce disque, c'est un mélange, puisque quand on prend les éléments séparément, les amis, The Gallons, donc duo père-fils, nous avons le fils avec nous ce soir, Elvin, et le père, vous l'avez dit tout à l'heure, Elvin, votre père, c'est un légendaire batteur de jazz, Stéphane Galland, et donc quand vous êtes tous les deux, vous faites des choses comme ce Crossing the Void.

0: Alors on voit qu'effectivement les univers étaient compatibles. Il y a un grand amour des percussions des deux côtés, ça c'est clair, on l'entend bien sur Pills, en plus c'est drôle. Est-ce qu'au moment de fabriquer les chansons, il a fallu par moment faire un peu plus Cella ou un peu plus Gallants, ou est-ce que vous avez le fameux équilibre dont on parlait tout à l'heure, il a été finalement atteint de manière rapide et naturelle?
1: Ouais, c'était très naturel. Hein. Mmh. En fait, bon, déjà, comme je disais, nous, on est à la base du duo avec mon père. Du coup, il y avait l'esprit batterie et harmonique, moi, au rose ou au piano. Et donc, c'était déjà travaillé, ça. On y avait déjà pensé. Et puis, c'est là, il est arrivé après avec sa voix légendaire et unique. Du coup, c'était facile, c'était évident. En fait, il y avait une espèce d'évidence simple et naturelle qui s'est mise en place très vite.
0: Alors, une voix que vous avez enregistrée, je lis, c'est là, très tôt le matin. C'est là où vous avez préféré votre voix pour ce projet-là. Vous pouvez m'expliquer?
2: Oui, parce que dans le matin, c'est dark, c'est noir, aucune personne n'est réveillée. C'est un moment très spirituel pour moi. Et aussi, ce sont les premiers mots que j'ai dit, c'est vraiment dans le mic.
0: Ah, waouh!
2: Oui, oui.
0: Donc, vous n'avez pas échauffé votre voix?
2: Totalement pas.
0: Vous allumez le micro, vous chantez.
2: Oui, voilà, ouais. Et toujours les premières choses que j'ai enregistrées, ce sont le mieux parce que c'est vraiment raw et pur et naturel et pas chauffé ou pas pensé, juste like, et ça marche. Et j'aime aussi ce petit côté,
0: elle est rauque un peu, votre voix.
2: Oui, oui, petit peu grain. Ouais.
0: Oh, c'est beau. Mais alors ça, c'est vraiment ça, j'adore les coulisses de la création. Vous imaginez le matin chez vous,
2: ouais,
0: en pyjama,
2: totalement en pyjama, avec un petit café, avec une odeur bien, avec des candles,
0: les bougies,
2: ouais,
0: parfaite
2: atmosphère et voilà.
0: Oh, c'est super.
2: C'était une bonne période.
0: Oh. Et chez les Gallants, c'est comment le studio? Vous êtes en pyjama aussi, Elvin?
2: Aussi. Un très bonne odeur, hein?
1: Chez moi?
2: Ah, oui, ouais. Et j'ai pris la même odeur.
0: Ah, oui.
2: chez ma chambre.
0: C'est des bougies parfumées?
1: C'est à ça chez. Bon, je vais pas faire la pub, mais chez Zara Home et tout ça, ils ont des espèces de trucs avec,
0: avec les bâtons.
1: Avec les bâtons.
0: C'est un diffuseur.
1: Un diffuseur.
0: Mais oui, avec les grands bâtons en bois.
1: Oui, c'est ça.
0: Ah, ouais.
1: Basilic.
2: Oui, et j'étais, oh, c'est incroyable, je veux ça aussi. Donc, on est dans le même odeur, esprit qu'on a créé,
0: ah,
2: moi,
0: c'est
2: dans
0: drôle.
2: La maison.
0: Ouais,
2: ouais,
0: ah, Et vous avez un home studio aussi?
1: Ouais, du coup, nous, ça a été en plusieurs étapes. On a d'abord été un studio à Bruxelles chez un ami, enfin, qui a un vrai studio, hein, bien équipé. C'est là qu'on a fait Another Way, les batteries et les Rhodes. Ensuite, moi, j'avais un studio chez moi. J'ai loué un Rhodes pour enregistrer des Rhodes.
0: Ah bon, ça fait trois fois que vous nous parlez du Rhodes. Il faut vous nous expliquer votre obsession pour cet instrument. Non, mais c'est un clavier, mais c'est un clavier spécial.
1: C'est connu. C'est Herbie Hancock qui a joué. Enfin, il y a pas que Herbie Hancock. C'est un clavier de légende, genre que tous les claviéristes aiment ce clavier, ouais, à mon avis. Enfin, il y en a très peu qui doivent ne pas. Mais c'est un son très doux, très rond, très chaud. Mmh.
0: Ouais, qui fait penser aux années 60 et 70 précisément.
1: Ouais, c'est ça, qui a été fort utilisé dans cette période-là. Et donc voilà, moi j'aime beaucoup cet instrument, donc on l'a mis sur le disque à pas mal de morceaux, mais
0: oui,
1: je suis pas obsédé.
0: On l'entend bien, mais quand même.
2: Obsédé. Chaque moment, il parle d'un Rhodes.
1: Every time.
2: Every time I see him, so
0: allez, le Rhodes.
1: Non, mais le piano aussi, j'adore. On a enregistré des pianos aussi à plusieurs endroits. Et voilà, nous, notre parcours d'enregistrement, ça a été vraiment très varié. On a été à plusieurs studios, chez un pote à mon père aussi, puis à l'ICP Studio, aussi un studio très connu.
0: Et très aimé des artistes français.
1: Ouais,
0: Indochine
1: ouais.
0: en tête, mais il y en a plein d'autres qui viennent.
1: Il y en a plein d'autres, parce que c'est aussi un studio où il y a tellement de backline, et puis c'est hyper agréable de bosser là-bas. On est très bien accueillis. Et donc voilà, il y a eu plein d'étapes à différents endroits, mais toujours la même batterie de mon père, où il a utilisé deux kits, mais bon, qui sont de la même marque, donc ça se reconnaît. Moi, j'ai utilisé le fameux Rhodes et le piano. Donc voilà.
0: C'est là, j'ai remarqué, parce que j'ai la chance de vous interviewer depuis votre premier album, hein, C'est la Sou en 2011, Reason en 2015 et Persona il y a deux ans, un petit peu plus de deux ans. À chaque fois que vous sortez un album, c'est très très lié à votre vie, à où vous en êtes aussi en tant que personne dans votre vie. Évidemment, C'est la Sou, c'était la chanson des débuts. Je me souviens, Reason, c'était la période où vous êtes devenue maman. Et puis, il y a Persona, un moment où vous vous êtes dit, ok, qui suis-je? Comment faire pour vivre ma vie avec qui je suis, etc. Donc, c'est jamais anodin quand vous sortez un album. Est-ce que ça dit des choses, le fait que vous sortiez un album aujourd'hui en collaboration avec The Gallants? Qu'est-ce que ça dit de vous, la Céla, à l'intérieur?
2: Pour moi, c'est cool que je jamais pense avant, oh, je veux faire un album comme ça, ou avec un groupe, ou c'est toujours très naturel, et j'ai un grand belief que l'univers donne tout ce que tu as besoin.
0: Oui.
2: Et pour moi, j'ai vraiment besoin de ça maintenant. C'est parce que c'est maintenant, c'est très musical, très organique, très proche de ma cœur de faire musique comme ça maintenant. C'est plus spirituel, et ça, le son est aussi très spirituel. C'est un drum très organique, pas avec un ordinateur. Mais aussi faire, c'est la première fois que je suis partie d'un groupe, et ça me donne aussi du paix et du calme, parce que c'est pas juste la pression sur mes épaules, mais aussi sur l'épaule de lui. And they carry me, soutiens-moi.
0: Vous ont porté, soutenu.
2: Oui, maintenant aussi dans l'interview, c'est pas juste moi qui doit parler, c'est aussi Elvin, et nous avons une très bonne connexion, donc tout qu'il dit, je trouve ça aussi. Donc, et tu entends ça aussi dans la musique, je pense. C'est vraiment, vraiment complémentaire aussi avec Stéphane.
0: Donc ça vous apporte de la sérénité.
2: Oui.
0: Et une authenticité dont vous aviez envie là maintenant, quoi. Pas quelque chose d'artificiel.
2: Non, et que tu fais les, compromising.
0: Pas de compromis.
2: Ouais. Juste liberté et faire que je veux, et take it or leave it.
0: C'est ça. Apprendre ou à laisser. C'est la Sou 2026. C'est comme ça. Et alors, en plus, il y a quelques mois, la fin de l'année 2025, c'est très récent, vous avez sorti votre premier album live, As One. Ça aussi, vous ne l'aviez jamais fait avant. J'imagine qu'on vous l'a réclamé à peu près 7000 fois. Vous l'avez fait maintenant. Est-ce que ça veut dire aussi que, vous avez passé peut-être une étape, de confiance en vous-même?
2: Oui, peut-être, oui. Et parce que je suis aussi vraiment un artiste live. C'est ma forte. Et pour moi, c'était très difficile. Maintenant, c'est vraiment rare que j'entends l'album et j'aime ça. Normalement, quand j'écoute les chansons de moi-même, je j'aime pas. Mais c'est aussi parce que c'est vraiment enregistre dans un certain moment, et ça bouge pas. Mais live, ça évolue, et tu trouves les autres mélodies, et ça vraiment enrichit. Donc, c'était un bon moment, après quelques années de tournée, depuis 15 ans, de vraiment enregistrer le live, sonorité. Et c'était avec un band extraordinaire, avec un crew, et le nom est As One parce que c'est pas juste moi qui a fait ça, c'est aussi la lumière et le soundman et le crew, nous sommes ensemble.
0: Ensemble, donc comme un seul homme, As One, comme une seule femme même. As One, donc premier album live de C'est la Sou, qui est disponible depuis le mois de décembre dernier. Alors revenons à Moving, qui sort aujourd'hui, C'est la Sou and the Gallants, avec dans une chanson parfois 5, 6, 7, 8 bonnes idées. On aurait pu faire un triple album avec tout ce que vous avez mis dans ce disque. Je prends l'exemple de Guiding You, qui peut être comme ça.

0: c'est très l'univers du jazz qui met plusieurs mouvements dans une chanson, plusieurs chansons dans une chanson en fait, non?
1: Je sais pas, ça arrive aussi dans la pop, hein. Si, ou même pas dans la pop, mais dans tous les styles de musique. Si on écoute des albums, même Sting à l'époque ou quoi, il y avait parfois un bridge qui arrivait et qui était complètement différent. Les sonorités changeaient. Harmoniquement.
0: Dans Sting, il est très, il peut être très jazzy aussi.
1: C'est ça, mais alors voilà, si on dit que ce côté jazz, c'est ça, alors oui, alors j'adhère complètement.
0: En tout cas, c'est une liberté. C'est-à-dire, ok, je fais une chanson, celle-là, elle aura pas de refrain, et puis là, pendant peut-être 1 minute 40, il n'y aura pas de mélodie, c'est pas grave. Mm-hmm. Ça, c'est une liberté, oui, qu'on a peu dans le format pop, quand même.
2: Mm, oui.
0: Vous aviez l'architecture des chansons, elle est quand même plus libre dans le
2: milieu. Oui, c'est toujours une décision. Hein. C'est aussi possible de faire ça dans mon projet, mais je n'ose pas de faire ça déjà, parce que je suis une personne avec beaucoup. Je comprends aussi que on a besoin de radio et je sais que quand c'est le bridge est 3 minutes, ça va pas passer la radio. Et je veux aussi radio parce que je veux faire une tournée. Donc c'est toujours avec des compromis.
0: Ouais.
2: Mais maintenant, j'ai totalement pas avec cette idée de construire cet album, non.
0: Quand vous vous baladerez en écoutant Move In, vous tomberez sur In a Minute.

0: Il a fallu que je me concentre en écoutant cette chanson. Je me suis dit, mais c'est elle qui chante ou pas au début?
1: Ouais.
0: Ouais. Je me suis dit, c'est fou, elle a un ton très différent. Et oui, elle a une voix plus basse que d'habitude, et même le ton. Et en fait, évidemment, on vous reconnaît quand on se concentre, mais c'est une voix que je ne vous connaissais pas. Oui. Est-ce que vous découvrez encore aujourd'hui, après 15 ans d'albums et de tournées, des trucs que votre voix peut faire que vous ne connaissiez pas?
1: Oui, 5h du matin. Ouais. À 5h du matin, tout est possible avec la voix. Mais pas tout, pas les grands moments quand Rise as One, je fais un très scream au fin. Et ça, c'est pas possible.
0: Un grand cri.
1: Ouais. Un cri, oui. Ouais. Ça, c'est chauffer la voix un petit peu. Okay. Mais la voix comme ça, c'est vraiment 5h du matin.
0: C'est beau, c'est beau. 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

0: Il y a Elvin Galland qui fait du air violon dans le studio en écoutant cette chanson.
1: Ouais, c'est beau.
0: Belle idée, les cordes là. Hein.
1: Ouais, c'est beau. Je crois que j'avais mis un plugin, du coup, des faux violons. J'avais joué, on était ensemble dans le studio. Et c'est là, j'avais fait, ah ouais, c'est trop beau. Mon père aussi était enthousiaste. Et du coup, on s'est dit qu'on mettrait des cordes sur ce titre-là.
0: D'accord, des vrais violons.
1: Des vrais, oui, oui. Là, après, on a enregistré un vrai quatuor. Ça a été co-arrangé avec PJ So,
2: Pidrian, c'est une bonne amie de moi qui est très musicale aussi.
1: Ouais.
0: Ben c'est ça, c'est un album fait par des musiciens, pour les musiciens et aussi pour nous, le public, qui ne sommes pas des musiciens, mais qui avons grande envie de musique et de souffle, et de place, et d'espace, et d'ampleur. Vous allez trouver tout ça dans Move In, ce très très bel album sorti aujourd'hui. Bravo vraiment à tous les deux. Bravo aussi à votre papa, Elvin, qui est pas là, mais voilà.
1: Je lui dirai.
0: On lui dit bravo. Bravo Stéphane. Bonne route à vous.
2: Merci.
1: Merci.
0: Merci les amis.
1: Merci.
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Voici le quart d'heure américain, on sort les slow. 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
1: Vous écoutez Camille Perrer avec T'as eu vent de nous deux.

0: La chanson parle de la passion pour l'écriture, la musique, le partage. Et la jeune artiste de Romans-sur-Isère s'est inspirée du roman d'Alain Damasio, La Horde du Contrevent. Camille Perrer, t'as eu vent de nous deux. Un coup de cœur ici de Romardèche.
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3: Nous sommes à Caudalé.
4: Richard, on est ici dans les jardins familiaux.
3: Oui, on est dans les jardins familiaux et on est à plusieurs.
4: Il est où votre petit carré?
3: Là-bas, au fond.
4: Allez, je vous suis, allez-y. Et là, ce sont vos poireaux?
3: Il y a des poireaux, il y a encore des betteraves, des radis.
4: Et là, vous êtes au bord de quel canal?
3: C'est un canal qui rejoint la tête.
4: Les choux ont été un petit peu mangés, non?
3: Par contre, la salade, vous voyez, elle n'est pas gelée.
4: Et alors, comment vous vous organisez? Vous aviez des notions de jardinage quand vous avez pris ce jardin familial?
3: Oui, j'ai eu un jardin familial dans le Nord pendant une dizaine d'années.
4: Donc vous arrivez d'où, vous?
3: Nord-Pas-de-Calais, entre Lille et Arras.
4: Depuis combien de temps vous êtes installé ici à Caudalé?
3: 3 ans.
4: Comment vous avez découvert ce village?
3: Avec mes filles qui habitent là. Donc elles m'ont dit de revenir ici, parce qu'il fait meilleur, il y a du soleil, et le jardin, on peut le faire plus longtemps.
4: Et vous venez tous les matins?
3: Souvent, en ce moment un peu moins.
4: C'est important pour vous d'avoir votre petit carré potager?
3: Tout à fait, parce que c'est du bio.

0: puis quand j'amène les légumes à la maison, ma fille me fait la cuisine. Et moi, je fais la soupe avec les poireaux, avec les navets. Donc tout va bien.
1: Et derrière vous, il y a le compost.
0: Recyclage, les choses de la cuisine, mais pas tout, hein, les purées et tout ça, et puis les restes de jardin.
1: Rien ne se perd, tout se transforme.
0: Exactement, et ça devient tout marron comme un terreau.
1: Merci Richard. Et vous Daniel, alors, qu'est-ce que vous cultivez?
2: Là, pour le printemps, j'ai mis des oignons, rouges et jaunes, 300, on ne rigole pas avec les oignons. Hein. Quand on cuisine, il faut des bons oignons. Bon, alors là, il reste les poireaux.
1: Il n'y a pas des artichauts, là?
2: Ah, ben oui, mais ça, des artichauts, oui. Ils restent bien en place. Et je suis assez content parce que par ici, moi, je suis normand. Hein. Attention, je suis un viking. Hein. Faut pas me contrarier. Bon, alors, il y a la quatre artichauts. Bon, ben, c'est bien, c'est marrant, dans un jardin, c'est marrant.
1: Et qu'est-ce qui vous a amené au jardinage?
2: Faut bien s'occuper, faire du sport, de la marche, et puis du jardinage.
1: Et dites-moi, vous avez un panorama incroyable depuis le jardin.
2: Justement, c'est très intéressant. C'est pour ça aussi que j'ai demandé ce terrain-là. Il y a la rivière, juste derrière moi, il y a la montagne, avec des beaux arbres. Enfin, c'est formidable, ici, c'est le paradis pour moi. Hein. Surtout moi qui suis né dans la plaine de Caen, vous voyez. Alors, la plaine de Caen, c'est vraiment la plaine.
1: Il y a de la pluie. Hein. Et le principe de ces jardins familiaux, vous venez quand vous voulez?
2: Exactement. Et surtout, c'est tellement simple que je ne sais pas très bien comment dire, parce que c'est tellement simple que c'est la vie rêvée. Quoi. Les gens devraient faire ça. C'est pour ça qu'ils ne font plus de jardin. Ils ont l'air de dire ça ne rapporte pas. Mais ce n'est pas une question d'argent. On s'en fout de l'argent. On mange des bons légumes, mais au moins, on passe du bon temps toute la journée.
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4: Il s'appelle Frédéric Brand et ça fait maintenant 17 ans qu'il travaille à l'élaboration des créments, des 4 millions de bouteilles de créments de l'entreprise Louis Bouillot à Nuit-Saint-Georges. Il nous fait voir l'envers du décor. Mais d'abord, on s'équipe de chasubles orange fluo.
5: Sur le site, il y a une centaine de personnes qui travaillent sur le site. Et c'est un site classé IFS BRC. C'est-à-dire qu'on respecte des normes qualité et sécurité consommateur. Et donc, mettre des chasubles qui permettent l'identification des visiteurs avec un enregistrement bien adéquat.
4: Eh bien, allons-y, ouvrons cette porte.
5: Oui, on va y aller.
4: Oula!
5: Donc, en fait, ici, nous n'avons pas de cave enterrée. Les cuves font jusqu'à 7 mètres de haut.
4: Ah oui.
5: 7 mètres de haut et une seule cuve représente le volume d'un petit domaine viticole. Ça représente environ 520 hectolitres de vin. Ici, nous avons dans cette cuverie-là 50 cuves différentes. Et cette diversité de cuves, cette quantité de cuves est importante parce qu'en Crémant de Bourgogne, nous sélectionnons les zones géographiques. Mais également, nous avons un grand travail au pressurage où nous séparons la cuvée et la taille que nous vinifions séparément. Et afin d'avoir une grande diversité de profils aromatiques qui vont nous servir de nos assemblages crémants futurs, nous avons besoin d'avoir une grande quantité de cuves qui vont pouvoir mettre en musique nos assemblages par la suite.
4: Donc malgré le fait qu'on soit dans un environnement plus ou moins industriel et gigantesque, on a quand même cette notion de terroir, c'est important de le rappeler.
5: C'est important. Si maintenant je mélange tout, parce que c'est effectivement une seule appellation que l'on vinifie, mais si je commence à tout mélanger pendant les vinifications, après les assemblages qu'on va faire n'auront plus aucun sens. Il faut vraiment respecter ces trois principes, donc le cépage, le terroir et le fractionnement au pressurage qui vont nous permettre justement d'accorder. Il faut savoir que Louis Bouillot a plus d'une dizaine d'assemblages différents et il faut que chacune de ces assemblages ait une personnalité bien précise, avec son moment de dégustation et de plaisir propre. Et donc c'est grâce justement à ces diversités qu'on peut avoir ça.
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6: La phrase que mes parents, je voudrais plus qu'ils disent, c'est non. Et aussi, dépêche-toi.
7: Moi, j'aimerais bien que ma mère, elle arrête de m'appeler des noms un peu de bébé. Parce que souvent, elle m'appelle Gros Prout, je sais pas pourquoi. Et souvent, elle m'appelle Mon Petit Chat, mais j'aime un petit peu. Mais normalement, c'est mon père qui m'appelle comme ça. Et aussi, mon père, il m'appelle Ma Princesse.
8: Il y a deux phrases que j'aimerais supprimer complètement. C'est non, tu ne peux pas regarder la tablette, la télé.
9: Moi, je voudrais qu'ils arrêtent de me dire stop, arrête de regarder des écrans.

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1: Oui, alors vous l'avez certainement déjà remarqué, j'adore les noms de communes avec des noms rigolos. Et j'adore essayer de comprendre d'où ça vient aussi. Alors aujourd'hui, je vous emmène en Vendée à chantonner. La la la la la la la. Ben oui, chantonner pour moi c'est ça, pousser la chansonnette. Je sais pas du tout pourquoi j'ai chanté une chanson de Noël, bref. D'ailleurs, le petit Robert est d'accord avec moi et donne cette définition. Chantonner, c'est chanter à mi-voix. Bon, d'accord, chantonner, la commune de Vendée, ça s'écrit pas du tout pareil que chantonner du verbe chanter. Mais quand même, vous pouvez me l'accorder, c'est troublant. Est-ce que les gens chantonnent à chantonner? C'est une vraie question. Et la réponse est oui, mais pas plus qu'ailleurs, d'après des études approfondies réalisées par moi-même. Et si l'on en croit l'histoire relayée par la mairie de Chantonner elle-même...
2: Ipsos mieux sec, hein. Chantonner, ça viendrait d'un camp romain qui se serait installé dans le coin, c'est ça?
1: Oui, exactement. Il y a fort, fort longtemps. Camp apparemment dirigé par un certain Antoine, puisque ce serait le camp d'Antoine, Campus Antonini. D'ailleurs, cette histoire fait sens, puisque Chantonner est pile poil au croisement de deux anciennes voies romaines et que des fouilles ont montré des vestiges de villas gallo-romaines. Bref, il y aurait donc eu le camp d'Antoine, nom qui aurait dérivé pour arriver aujourd'hui à Chantonner. Le nom de la commune n'a donc rien à voir avec la chansonnette, même si, fun fact, entre parenthèses, ça veut dire anecdote rigolote pour les non-initiés, le chanteur Philippe Catherine a grandi à Chantonner. Coïncidence? Non, je ne crois pas.
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3: Il est comme tous les jours. Et pour découvrir des personnalités aussi du Pays Basque, grâce à Valérie Delos qui part un petit peu partout sur le territoire, elle était à Hendaye notamment il y a quelques jours, elle prend le temps de discuter avec les gens qu'elle croise. Et aujourd'hui, c'est une rencontre qui nous replonge dans un monde de paillettes. Et c'est Lola Lou qui nous raconte son parcours assez incroyable.
4: Bonjour, je me suis appelée Lola Lou, j'habite au Pays Basque et j'ai 54 ans.
5: C'est votre nom d'artiste que vous souhaitez garder. Ça fait écho à une vie antérieure.
4: Tout à fait.
5: Vous êtes au Pays Basque depuis combien de temps?
4: Une dizaine d'années.
5: Mais avant, vous avez une vie extraordinaire. Vous étiez une drag queen.
4: Une drag queen française à l'étranger qui chantait du cabaret, du jazz, dans les années 90.
5: Donc c'était la grande époque des drag queens.
4: C'était l'époque de Priscilla, reine du désert.
5: Exactement. En étant ch'ti de Arras, on a tout d'un coup l'idée de partir vers le drag queen.
4: Je chantais, j'aimais chanter. C'était aussi la grande époque des karaokés dans les bars à l'époque. Mmh. J'avais des amis bruxellois, drag, transformiste. Mmh. On avait dit on va essayer. La première fois que j'ai fait ça, je ressemblais un peu à Nelly Olson dans La Petite Maison dans la Prairie, on va dire. C'est pas très glorieux.
5: Est-ce que c'était une forme de revendication aussi d'être drag queen?
4: Très certainement pour certaines personnes. Il ne faut pas oublier que les drag queens, par exemple aux États-Unis, sont les premières personnes qui ont milité pour les droits LGBT. Mmh. Avec Stonewall, par exemple, sont ceux qui avaient le plus à perdre et qui avaient le plus à gagner, je pense. Moi, c'est pas quelque chose de militant. Moi, je chantais. Pour moi, c'était juste une expression artistique.
5: Tu es allé en Pologne. C'était une époque folle artistiquement. Il y avait tout le mouvement underground.
4: Les années 90, c'était une culture post-communiste qui avait vraiment envie de découvrir des choses, de faire des choses. Et puis voilà, j'ai vu un intérêt. J'ai trouvé une pianiste. On a monté un spectacle.
5: Et puis après, il y a Afrique du Sud. Alors comment ça arrive, ça?
4: C'est une histoire d'amour. Puis là-bas, j'ouvre un cabaret drag, multigenre, multiculturel, multiracial.
5: J'imagine que c'était le premier.
4: C'était le premier. J'aimais cette idée de voir tout le monde en Afrique du Sud, post-apartheid, qui se rassemblait dans un lieu et qui s'amusait tous ensemble en regardant des dragues.
5: C'est une forme de fantasme, la drague.
4: Voilà. Elle ne rentre dans aucune case. Elle a le droit de tout dire. Ce n'est qu'un personnage fictif et imaginaire. Mais on peut faire passer plein de messages sympas. Et ces mêmes messages, je faisais passer en Pologne quand l'extrême droite est arrivée au pouvoir avec Kaczynski dans les années 2000. On est de tous bords politiques, mais on fait tous YMCA. chanter ensemble à la fin de mon spectacle. Dans toute ma carrière, je n'ai jamais eu à subir d'homophobie, de rejet. J'aime à penser que c'est aussi peut-être la manière dont je présentais mon personnage.
5: Comme dit Renaud, tu étais du parti des oiseaux, tu pour la douceur.
4: Ouais, c'est ça.
5: Quel regard portaient tes parents?
4: Bon, y a certaines choses qui ont été compliquées pour mes parents, comme mon homosexualité, bien sûr. Dans les années 80, c'était pas évident. Par contre, le côté drague, non. J'avais des calendriers. Une fois, j'ai surpris mon père en train d'offrir le calendrier à nos voisins en disant « c'est mon fils ».
5: Oh, génial.
4: Donc, je suis assez reconnaissant pour ça.
5: Allez, dernière question. Quel regard vous portez sur les drag queens d'aujourd'hui?
4: Je les envie un peu parce qu'ils ont des possibilités de maquillage qu'on n'avait pas à l'époque. Et vraiment, ils ont des super trucs avec du bon matos, quoi. Ça, je l'envie. Parfois, je trouve ça un peu trop sexuel, mais bon, je pense que voilà, ça, c'est une question générationnelle plus qu'autre chose. Je suis très heureux, en tout cas, qu'ils fassent passer des messages de tolérance, c'est le plus important.
5: Un vieux sage et tolérant, en tout cas. Merci beaucoup.
4: Merci à vous.
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9: Luca.
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1: Eh ben Adichas, Camille.
9: Adieu.
1: Toi, tu vas nous raconter une trop belle surprise qui t'est arrivée il y a 2 ans et demi, c'est ça?
9: Luca, Carrie et Anso de la Maïboun. J'étais chez ma mamie et à l'ouest m'espère qu'arrive un tas minja d'abnosautes. Mes parents, ils arrivent pour manger et qu'ils me disent une side d'abnosautes à la béiture, qu'est-ce que grosse colis qui t'attend. Et ils me disent viens à la voiture, il y a un gros colis qui t'attend. Et donc, comme qu'arrive à la béiture, couvrez la porte, et n'éveille pas serait. Je vois rien dans la voiture. Et au pied de Seti, qui a eu boule des peus, je vois une grosse boule de poils à mes pieds. Car Lumeka, c'est mon chien. Lumeka qui s'appelle Soleil. Mon chien s'appelle Soleil.
1: Oh, parce qu'il a mis du soleil dans ta vie?
9: Pas tout le temps. Pas tout le temps. Quelqu'un t'arrive, la bestesse d'Aumeka, il n'y a aucun cop. Je vous raconterai les bêtises de mon chien une prochaine fois.
1: Eh ben j'ai hâte. Merci Camille.
9: Merci, salut.
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1: Et aujourd'hui, Simon, un vrai retour en enfance.
2: Oui, pour celles et ceux qui, plus jeunes, rêvaient de travailler avec les animaux sauvages, j'ai une bonne nouvelle. C'est possible, le temps d'une journée. Le Spécifique Zoo propose l'expérience soigneur d'un jour. La promesse, une journée inoubliable au plus près des animaux. Mais est-ce que la promesse est tenue? Eh bien, aujourd'hui, j'ai testé pour vous le métier de soigneur animalier au Spécifique Zoo. Direction Spey, 542 route de la Martinière, à 10 km au sud-ouest du Mans, pour m'accueillir Maxime Thué.
3: Bonjour et bienvenue au Spécifique Zoo.
2: Il est vétérinaire et chef animalier du parc. C'est lui qui gère avec les équipes les nombreux animaux du parc.
3: Alors ici on a plus de 1000 animaux de plus de 100 espèces différentes qui vont être très diverses, beaucoup d'oiseaux et beaucoup d'espèces qu'on voit pas trop dans les zoos, comme par exemple des quincajous, des tatous, plein d'espèces un petit peu hors du commun.
2: Avec aussi les maquis catas, des lémuriens issus de Madagascar qui font partie de la grande liste des animaux dont vous pouvez prendre soin le temps de cette immersion privilégiée. Une expérience lancée il y a 2 ans pour les enfants à partir de 8 ans comme pour les adultes sans limite d'âge. Alors j'ai suivi moi aussi le programme. Première étape, la salle de briefing.
3: Ça c'est la salle pédagogique en fait, donc c'est là qu'on accueille justement les soigneurs d'un jour pour venir préparer les rations alimentaires, la cuisine et être avec les animateurs pour justement commencer l'aventure en préparant la nourriture parce que c'est comme ça que ça commence avant d'aller distribuer aux différents animaux.
2: Et c'est parti, on s'y colle. Lucie, animatrice en service civique, m'accompagne. On découpe des fruits pour les lémuriens, raisins, bananes, poires, mangues, ils mangent un petit peu de tout. On y ajoute quelques granulés qui viennent compléter leur alimentation et on pèse le tout. On prend ensuite un petit chariot pour transporter tout ça, direction l'enclos des maquis catas. Avant de donner la nourriture, autre étape importante.
4: Là, on va pouvoir ramasser toutes les crottes qui sont par terre.
2: Voilà, ramassage de crottes, le rêve. C'est aussi ça, la réalité du métier. Entretenir les différents espaces avec les animaux. On nettoie les plateformes, les vitres, on leur remet de l'eau. Une fois ça fait, direction l'extérieur pour la distribution des repas.
4: Si tu récupères
5: quoi, le bac?
4: Ouais, c'est ça. Leur poser au milieu.
2: Les petits primates blancs et gris nous grimpent dessus de partout, sur l'épaule, les bras. Le moment est magique, on pourrait y rester des heures. Alors, le programme vous permet aussi de poser toutes vos questions aux soigneurs, de profiter d'une balade du parc aussi, histoire d'en profiter à fond. Le tout pour des tarifs forcément un peu plus élevés, 90€ pour les enfants et des sessions de 9h30 à 12h30, 100 à 110€ pour les ados et les adultes de 13h30 à 17h30, mais ça les vaut. Vous avez tout le détail et le calendrier des sessions sur le site spécificzoo.com. En tout cas, j'ai adoré l'expérience. Soigneur d'un jour au Spécifique Zoo, je le dit haut et fort, c'est testé et approuvé par ici même. Tampon, très clairement. Voilà.
1: Oui, on n'est pas surpris. C'est génial d'avoir fait cela. Merci aussi pour ce partage parce que oui, clairement, je crois qu'on en a tous rêvé, même une fois grand, on peut toujours continuer d'en rêver, Simon.
2: Et petite précision, ouais. Le parc qui rouvre donc tous les jours pour les vacances de février de 10h à 18h avec des nouveautés, espace jeu, arrivée de chats manules, des très magnifiques chats et des mangoustes. Et puis la vidéo donc de cette immersion devrait sortir dans les prochains jours sur nos réseaux sociaux.
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6: On fait une petite pause à la poste.
7: Oh, la belle vie.
8: Vous êtes de la télévision?
6: Non, c'est la radio.
8: Parle un peu plus fort, parce que j'ai un petit problème.
6: Problème d'audition?
8: Oui, oui.
9: Virginie et vous?
10: Avec Salomé, la technicienne du son, nous sommes devant le bureau de poste Béziers-Clémenceau. La double porte vitrée s'ouvre sur une grande pièce style loft. 250 mètres carrés avec du parquet neuf en bois clair et des espaces délimités par service. Tout est fait pour que les gens se sentent bien. Et c'est le cas. À 9h, il y a déjà du monde. Aujourd'hui, la poste est multi-activité. Courrier, mais aussi banque, forfait téléphone, assurance, service à la personne et achats en tout genre. Les gens font la queue pour un rendez-vous avec leur conseiller bancaire et passent devant des téléphones à vendre ou des paquets de bonbons. L'organisation des équipes et des locaux a donc beaucoup évolué. Ici, par exemple, on accueille le public qui veut poster du courrier, mais on ne fait plus le tri du courrier. Malgré les explications de Jean-Michel Thomas, le directeur du bureau, j'avoue que j'ai eu du mal à comprendre.
11: On est ce qu'on appelle grand public, c'est-à-dire qu'on reçoit des clients toute la journée pour des opérations bancaires, des opérations courrier-colis et plein de nouveaux services. Hein.
6: C'est long parce que je viens de poser une question, vous m'avez répondu, j'ai toujours pas compris, donc c'est vrai, ça va être long.
11: Oups.
6: Donc nous, on arrive ici, on peut poster notre lettre ici quand
11: voilà.
6: Même, avenue Clémenceau.
11: Donc on va vous montrer des boîtes aux lettres à l'intérieur et des petits chariots.
6: Ouais.
11: Et ça part à midi une première fois ou plusieurs fois dans la matinée et dans la journée,
6: d'accord.
11: De l'autre côté. Et après, on ne s'occupe plus de rien.
6: D'accord, vous faites juste là, on vous le donne.
11: Voilà.
6: Ok, excusez-moi.
11: Et le matin, on a des structures pleines qui arrivent, je vais vous montrer où ça arrive. Allez, venez.
6: Ok. Donc là, on a un couloir avec à gauche plein de placards.
11: Salle de pause.
6: salle de pause ou qu'une petite table avec le petit frigo.
5: Voilà,
6: on doit avoir le petit micro. C'est très bien. Oui, mais c'est bien de se dire qu'effectivement, c'est pareil chez vous.
5: Je vous emmène dans le
6: Et là, on ouvre la porte, c'est comme une porte avec un hublot, c'est avec un. Hop,
5: c'est pour éviter, comme la porte est ouverte tout le temps, c'est comme dans les cuisines en fin de compte. C'est une zone de passage, on faut absolument qu'on puisse voir s'il y a quelqu'un derrière.
6: Ah oui, bien sûr.
5: Ensuite, dans l'espace co, il y a 4 zones. Une zone pour les pros, une zone pour les courriers-colis, les gens qui viennent faire des affranchissements ou venir chercher une lettre, etc.
6: Et ça, c'est pour le coup, on est vraiment dans l'entrée. Là, les gens, ils font la queue et hop, c'est le premier poste. Les gens, ils vont tout droit et il y a une dame qui est là pour affranchissement, etc.
5: Ouais.
6: Ok.
5: Ensuite, ici, vous avez un relais pick-up. On flash sur cet automate et on peut retirer les colis en fin de compte.
6: Parce pour le coup, là, c'est comme devant tous les grandes surfaces.
5: Exactement.
6: Mais il y en a un aussi spécial poste.
5: Ouais.
6: Ça fait partie des questions que je me posais. Aujourd'hui, il y a la poste pour recevoir des colis, mais il y a Amazon, FedEx, machin. Est-ce que ça passe aussi par la poste? C'est des réseaux de vous ou c'est des réseaux parallèles?
5: FedEx et puis Amazon, comme vous l'avez cité à l'instant, c'est des sociétés externes. En fin de compte, ça n'a rien à voir avec le groupe La Poste. Okay. Alors, on a des partenariats avec UPS, avec DHL.
9: C'est la particularité d'Amazon.
10: Guillaume Mancera de la communication.
9: C'est notre premier client, puisqu'aujourd'hui, les flux de colis passent par la poste.
6: Ah d'accord.
9: Mais c'est aussi notre premier concurrent parce qu'ils développent eux-mêmes leur propre ligne logistique.
6: Ah, okay.
9: Donc ça se passe très bien avec eux, hein, mais est-ce que demain, avec les flux Amazon, est-ce qu'ils passeront toujours par la poste?
6: Pick-up, c'est la poste.
9: Voilà. Nous, on veut développer les consignes pick-up.
6: Ah, bien sûr.
5: On va continuer la visite.
6: Mm-hmm. Allez.
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2: Elle est complètement dingue cette histoire, Hugo, et pourtant son nom ne vous dit rien. Je pense presque à personne. Marcel Chaumien, un homme discret devenu vauclusien d'adoption, maire d'un petit village quand même du Luberon, et en même temps l'un des personnages clés des services secrets français de l'après-guerre.
1: Il veut dire un maire espion.
2: Exactement. En fait, maire, c'était sa couverture. C'est quand même assez dingue cette histoire. Marcel Chaumien n'est pas né en Provence, il voit le jour à Reims, dans la Marne, mais tout change en 1944 lorsqu'il est envoyé en mission dans le Vaucluse en pleine Seconde Guerre. C'est là en fait qu'il découvre le territoire et qu'il va s'engager autour de la résistance locale, aux côtés de la résistance surtout vauclusienne, et qui ensuite s'installera après la guerre chez nous. Alors avant ça, Chaumien était un militaire d'élite, un parachutiste d'essai. C'était un métier assez risqué, hein, puisqu'il consiste en fait à mettre au point des parachutes, les équipements, mais aussi les techniques de saut.
1: Et sûr déjà que ça s'ouvre ou pas en fait, c'est
2: ouais,
1: ça.
2: Oui, puis surtout les risqué, aussi. Ouais. Il pouvait sauter de nuit, dans les forêts, voilà, donc c'est assez dur, et cette expertise va faire de lui en fait un homme clé des opérations clandestines.
1: Et c'est là qu'il bascule dans le renseignement.
2: Bah oui, parce que son CV est super beau, ancien résistant, parachutiste, membre du service Action. Marcel Chaumien va travailler d'abord pour le SDECE, c'est l'ancêtre de la DGSE en fait. On le retrouve dans les années 40-50 sur des missions ultra sensibles, et en fait il va entraîner nos agents secrets dans le parachutage notamment. Il va participer aux opérations du rideau de fer en Afrique, en Europe de l'Est, et dans les archives son nom apparaît, alors son nom d'emprunt, hein, puisqu'il avait un pseudo, vous imaginez bien, oui. Aux côtés de figures centrales, tiens par exemple Jacques Faucard, c'est le conseiller très secret du général de Gaulle, s'il vous plaît. Donc c'est quand même du très haut niveau. Chaumien qui circule entre ambassades, pistes africaines, aéroports parisiens et réseaux clandestins. Et pendant ce temps-là, notre Marcel, donc, il est élu dans le Vaucluse.
1: Et oui, incroyable ce parcours.
2: Exactement. C'est là que l'histoire devient fascinante. Marcel Chaumien devient maire de Viens en 1959. Il va le rester jusqu'en 1977. 3 mandats, 18 ans donc au service du village. Il faut s'imaginer, la journée, il va s'occuper d'assainissement, d'écoles, de voiries. Et régulièrement, il reprend l'avion pour Paris-Orly, Roissy, pour retrouver les services secrets où il va mener cette double vie pendant des années.
1: Et on comprend mieux pourquoi on ne connaît pas son nom. Hein.
2: Oui, je vous ai parlé de Jacques Faucard, le conseiller très spécial de Gaulle. Il dira que c'est un homme très bien, courageux, un agent secret qui ne cherchait aucune reconnaissance. Marcel Chaumien meurt en 1979, décoré, respecté dans les cercles du pouvoir, mais finalement presque inconnu du grand public. Ce destin, c'est comme un roman d'espionnage, il faut le dire quand même. Et aujourd'hui, eh bien, c'est Catherine Chaumien, sa fille, qui le raconte dans des conférences en Vaucluse. On a pas mal d'archives aussi qui existent, notamment au service historique de la Défense. On a des ouvrages sur l'histoire du service secret français où il est nommé souvent.
1: Ouais.
2: Et aujourd'hui, je vous mets tous les documents et les photos grâce à sa fille Catherine, que je salue, sur notre appli. Ici, vous le voyez au bras de Gaulle et aussi pendant ses missions. Enfin, c'est juste exceptionnel ce discours et surtout ce destin de Marcel
1: Chaumien.
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1: Être de mauvaise humeur, ça arrive, mais savoir le dire en breton, c'est pas simple. Eh bien, je vais vous l'apprendre. Et puis, les Botorels, coucou, ça va être votre tour aujourd'hui.
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1: Alors, pour les râleurs du matin ou les râleurs de toute la journée, bah ouais, il y en a, on en connaît, hein, ceux qui ne sont jamais satisfaits et aboient au lieu de parler, eh bien, c'est gualimor, le mot à employer. Gualimor et d'out, armintiment. Tu es de mauvaise humeur ce matin. Gualimor et d'out, armintiment. C'est un mot composé, donc, avec gual en premier, qui signifie mauvais, le mal ou le malheur. Employé devant un mot, gual sert à insister sur le côté néfaste, mauvais d'une chose. Par exemple, Gualvrudet, c'est une personne de très mauvaise réputation. Donc, gual et immor, gualimor, hein, ça veut dire de mauvaise humeur, de très mauvaise humeur même d'ailleurs. À dire à votre ado, à votre conjoint ou collègue, ou pas en fait, hein, sinon ça va créer la dispute. Mais maintenant, vous saurez dire, gualimor et des irio, ceci est de mauvaise humeur aujourd'hui, gualimor et des irio. Retenez donc pour aujourd'hui que gual signifie mauvais en breton, immor, l'humeur, gualimor, la mauvaise humeur.
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1: Et maintenant, nos Botorels. Nom de famille assez répandu. Alors, Botorel, ça sonne fortement breton, hein ? Ouais ? Eh ben non. C'est une version bretonnisée d'un nom de famille qui vient de l'ancien français. Il n'y en a pas beaucoup en breton, mais il y en a quelques-uns, comme celui-là. Botorel, ça vient de Boterel, qui avait perduré dans la langue galaise, en Haute-Bretagne. Un nom attesté au XVe siècle, on le trouve aussi chez nos voisins de Cornouailles britanniques d'ailleurs. Mais Botorel, Boterel ou encore Botrel, comme Théodore, le célèbre chanteur de la Papolaise, eh bien tous ces noms viennent d'une ancienne forme française, Boterel, qui signifie le petit crapaud. Mais alors, c'est pas un petit crapaud, ça servait surtout de surnom péjoratif, donné à une personne n'ayant pas des traits de visage des plus beaux, ou d'une personne méprisable. Pas agréable du tout. Donc, même si ça semble breton, eh bien l'origine, pour le coup, vient de la partie non bretonnante de la Bretagne. Et ça a été mis ensuite à la sauce armoricaine, langue bretonne par nos anciens. Voilà, quelques mots de plus et des explications sur notre belle langue bretonne. Je vous dis à demain pour d'autres surprises. Canevar Hoas.
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3: Vous le savez, sur ICI Saint-Étienne-Loire, on adore plonger dans les trésors cachés de notre patrimoine. Anne-Berthe, bonjour.
4: Bonjour.
3: Vous êtes responsable du service des publics du site de la Chartreuse de Sainte-Croix-en-Jarret. Aujourd'hui, on va se mettre dans la peau d'un moine chartreux, parce que c'est la Chartreuse de Sainte-Croix des plus habitée par les moines. L'ordre, lui, existe toujours.
4: Silence, prière et travail. Voici ce qui ponctue le quotidien d'un moine chartreux.
3: Bon, jusqu'ici, rien de très surprenant.
4: C'est vrai qu'on n'en attend pas moins des moines. Mais si j'ajoute solitude, là on entre un peu plus en détail dans la vie d'un chartreux. En effet, l'ordre des chartreux a pour spécificité d'être un ordre semi-érémitique.
3: Alors là, ça se complique.
4: Oui, alors semi-érémitique, cela signifie que les chartreux vivent une très grande majorité de leur temps seuls, dans des cellules individuelles, appelées aussi ermitages. Chaque père vit dans un espace de 2 ou 3 pièces, doté d'un petit atelier et même d'un jardin.
3: Bon, il faut aimer la solitude.
4: Oui, c'est en effet la condition sine qua non de la vie en chartreuse. Il ne faut pas être très bavard non plus, car les chartreux vivent en silence. Et même dans les quelques temps communautaires qui ont lieu à l'église ou au réfectoire, ils ne se parlent pas entre eux. Le seul moment d'échange se fait lors de la promenade hebdomadaire. Une fois par semaine seulement, les moines sortent marcher hors de l'enceinte de la chartreuse et peuvent alors discuter en petits groupes.
3: Donc le reste du temps est consacré à la prière.
4: Oui, les temps de lecture et de prière sont bien sûr très importants. Tout au long de la journée, comme de la nuit d'ailleurs, on compte pas moins de 8 offices liturgiques par 24 heures, sans compter les temps de prière ou d'études de la Bible en solitude.
3: En dehors de ces temps de prière, quelles sont les activités des moines ?
4: Alors depuis toujours, l'idéal des chartreux, c'est d'être le plus autonome possible. Les chartreuses sont le plus souvent situées dans des endroits assez isolés, afin de respecter le silence et la solitude des moines. Les moines doivent ainsi s'occuper de leurs besoins quotidiens. un temps de travail manuel est d'ailleurs aménagé l'après-midi. Couture, menuiserie, jardinage, les activités ne manquent pas.
3: Merci beaucoup Anne-Berthe et à très bientôt pour un prochain numéro.
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5: Bonjour, je suis Pierre Bourguignon, je suis un ancien officier de gendarmerie. J'ai depuis quelques années écrit quelques polars. J'habite en bordure de côte. Le but de mon écriture, c'est de faire connaître les Landes et faire connaître un peu la gendarmerie, comment elle fonctionne, parce que ces films télévisés et autres ne reflètent pas du tout l'esprit gendarmerie.
6: D'où est née cette idée d'écrire justement a posteriori de votre profession de gendarme ?
5: J'ai eu envie de donner une image précise de la gendarmerie et de la justice plus largement parlant. C'est pour cette raison que j'ai commis une dizaine de polars dont les enquêtes sont menées par les gendarmes. Mais le dernier, bizarrement, il est mené par un détective. Ce détective, il s'appelle François Latournerie. T'as quoi ? Mais comme c'est pas très vendeur, c'est Jack Larson.
6: Est-ce qu'il y a un peu de vous dans Jack Larson ?
5: Ouais, disons que je fantasme un peu. Certainement, oui, peut-être.
6: Et alors justement, les diaboliques d'Ossegor, l'histoire en elle-même, vous l'avez complètement inventée ?
5: Ah, complètement inventée. Elle se passe dans une boîte échangiste, c'est pas graveleux, c'est simplement de l'humour, ce que je tiens à maintenir dans tous mes polars. Les Landes, j'aime bien, je les connais bien pour y avoir vécu depuis tout petit. Les secteurs dont je parle, je les connais particulièrement, qu'il s'agisse du courant du Chêne, de Moliès, de Messange ou de Dax. J'ai travaillé dans le Tursan, Jaune, Air-sur-Adour. J'ai eu aussi envie d'en parler puisque j'ai un titre qui se déroule dans ces lieux mêmes, Palombe, Tursan et Salami, le titre. Si vous voulez, on m'a comparé souvent à Saint mais dans le rural, donc j'ai envie d'avoir des titres qui fassent sourire. Tous mes polars, il y a du suspense, vous savez pas qui a fait quoi jusqu'à la dernière page. Ce que je souhaite, c'est pas forcément le cas, mais ce que je souhaite, c'est que le lecteur ait envie d'en lire un autre. J'écris quand j'en ai envie, quand j'ai 10 minutes, 5 minutes, je reprends où j'en étais, et j'ai aucune pression, je me mets dans la peau de l'enquêteur que j'ai été, et bien sûr, je me mets dans la peau du truand, je me dis si j'étais truand, pour contrer les enquêteurs, qu'est-ce que je pourrais faire ? Et ça vient tout seul.
6: Ce métier de gendarme, finalement, c'était une vocation.
5: C'est arrivé par hasard, mais c'est une vocation. Parce qu'être gendarme, c'est être à la disposition des gens, être prêt, être humain, essayer de comprendre, de trouver des solutions, d'éviter des drames. C'est ça, être gendarme. Et aujourd'hui, ça a beaucoup changé. Les gendarmes sont à l'image de la société aujourd'hui. C'est-à-dire que de la rentabilité, de montant, ce n'est pas ça.
6: Vous voulez dire que leurs conditions de travail ont changé ?
5: Ah, complètement. Ils sont débordés. On leur colle sur le dos de plus en plus de tâches. On ne peut pas tout faire. On peut tout faire, mais pas forcément bien. Dans le temps, les gendarmes étaient accueillis par la population. Aujourd'hui, on se fait agresser. C'est pas du tout pareil.
6: Donc on rappelle quand même que le nouveau roman, ça s'appelle Les Diaboliques d'Ossegor, c'est publié aux éditions Terre de l'Ouest, qui mine de rien est une maison d'édition de Seignos.
5: C'est un nouvel éditeur qui s'appelle Benjamin Jugio à Seignos, qui porte une attention particulière à l'orthographe et à la syntaxe, et cet éditeur est au top niveau pour ça.
6: Moi, j'ai un petit truc à vous demander là, quand même, Pierre, avant de se quitter. On va pas le faire à la façon commandant, mais j'aimerais bien quand même que assez rapidement vous me donniez le nom de la radio qui vient de vous tendre le micro ce matin.
5: C'est Ici Gascogne.
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7: Bonjour à toutes et tous, bienvenue dans Affaires classées, le podcast. On vous parle beaucoup de Notre-Dame de Bétaram actuellement. Figurez-vous qu'en 1840, il y a de cela bientôt deux siècles, un enseignant de l'établissement qui se destinait à une vie au service de Dieu va soudain passer à la rubrique des faits divers. Vincent Elisabide, officiellement enseignant dans le vénérable collège, va assassiner une jeune mère de famille et ses deux enfants. Comment ce trentenaire émérite a-t-il soudain vendu son âme au diable ? Réponse dans un instant.
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7: Vincent Elisabide vient au monde le 15 juin 1810 à Mauléon, capitale de la Soule. Son père, bien que modeste, est si fier de ce fils aîné qu'il ne recule devant aucun sacrifice pour lui offrir la meilleure éducation. Premier de sa classe, le garçon fait l'admiration des enseignants qui le décrivent précoce et fort intelligent. Vincent affiche très tôt une vocation pour le sacerdoce. Le dimanche, il sert la messe et ne rate jamais une occasion d'échanger avec le curé du village de Gautin. Élie Sabide a 14 ans lorsqu'un matin, son père le conduit au séminaire d'Oloron-Sainte-Marie. Il réussit l'examen d'entrée si brillamment que l'évêque de Bayonne, Monseigneur d'Astros, se déplace pour le féliciter. Le fils prodige décide qu'il consacrera sa vie au service de Dieu. Dans les campagnes pauvres de ce Béarn et de ce Pays basque si fervent, l'Église offre ainsi le moyen à un élève méritant, qu'il soit riche ou pauvre, de parfaire son éducation et devenir un personnage respecté. Vincent souffle sa 18e bougie. Il entre au séminaire de Notre-Dame de Bétharram où il apprend la philosophie. Il rejoindra ensuite celui de Bayonne où il suivra l'enseignement de théologie. Lorsqu'il revient parmi les siens, le jeune homme est accueilli avec les honneurs, lui qui croise fréquemment le prélat du diocèse. Vincent se destine à devenir prêtre. Un beau jour, il prend tout le monde de court en annonçant qu'il ne se sent plus aucune vocation pour le sacerdoce. Tiens donc, son supérieur se console en se disant que la brebis égarée finira bien par rentrer au bercail. En attendant, Élie Sabide dispense des cours particuliers au sein de riches familles installées à Bordeaux. Pris de remords, l'ex-séminariste revient à Bétharram. C'est là qu'il fait la connaissance de Marie, une jeune maman domiciliée à Pau. Joseph, son fils aîné, est un élève d'Élie Sabide. Peu à peu, l'enseignant tombe discrètement amoureux de la jeune veuve.
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7: Comme lui, Marie est née en Soule, dans le village de Montcaillol. Elle avait 20 ans à peine lorsqu'elle a pris pour époux Pierre Anisa, un représentant de commerce avec lequel la jeune femme s'installe au soleil d'Oran en Algérie. Le couple ouvre une hôtellerie sur place. Deux enfants illumineront cette union. Joseph, qui naît en 1829, et Mathilde, sa cadette, qui naît deux ans plus tard. En 1833, un drame frappe la petite famille d'origine basque. Le papa est tué à Mostaganem alors qu'il a été mobilisé pour combattre l'ennemi. Isolée, la jeune veuve rentre au pays, à Pau. Elle travaille sans compter pour offrir la meilleure éducation possible à ses deux orphelins. On lui suggère pour cela d'inscrire Joseph, son fils aîné, à Notre-Dame de Bétharram. Voilà comment, en 1840, Marie Anisa rencontre Vincent Élie Sabide, cet enseignant dont on murmure qu'il est excellent, mais très sévère. Le charme de la jeune veuve plonge l'ex-séminariste dans le trouble. L'instituteur se prend à visiter régulièrement la jeune maman à son domicile palois. Ses attraits féminins l'attirent davantage que les progrès en français du jeune Joseph. Élie Sabide confie au passage que le métier d'instituteur l'ennuie. Il rêve de s'installer à Paris. Là-bas, croit-il, il fera fortune. Octobre 1839, le jeune enseignant boucle ses valises et part tenter l'aventure. Logé dans un modeste hôtel, Élie Sabide réalise qu'à Paris, personne ne l'attend. C'est la désillusion. Vincent ne rate pourtant jamais une occasion de prendre sa plume afin d'écrire à l'élu de son cœur. Il l'encourage à le rejoindre avec ses deux enfants. Ici, à Paris, ils pourront étudier dans les meilleures écoles. Ici, écrit-il, l'argent coule à flot. Vincent affirme même qu'un établissement envisage de le recruter. Pur mensonge. Séduite, Marie tombe dans le piège. En attendant que le couple soit réuni, pourquoi ne pas lui envoyer son fils ? Le 11 mars 1840, le jeune Joseph quitte Pau pour Paris.
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7: Il y a foule dans la grande cour de cette gare parisienne. Le jeune Joseph Anisa débarque, valise à la main, dans l'après-midi du 14 mars 1840. Comme prévu, Vincent Élie Sabide est là. Il se jette sur le gamin qu'il prend dans ses bras et comble d'embrassades. Épuisé par ce long voyage en diligence depuis Pau, Joseph serre, confiant, la main de cet homme qui l'entraîne à pied à la découverte de plusieurs quartiers de la capitale parisienne. Le bambin est émerveillé. L'heure du dîner arrive. Avant de regagner ce qu'Élise Habide dit être son domicile, le trentenaire pousse la porte d'un restaurant. L'adulte et l'enfant font bombance. Rien n'est de trop. À la fin du repas, Élise Habide se met à écrire une lettre sur un coin de table. Il y raconte que Joseph est bien arrivé, qu'il est émerveillé et qu'il serait ravi que la jeune femme et sa fille cadette viennent les rejoindre ici, à Paris. Élise Habide tend même le stylo au garçonnet afin qu'il écrive un petit mot à sa maman. Ma chère maman, je suis bien arrivé, Paris est bien beau. Je crois que je m'y plairai beaucoup. Adieu. Je t'embrasse tendrement ainsi que ma sœur Mathilde, signée ton fils Joseph. La jeune maman reçoit la lettre quelques jours plus tard. En lisant ce mot si tendre à Pau, Marie n'imagine pas un instant que son fils n'est déjà plus de ce monde. En sortant du restaurant, Élise Habide la conduit dans un endroit sombre, près des abattoirs du quartier de la Villette. Dans un recoin, il s'est emparé d'un marteau qu'il dissimulait sous sa veste. Il a frappé l'enfant à plusieurs reprises avant de l'égorger. Des passants ont découvert son corps le lendemain. Le gamin n'ayant aucun document d'identité sur lui, il n'a pu être identifié. Élise Habide fait comme si de rien n'était. Il envoie de nouvelles lettres d'amour à Marie qu'il presse de les rejoindre à Paris. « Joseph se porte à merveille », écrit-il. Le 6 mai 1840, Marie Anisa se décide enfin. Elle part rejoindre son amant.
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7: La jeune mère et sa fillette franchissent le porche de la gare de Pau. Elles montent à bord d'une diligence qui les conduit à Bordeaux. C'est là que Vincent Élise Habide leur a donné rendez-vous, histoire qu'ils fassent ensemble ce long trajet jusqu'à Paris où Joseph, le fiston, est paraît-il impatient de les retrouver. La jeune maman ne nourrit aucun regret à l'idée de quitter le Béarn. Son nouvel amant affirme lui avoir débusqué un emploi de femme de maison dans les faubourgs huppés de Saint-Germain-des-Prés. Mais avant, Élise Habide suggère à Marie et Mathilde de faire étape durant une nuit en Gironde. Il veut en profiter pour les présenter à sa sœur, employée de maison chez de riches propriétaires à Artigues, près Bordeaux. En ce matin de mai, le soleil est de la partie. Pourquoi ne pas profiter de ce temps printanier pour s'y rendre à pied ? Le trio part donc à travers champs. Soudain, le ciel se gâte. De gros nuages apparaissent à l'horizon. Sur la commune d'Ivrac, le trio arpente un chemin tortueux. La jeune femme et sa fillette sont épuisées par cette marche interminable. Elles n'ont même pas remarqué qu'Élise Habide marche légèrement en retrait, tenant un marteau dans sa main droite. Le jeune homme se met soudain à les frapper l'une et l'autre au point de les assommer. Il les étend ensuite à ses pieds avant de leur sectionner la gorge à l'aide d'un couteau. À 2 mois d'intervalle, usant d'un mode opératoire strictement identique, l'ex-séminariste de Bétharram a assassiné le fils, la mère et la jeune sœur. Élise Habide dissimule les deux corps avant de s'enfuir. Plus tard, des passants feront la macabre découverte. L'annonce du double crime se répand le soir même à Bordeaux. Un aubergiste signale à la police qu'un étrange client porte des vêtements tachés de sang. Élise Habide est démasqué et aussitôt interpellé. Il doit maintenant livrer les clés de l'énigme.
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7: Comment un séminariste respecté est-il devenu un triple assassin ? Plusieurs témoins brossent le portrait d'un Élise Habide au tempérament brillant. Son caractère était sombre, peu communicatif. Mais était-il violent ? Plusieurs le décrivent parfois sévère avec ses élèves, n'hésitant pas d'ailleurs à les châtier physiquement. En chœur, plusieurs témoins pointent un orgueil démesuré qui l'a déterminé à abandonner Bétharram pour le rêve d'une brillante carrière à Paris. De vilains mensonges jaillissent lorsque Vincent dissimule à l'élu de son cœur qu'il vit dans une profonde misère, lui qui affirme mener grand train. Pourquoi alors faire venir le garçonnet à ses côtés alors qu'il n'a même pas de quoi se nourrir ? Pour lui dérober les quelques 100 francs que Joseph avait dans sa poche, selon certains. Mais pourquoi alors ensuite assassiner la mère et la fillette ? pour éviter que Marie ne lève le voile de ses mensonges. Lui, l'enseignant brillant, qu'elle plaçait sur un piédestal. En septembre 1840, une impressionnante foule se presse au palais de justice de Bordeaux. Le triple assassin sous le teint s'affiche tantôt sarcastique, tantôt angoissé. « Je ne demande aucune grâce, ma mort sera bien méritée. » L'accusé confirme qu'il n'est pas fou, mais un autre homme en proie à des idées sombres. À la barre, le banc et l'arrière-banc de l'évêché de Bayonne et de Notre-Dame de Bétarame défilent. Chacun souligne la piété, la bonté de l'accusé qui a pourtant tué une mère et ses deux enfants. Selon ses proches, une puissance maléfique s'est emparée de son âme. Le diable, voilà une explication qui n'enchante guère l'avocat général. L'accusateur public réclame la tête de l'assassin. Sans surprise, la cour prononce la peine capitale. Le président lui lance un commentaire. Elisabide, vos crimes étaient trop grands pour que vous échappiez à la justice des hommes. Le jeune sultan finira en enfer après un crochet par la guillotine.
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7: Vendu au diable, c'était ce nouvel épisode des Affaires classées. Je vous retrouve dans un prochain numéro à la découverte d'un fait divers qui fit couler beaucoup d'encre il y a deux siècles, en 1827. C'était entre Oloron et Barcus. Le 1er mai était longtemps ce que l'on appelle un jour de foire dans la capitale du Haut-Béarn. Que s'est-il passé en l'an 1827? Réponse dans un prochain numéro. À bientôt.
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2: Adi ou baleine, adi sias à toutes. Franz, une question.
3: Ah,
2: Kusiba, bapla la chantate.
3: Bapla.
2: Ouais, bon. Si je vous pose cette question, c'est parce que le pitchou de mes voisins bat atalatal. Ah. Anna atalatal, c'est aller kousi kousa. Donc il pourra aller mieux bas atalatal. À quoi fait maille d'une jaune que le pitchou de l'Ebézi qui topasse des toussis. Ça fait plusieurs jours que le pitchou de mes voisins n'arrête pas des toussis. Alors, votre avis. Qu'est-ce que ça signifie le verbe toussi en occitan?
3: Ce serait pas tousser?
2: Eh oui, bravo, bravo, bravo. En effet, en pays toussain, c'est dit toussi, autre prononciation, mais tussi, c'est des brembal au verbe tufega, sans oublier le verbe tufega pour dire également tousser. Alors, mais le pauvre drôle, bouge pas de dire que toussi ce qui compte. Alors, le pauvre drôle, c'est-à-dire le pauvre garçon, je peux vous dire qu'il tousse quelque chose. Et quand quelqu'un tousse bruyamment, on dit en Gascogne toulousaine que toussi ce comme une tibao.
3: Qu'il tousse comme un cheval.
2: Mais oui, oui, ah c'est bon quand une personne pousse très très fort. C'est pas dit les tabés qui toussissent comme un tambour. Ouais, comme un tambour, là aussi, c'est assez imagé. Oui. Ou encore qui toussissent comme une asclaire. Une asclaire, que j'accou, eh bien, c'est quelqu'un qui fend le bois et qui tousse fort, Macarel, et qui frappe fort comme un forcené. La toux se traduit en occitan par la tousse, le toussimène, le toussite, et dans certains endroits de la Gascogne, la toussiquaire. Alors, concernant le pitchou du voisin, nous n'y a mal que nous n'ajons remède. Il n'est pas de mal sans remède. Une bonne syrope, et c'est la garite,